et on rappliquera avec un single récent de Pataugeoire. On est ensemble jusqu'à 21h, c'est Les garçons pleurent aussi, l'épisode numéro 337.

Toujours sur les ondes de CISM, Julien Roche avec vous et vous écoutez Les Garçons pleurent aussi jusqu'à 21h. On avait à l'instant Pataugeoire avec le single Dents de scie qui annonce sans doute d'autres matériels à venir. Avant ça, on avait Douance avec Comment tu vas, Hockey Tie ou Hockey T avec Over Over et Léona avec Pellicule d'un film de fesses en vous rappelant que la liste de diffusion de toutes les chansons sera disponible dès 21h sur la plateforme web de la station, d'où j'anime en direct pour l'épisode 337. Sinon, vous pouvez toujours joindre la page Facebook de l'émission pour avoir déjà la liste de diffusion publiée. On continue avec une toune que sans doute vous connaissez bien. Ariel Soucy vient de sortir l'album Passage et la chanson Je pense que... Et sur le palmarès chanson, on écoute ça à l'instant. Ensuite, on rejoint Myriam Gendron et Population 2. Alors, chacun leur tour, bien sûr.

On est bien, disent Population 2, avec cette pièce Angélisme tirée de Gimmicks. On continue avec une autre pièce bien campée dans les guitares. On rejoint Zuz avec la chanson-titre de leur album Vertige. On continuera ensuite, on redescendra un petit peu de cran pour Alex Berger et Sweet Montérégie, tiré de l'album du même nom. J'ai un petit spécial sur les chansons homonymes ce soir. En général, c'est arrivé très souvent. C'était pas vraiment une intention, c'était pas vraiment un plan. C'est juste un petit peu un accident. On continue avec Vanille et M'as-tu vu passer de l'album La Clairière, oui. Et Thierry Larose nous livrera Les éléphants qui nous vient de Cantalou. Je m'appelle Julien Roche et vous écoutez Les garçons pleurent aussi à CISM.

Toujours sur les ondes de la marge, j'ai plus que deux pièces à vous passer. D'abord, Phelps et Laure Anne avec Dino. Ensuite, pour terminer, La vie, la mort par Jonathan Personne. Restez avec nous après la pause, ce sera Jean-François Rioux et ses criquets crinqués. Je vous retrouve la semaine prochaine, même heure, même poste.

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1: Bienvenue à cette édition des Criquets Crinqués, Jean-François Rioux avec vous pour 2 heures de nouvelle musique. Une émission qui va mélanger beaucoup de nouveautés et beaucoup de rééditions de disques vinyle. Dans les nouveautés, on aura du Big Brave, du Mono, du Setting, du Kurt Vile, The Reds, Pinks and Purple, Zoamba, Marissa Anderson, du nouveau de La Sécurité, Fudge et The Dwarves. Mais il y a beaucoup de rééditions qui se font par les temps qui courent. On a, je pense entre autres à Hagfish, Hall, du Urge Overkill, du album Leaf, du Tristeza, du Love's Lies Crushing et du Master Wilburn Burchett, juste pour nommer ceux-là. Alors l'émission ce soir va commencer avec le plus d'énergie possible, plus que ma voix, dans lequel vous aurez un bloc plutôt punk. On va entendre un groupe de Winnipeg qui œuvrait dans les années 80, qui s'appelle Personality Crisis. En fait, ils se sont formés en 79 et ont arrêté de faire de la musique en 84, sauf le batteur qui, lui, a joint plusieurs autres formations, dont DOA et The Subhumans, sûrement le groupe canadien, par contre. Il est décédé en 2024, ce batteur. Et juste avant Personality Crisis, on va entendre la formation Hagfish, qui est un groupe américain à saveur punk rock de Dallas. Ils ont œuvré dans les années 90, l'an 93, 98, ils ont fait 4 albums. Ça a eu un certain succès à un certain moment, ça jouait beaucoup sur les radios alternatives, puis le groupe est tout simplement disparu, mais l'album qui est probablement leur classique a été réédité. L'album se nomme Rock Your Lame Ass. Et c'est donc réédité sur une étiquette canadienne d'ailleurs de Vancouver qui s'appelle Porter House. Alors on commence avec ce bloc bien énergique. Je vous rappelle que vous écoutez les criquets crinqués sur les ondes de CSM, le 89.3 à Montréal et Radio Victoria si vous êtes en Colombie-Britannique.

Vous êtes toujours à l'écoute des Criquets Crinquets avec Jean-François Rioux. Vous venez d'entendre The Dwarves avec un extrait de leur plus récent disque, Gen Chem. La pièce s'appelle Damn It, I Do. Et c'est peut-être un de leur côté très ramonesque pour les Dwarves d'une sortie des pièces super catchy comme ça. Et je trouve ça très bon quand même. Et ben c'est quoi là? On dit qu'ils ont 15 et 20 albums, là. Je regardais sur leur Discogs. Discogs dit 15, mais je vois les albums qui manquent. Alors, il y a une vingtaine d'albums pour les Dwarves. Seul membre original restant en ce moment, c'est Black Dahlia, le chanteur. C'est quand même lui qui a la personnalité des Dwarves. Et je vous invite, si vous aimez ce rock punk vulgaire, à découvrir tout leur passé. C'est vraiment très bon. J'adore ce band-là. Avant ça, on a entendu Hall avec une pièce tirée de Pummel, qui est un disque qui a été un petit peu un scandale pour le band, puisqu'ils avaient été signés avec un major, mais ils se sont désistés, se sont battus pour sortir de ce major qui ne leur offrait pas ce qu'il leur avait promis. On a entendu la pièce Stalker. Hall, c'est en fait un projet des membres de Descendants sans le chanteur Milo. Ils ont pas mal d'albums, eux autres aussi. Ils sont très actifs, une dizaine de disques, que je vous dirais. Et malgré tout, ben, Descendants existe toujours, donc ils oscillaient entre un album de Hall et un album des Descendants. On poursuit avec deux nouveautés québécoises fort attendues. On va écouter une pièce de La Sécurité qui s'appelle Détour. C'est sur leur nouvel album Bingo. On va écouter également une pièce de Fudge qui s'appelle Tu t'en fous. L'album sera lancé c'était peut-être cette semaine, en tout cas. Pendant les francopholies, je sais que c'est au fouf. Le nouvel album de Fudge, lui, il s'appelle Les Horribles. Pesant, bien le fun, peut-être un petit peu plus proggy que leur précédent. On écoute ça immédiatement sur les ondes de CISM, le 89.3 à Montréal.

0: C'était le groupe de Chicago, Urge Overkill, sur les ondes de CISM, et j'adore ce disque. Il s'appelle Exit the Dragon. Il fête son 30e anniversaire et vient d'être réédité par Porterhouse sous album double. Et ben oui, j'adore ce disque de rock très catchy. Le groupe existe toujours, ça fait quand même assez longtemps que ça roule. C'est le dernier show, 18 ans et plus, que j'ai vu au Metropolis. Puis ça me fascine parce que j'ai pas vu beaucoup de shows 18 ans et plus au Metropolis. Mais j'ai vu Urge Overkill et la première partie, c'était Guided by Voices. C'était tout un show. Donc, si vous voulez vous procurer Exit the Dragon, c'est de retour sur les tablettes après vraiment longtemps. Ça fait très longtemps qu'il n'y a pas eu de réédition de ce disque-là. Avant ça, c'était les très productifs de Bug Club avec leur nouveauté sur étiquette Sub Pop. On a entendu la pièce Shiny and Wet. On termine la première heure avec un groupe que j'aime beaucoup qui travaille avec les Paper Cuts pour enregistrer leurs albums souvent. C'est un groupe de San Francisco qui s'appelle The Reds, Pinks and Purple. Et les pochettes sont assez semblables, donc c'est assez mêlant si vous embarquez dans leur discographie. Malgré tout, c'est très bon. C'est vraiment une espèce de dream pop shoegaze, super bien fait, très mélodique. J'adore ça. On commence avec Kurt Vile et sa 99e chanson. Ça, c'est sur son album qui s'appelle Philadelphia Has Been Good to Me. Always Been Good to Me, je pense que c'est ça. Qui vient de paraître sur étiquette Verve, un disque très long. Deux vinyles, ça dure 1h06, je pense. C'est quand même très long, ce disque-là. Il est vraiment très bon. On remarque, quand on écoute Kurt Vile, on a l'impression que c'est tout le temps le même album, mais c'est tout le temps différent. Et c'est tout le temps très bon. Vous voulez écouter plus de Criquet Crinqué, on va sur csm893.ca, vous allez dans l'onglet émissions, et vous avez beaucoup d'émissions archivées que vous pouvez télécharger et écouter sur le site en direct. Voici Kurt Vile.
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1: Vous êtes toujours à l'écoute des criquets crinqués sur les ondes de CISM, le 89.3 à Montréal. Juste avant les publicités, vous avez entendu la nouveauté de Marissa Anderson, guitariste hors pair, guitariste primitive, et son nouvel album vient tout juste de paraître. C'est vraiment très bien fait. Juste avant, c'était Zo Amba, que plusieurs connaissent comme une musicienne de free jazz qui a fait des albums sur Zadik. Elle est tout jeune, elle a fait quand même plusieurs albums sur Zadik, et là elle est de retour avec un premier album pop. C'est paru chez Matador, et je dis pop là, mais bon, c'est un mélange de folk, indie rock, c'est vraiment bien fait, et c'est une nouveauté chez Matador, c'est vraiment très bien. On a entendu la pièce OCD, de belles grosses ressemblances avec Big Thief et Adrian Lenker. On va commencer le bloc avec Setting, une nouvelle formation sur Trill Jockey. C'est vraiment très bon. C'est entre le planant, l'électro, l'expérimental, mais c'est quand même assez mélodique. Et on va écouter une pièce également de la formation No Twist. Vous savez comment j'adore ce band. Et ben No Twist, durant la pandémie, ils ont décidé de s'amuser et de réenregistrer leur plus récent disque en trio. Donc c'est plus minimaliste, moins arrangé, mais c'est vraiment très bon et c'est un bon complément à Vertigo Days si justement vous aimez ce disque. C'est tellement le fun d'avoir les deux versions. Et c'est live, c'est dit live, mais c'est pas devant le public, c'était juste pour les fans sur leur page Facebook, et ça a été enregistré en studio. C'est vraiment très bon. On écoute The No Twist sur les ondes de CISM, le 89.3 à Montréal.

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On vient d'entendre la formation Tristeza qui vient d'être éditée chez Numero Group avec un de leurs excellents albums Dream Singles et une formation qui mélange post-rock et jazz. C'est vraiment très bon. Et juste avant, c'était The Album Leaf qui, eux, également ont été réédités chez Numero Group avec l'excellent One Day I'll be on quelque chose, mais un super disque de Album Leaf. On termine l'émission avec un bloc assez long, post-rock, metal, expérimental, on a de tout. On va finir avec la nouveauté de Big Brave, l'album s'appelle In Grief or In Hope. Très pesant, c'est très bon, c'est sur Trail Jockey. On va écouter également une réédition de Master Wilburn Burchett, toujours chez Numero Group. L'album s'appelle Occult Concert, mais c'est pas un concert. Bref, c'est pas live. Et puis, on va entendre juste avant Love's Lies Crushing, une autre édition de Numero Group avec leur album Blow High Lashes Wish. Et on commence avec la nouveauté de Mono qui vient de faire paraître Snowdrop, un 13e album. On se retrouve lundi prochain, 21h, pour une autre édition des Criquets Crinqués. Bonne fin de soirée.

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2: En ce 8 juin 2026, voici le nouvel épisode des Vinyles Versatiles, Sab avec vous. Et pour débuter cet bel épisode, nous avons la compagnie de Jack White avec What the Rumpus sur les ondes de CISM, La Marge.

et Sab avec vous. Hein. On va débuter comme à l'habitude. C'est quasiment un running gag, les dédicaces. Ce moment que vous avez tant attendu depuis hier. Alors, comme à l'habitude, nous débutons en envoyant un glin-glin-glin bonsoir au grand Manitou, le El Capitano des Capitano, le commandant en chef. C'est quasiment écrit, tatoué sur mon bras, ce shout-out. Au grand et le seul et unique Nicolas Desmostènes de ND Productions. Oui, oui, oui. Et ben vous savez que c'est mon papa. Il travaille très, très fort. Mais là, c'est l'été, il fait chaud et sûrement il va se plaindre. Oh my God, il fait chaud, j'ai pas bien climatisé. Mais ça ne l'empêche pas d'être à côté de sa radio à 11h du soir pour écouter sa petite fille. Ben pas petite fille comme petite fille grand-père, mais sa fille. À dire des niaiseries des fois en ondes, mais à faire jouer et mixer de la bonne musique. Alors, Nicolas Desmostènes, un grand bonsoir. Et bien sûr, au junior, Nicolas Desmostènes numéro 2, Donny Disco, le fou éduqué, bonsoir. Et oui, c'est ça, je vais juste continuer parce que avant que je dise une niaiserie, je ne veux pas qu'il me donne quelques claques derrière la tête. Et les enfants de Momadjeu, oui, la familia, les Fogagnolo par adoption, Sandro, Erika, Orlan, Marie-Jeanne, Alice, Antoine, Maya, oui, Maya, Fogagnolo, Momadjeu, wow, Momadjeu est très fier de vous. Et derrière chaque grande femme se cache le scientifique, le merveilleux scientifique. Cet homme pince sans rire, il est toujours fidèle au poste. Et bien sûr, le petit Billy Whisky à l'habitude, vous savez qu'est-ce que je vais dire. Merci Billy Whisky pour ces temps de générosité, d'être notre mascotte pro bono. Et oui, à tous les personnels et professionnels de la santé. Et même l'équipe administrative du centre de cancérologie du CHUM du 14e et du 15e étage. Un gros coucou, vous travaillez fort et aussi clairement à tout le monde, tous les professionnels de la santé partout au Québec et au Canada. Un gros shout-out et même, regardez, on va dire partout dans le monde, au Liban. Qu'est-ce qui se passe à Beyrouth? Vraiment un gros shout-out et nous sommes de tout cœur avec vous. Cette semaine sur les ondes de CISM, vous voyez, j'aime ça faire des mix ou tu sais, des fois partir sur un genre puis on termine totalement sur un autre genre, mais ça fait quand même une boucle. Alors, vous avez entendu Jack White, là, vous entendez Barker, Stochastic Drift, Def Cab for Cutie, avec Benjamin Gibbard, qui s'en vient avec An Arrow in the Wall. Ouais, il va y avoir du Violette Tepi, un artiste que j'ai découvert, vraiment incroyable. Moi, je trouve la scène musicale québécoise, francophone québécoise, mais juste, on va dire québécoise, est en feu. Et je vais jouer, il a justement sorti son album, moi je vais jouer Outre Noir, vraiment ça vaut la peine d'écouter cet album sur vos plateformes de téléchargement préférées ou juste acheter un vinyle puis le jouer, hein? Ça c'est cool. Alors là je parle trop, on poursuit avec la même musique, Sab, CISM, les vinyles versatiles, watch out, on débute cette belle écoute.

mes petits oiseaux de nuit, hein, on a survécu au 8 juin 2026 et dans quelques minutes, si ça sera, ben, ça sera le 9 juin. Alors, si vous voulez, wow, c'est le temps d'aller faire dodo. Si vous voulez réécouter cet épisode pour choses amuser, ouais, je sais, je dis les mêmes choses semaine après semaine, mais bon. Vous pouvez aller le faire en consultant notre page web au www.csm893.ca ou sur vos plateformes musicales de téléchargement préférées qui est comme mainstream et connu, dont Apple Podcasts ou Spotify. Et là, vous savez, je vous entends, oui, je vous entends. C'est le chat d'art à sa maman. Mommy! Ben, c'est ça. Fait que, ouais, non, c'est... Alors, ben regardez mes oiseaux de nuit, je vous souhaite de bonnes nuits. Vous savez quoi? On se retrouve la semaine prochaine à la même bat-heure, même bat-chaîne. Je m'en vais faire quoi? Faire dodo, me coucher. OK, bye bye!

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1: 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On est méga fiers d'arriver cet automne au Québec sur CISM. On va se retrouver chaque semaine autour de notre slogan « Don't forget, stay wild and free ».

0: Hey, hey, hey, salut à tous amis rockers et rockeuses, vous êtes bien à l'écoute de Rock à la Casbah, émission numéro 930 qui s'ouvre avec la pop sucrée de Sean Solomon qui sort son premier album The World is not good enough sur le label Anti Records. Ce sera notre disque vedette. Pour cette émission, nous sommes trois autour de la table et on retrouvera Bruno en milieu d'émission. Salut les amis.
1: Salut Julien.
2: Salut Julien, salut Raph.
0: On passe tout de suite le bonjour à Jordan qui malheureusement ne pouvait pas être là aujourd'hui et on va poursuivre avec un petit tour de table. Olivier, t'es venu avec quoi ?
3: Ben, je suis venu avec deux groupes français indie folk avec des noms à rallonge et l'un d'eux a pour chanteur un gallois qu'on aime bien par ici.
0: Alors même si c'est toi qui vas débuter Raphaël, avant de nous présenter le titre que tu vas lancer, tu es venu avec quels autres titres ?
1: Je suis venu avec une petite surprise originaire des États-Unis et puis tu vas voir, il y a une petite surprise là pour commencer.
0: Et quant à moi, je suis venu déjà avec le disque vedette, mais je pense que j'étais pas le seul puisque je l'ai découvert grâce à une émission Rock à la Casbah à laquelle je ne participais pas et c'est toi Bingo qui l'avais programmé.
3: Ouais, puis Raph avait bien aimé aussi, donc en fait le trio aime ça.
0: Et moi vraiment j'ai beaucoup aimé ce premier album et ensuite je suis venu avec deux titres, on va dire ambiance grosse voix caverneuse pour faire simple. On va débuter avec toi Raphaël et ta surprise, là on est tous, on n'en peut plus là.
1: Non écoute, c'était un petit revival d'adolescent dans le week-end où j'ai réécouté
0: Footbeat.
1: Non, j'ai réécouté Atari Teenage Riot,
2: Le
1: groupe de Dalek Empire, voilà, une espèce de drum and bass vénère avec des grosses guitares, des cris dans tous les sens, et en traînant sur les internets et entre autres sur Bandcamp, j'ai pu découvrir ce quatre titres intitulé Twin Reapers. Il est sorti par les Glockto Twins avec Julia Louise Knife a Fist en featuring sur ce morceau Go. Et ce qui est assez rigolo, c'est que ce EP dure 6 minutes pour 4 chansons, donc ça va vraiment très très vite. Et ce morceau Go, il m'a vraiment fait penser à toute cette veine autour d'Atari Teenage Riot. C'est très agressif, ça va très vite, il y a un beat énorme, vous allez en prendre plein les oreilles. Je sais que vous allez détester, mais moi ça m'a trop fait plaisir.

0: Voilà, c'était Vince Staples dans Rock à la Casbah, ce numéro 930. Allez, un petit grand écart entre le premier groupe à la Prodigy, Atari Teenage Riot, qui vous en a mis plein les oreilles pendant 1 minute 25 à peu près. C'était très intense, c'était pas moi qui ai poussé un peu trop la table, c'est saturé du début jusqu'à la fin. Et on est reparti avec un groove différent, avec le 7e album de Vince Staples qui est sorti la semaine dernière, il me semble, Cry Baby, Blackberry Marmalade, c'est le titre d'ouverture de cet album. Mais c'est un des titres qui est assez rock dans cet album, que donc voilà, je trouvais qu'il avait sa place dans Rock à la Casbah. En tout cas, c'est un très bon disque de Vince Staples. Je vous encourage vraiment à aller le découvrir. Ça sort chez Loma Vista et c'est aussi joué cette fois-ci. C'est du hip-hop principalement. Donc là, il y a quelques escapades plutôt vers le rock, mais il y a des vrais musiciens. Ça joue live. Et ça s'entend et ça fait aussi. Moi, ça me fait plaisir de voir ce type d'album. Quoi.
1: Alors, on va quand même quitter le hip-hop. Moi, je vous avais promis des voix caverneuses. C'est une sélection avec déjà une nouveauté assez inattendue et presque un comeback, parce que ça faisait très longtemps qu'on n'avait pas entendu de nouvel album de ce nouveau duo. En tout cas, c'est Massive Attack et Tom Waits qui ont décidé de sortir un titre ensemble. Ça sort sur le label Pias Records. Et en fait, ce titre-là, il sort quand même en vinyle. Il est pressé avec une deuxième face où il y a du spoken word et c'est Tom Waits qui, je crois, lit un poème. Le titre s'appelle Boots on the Ground et en fait, il est doublement militant. D'abord, il est militant parce que ce titre, il est fait en réaction aux politiques de Trump et en particulier à la politique de l'immigration et la police ICE aux États-Unis. Et donc, c'est vraiment un titre et une chanson de révolte. Mais il est également très engagé puisqu'ils ont refusé d'être présents sur la plateforme Spotify et on ne peut pas le trouver sur Spotify. Par contre, vous pouvez aller acheter le vinyle, vous pouvez les retrouver sur le Bandcamp. Donc ce titre Boots on the Ground est vraiment, mais voilà, on sent que la voix de Tom Waits, on sent qu'il a vieilli, mais c'est un magnifique titre avec le groove très lent, très vraiment ralenti de Massive Attack derrière. Ça marche très très bien. Tout de suite, Boots on the Ground, Tom Waits, Massive Attack.

malgré l'âge, Tom Waits me met toujours les poils avec cette voix venue d'outre-tombe. Et on va poursuivre dans les voix très très graves. Celle-ci, elle est moins connue, mais elle s'inscrit directement dans la lignée des Mark Lanegan, Nick Cave et consorts. C'est Golden Dregs. Alors Golden Dregs, c'est le projet initialement solo de Benjamin Wood. C'est un Anglais, mais finalement, c'est devenu vraiment un groupe classique, un collectif. Ils en sont à 4 albums. Et là, ils ont sorti un titre sur une compilation d'un label anglais basé à Bristol, indépendant, qui s'appelle Breakfast Records. La compilation s'appelle Are You Having Fun? Et le morceau Lotherville est vraiment, mais génial. J'ai vraiment adoré ce titre-là. Donc, c'est sorti sur une compile un peu classique. Les labels, souvent, au mois de juin ou au mois de décembre, ils sortent une compile pour présenter un petit peu la scène locale et puis aussi les groupes qu'ils ont signé. Donc peut-être que Golden Dregs va sortir un album sur ce label, puisque jusqu'à présent c'était pas leur label maison. Quoi qu'il arrive, le titre Lotherville est vraiment à mettre en toutes les oreilles, et cette voix, elle est en train de s'inscrire vraiment dans les pas voilà, des plus belles voix, Nick Cave, etc. Je vous propose Lotherville.

0: Retour Bruno dans notre émission Rock à la Casbah. Salut Bruno.
1: Salut à tous.
0: Alors on va pouvoir découvrir un nouvel album des Scanners.
1: Oui, une compilation en fait qui donc les Scanners, pas loin de 10 ans d'existence, super groupe synth-punk lyonnais, très efficace, gros succès en France, en Espagne, tourné en Angleterre aussi. Voilà, c'est nos chouchous. Et là, donc, c'était l'occasion finalement de faire un premier petit bilan de carrière. Et en fait, cet album s'appelle Zero ou Zero. Et il compile absolument tous les morceaux qui n'étaient pas sur les trois albums studio. Ça va des titres de 45 tours, des inédits. Il y a leur fameuse reprise de The Fall qui est aussi ici. Des mix différents, des démos. Et voilà, c'est super bien. Ça permet vraiment de boucler la boucle de cette première période qui a été très riche. Et donc, ça sort chez Dangerous Skylab avec un label qu'on adore hollandais qui s'appelle Wap Shuap. On va écouter le premier titre de l'album, ça s'appelle Abyssal Love, qu'ils ont déjà clippé, qui est vraiment très très bien. Donc voilà, c'est les Scanners avec ce petit bijou de compilation d'inédits et de raretés.

0: Et après ce morceau des Scanners, on va continuer avec une compilation sortie chez Bandal Records.
1: Oui, dédiée aux Guilty Razors. Guilty Razors, groupe français punk absolument mythique, auteur d'un EP chez Polydor en 78. Ils ont fait plein de choses après, mais effectivement leur existence même a été très courte. Là, ça compile l'intégralité des enregistrements de cette époque-là. On va écouter le morceau qui était sorti sur leur EP à l'époque, qui s'appelle Don't Wanna Be Rich. Et voilà, donc c'est Bandbat qui a fait ce travail-là. Très bel insert, 3 pages, plein d'iconographie, vraiment plein de photos, des textes, des articles. Donc voilà, c'est l'occasion de boucler une grosse boucle sur cette grosse page du punk français. C'est les Guilty Razors. Donc c'est Complete Recording 78, c'est sorti chez Bandbad, et on écoute I Don't Wanna Be Rich.

0: merci à Bruno pour cette sélection punk français avec un grand écart générationnel entre le moderne, les Scanners et les Guilty Razors.
1: Guilty Razors, grand groupe. Hein,
0: ah bah oui, le morceau est extraordinaire.
1: Et le chanteur s'appelait Tristan, donc très influencé par les Stooges, hein, vous l'entendiez. Qui est devenu Tristan après l'épopée des Guilty Razors? Ben, il est devenu chanteur, il a fait un chanteur solo. Il a fait un tube dans les années 80 où il disait je suis de bonne humeur ce matin. Ça vous dit pas ça?
2: Non,
1: pas
2: du tout.
1: Vous étiez pas né.
2: Bonne humeur ce matin.
1: Ouais, ben voilà, et ben c'était le chanteur de voilà, Raph connaît ça. C'était le chanteur des Guilty Razors.
0: OK, donc à aller découvrir pour ceux qui ne connaissent pas ce titre, vous êtes évidemment bien à l'écoute de Rock à la Casbah et on arrive au milieu de notre émission. C'est l'heure de notre disque vedette et c'est l'album de Sean Solomon qui sort son premier album The World Is Not Good Enough sur le label Anti Records, ce qui est plutôt une bonne maison quand on sort son premier album.
2: Son premier disque, c'est bien.
0: Mais c'est parce qu'il ne vient pas de nulle part. En fait, Sean Solomon, moi, quand j'ai entendu le titre, le premier titre qui avait été diffusé par Olivier, la voix m'a tout de suite dit quelque chose et c'est tout simplement parce que c'était le chanteur d'un groupe qui avait été disque vedette sur les ondes de Rock à la Casbah, c'est Mowning et j'avais même acheté l'album, c'était l'album Ego et c'était du Cold Wave, c'était un trio californien non.
1: Ou un peu grunge, post-punk.
0: Ouais, mais avec cette voix, ils ont sorti deux albums et d'ailleurs je suis passé à côté du deuxième album, va falloir que j'aille fouiller parce que vraiment j'avais adoré le premier album et particulièrement la voix de Sean Solomon. Et là, il se trouve que ils se sont séparés, que lui, il a même un petit moment fait une pause musicale. Il s'est plutôt consacré à l'illustration, puisqu'il est graphiste par ailleurs, artiste, art plastique, etc. Il a sorti, il a travaillé sur des titres, sur des clips pour des artistes. Et finalement, il sort son premier album. On est sur une pop folk indie, un petit poil lo-fi assez sucré, moi je trouve. Qu'est-ce que t'en as pensé toi de ce disque?
1: Bah oui, tu l'as bien dit. Moi je trouve que c'est assez harmonieux. Il y a de beaux arrangements. C'est très dépouillé, mais à la fois orchestré. Ouais, c'est un très très bon disque. Moi j'aime beaucoup la pochette avec cet aspect comics.
0: Et c'est lui qui l'a réalisé.
1: C'est lui qui l'a, voilà. Et bon, il évoque beaucoup la santé mentale, la marchandisation du monde,
0: Oui, le titre de l'album d'ailleurs parle pour
1: ouais,
0: lui.
1: C'est ça. La famille aussi, la vie familiale, mais c'est j'ai beaucoup aimé la dimension pop de cet album. Très belle voix, très très belle voix. Monique, j'étais un peu passé à côté. Et là, on est avec deux titres que tu as choisis.
0: Oui, on va écouter tout de suite le titre Postcard et ce sera suivi du premier single qui ouvre l'album Car Crash.

0: Sean Solomon et le titre Car Crash qui ouvre son album. C'est notre disque vedette The World Is Not Good Enough.
1: Mais en fait, c'est un bon résumé de tout ce qu'on peut retrouver dans cet album. C'est-à-dire qu'il y a encore des résonances du grunge, de la grunge pop derrière. Le côté folk très, très dépouillé et puis des arrangements subtils mais très, très imposants dans le mix. C'est presque baroque à certains moments. Ça m'a beaucoup fait penser à Neutral Milk Hotel. Je sais pas si vous connaissez ce groupe, Raph, non? Quelqu'un qui a beaucoup influencé Edge Burns. Et je trouve qu'il y a un peu du Edge Burns d'avant dans ce très très bon disque.
0: Eh bien, merci à toi et d'ailleurs, la leçon continue. Attention.

Le chanteur gallois Daniel Mark Williams et son Inflatable Dead Horse sont de retour. J'avais adoré leur premier album Love Songs qui était sorti en 2018 et qui avait été réédité en 2020. Au point de leur confier les manettes d'une belle mixtape de l'été. Enregistrée dans la belle ville de Figeac, Hello Magpie, le deuxième album du groupe, verra le jour le 19 juin, toujours chez We Are Unique Records, le label toulousain. L'ambiance est tendue dans une folk spatialisée qui lorgne le rock américain des années 90. On est assez proche de Sean Solomon quand même. Mais là, on est plus vers Sparkle Horse, Songs Oya, vous avez du Sofia, du Mercury, Rêve du Sebado. On va écouter un titre qui rappellera le groupe Swell du regretté David Frill, je crois qu'il est mort il y a un an ou deux. Le titre s'appelle Creator, All Kinds of Love, Inflatable Dead Horse.

0: Un morceau très linéaire, et Julien faisait remarquer que ça ressemblait à...
1: Morphine.
0: Effectivement.
1: Vieux groupe aussi, hein, années 90, groupe, très quoi. Marqué.
0: Ouais, ouais.
1: Avec cette basse un peu saturée, un peu presque tapée, on dirait.
0: Donc on va réécouter Morphine, et puis surtout réécouter Swell. On va passer à un autre groupe. Pour son retour, le groupe parisien The Reed Conservation Society a composé et arrangé avec goût un nouveau disque qui sortira, là aussi, il n'est pas encore paru, le 26 juin chez Hot Puma. Non, c'est plus chez Hot Puma, ça a été annoncé chez Hot Puma, maintenant c'est La Basse Roche. Alors je connais pas ce label, à mon avis ça sent un peu l'association du groupe.
1: Autoproduit.
0: Et après un bel album en français il y a 2 ans, le chanteur du groupe Stéphane Osney retourne à la langue anglaise avec son accent singulier. Suivez mon regard vers Raph. Comme sur les 3 précieux EP que nous avons déjà salués ici depuis 2019.
2: C'est vrai que je donne des leçons d'anglais à qui veut.
0: À tout Valence. Sur le titre éclaireur que nous allons écouter, il invite Natasha Penneau, qui il y a peu a accompagné l'Australien, l'immense Peter Walsh et ses The Apartments. Excusez du peu. Le partage du micro nous transporte dans un émouvant duo folk pop romantique un peu à la Tinder Sticks. Il est accompagné d'un clip. Alors j'aime pas trop les clips, mais là aussi ça va te plaire, Raph. On y voit un cycliste traverser de beaux paysages d'automne et d'hiver. The Cruise avec un K et un Z, The Reed Conservation Society.

0: Bah, il devrait jouer avec les Lemon Twigs, hein. Parce qu'il y a quand même des petites instrumentations grandiloquentes, un
1: ouais,
0: peu
1: ouais,
0: pareil.
1: C'est de la pop, hein, effectivement.
0: Ouais. Bon, c'est moi j'ai préféré le titre d'avant. Quand
1: je
0: même.
1: Pense bien que ça vous plaît pas tout ça. Ou
2: ouais, on va y aller comme ça. Je pourrais passer au moins un titre encore.
0: Ouais, vas-y.
2: Ouais, et bien celui-là, il va vous faire plaisir. Alors, je sais, avec mon accent formidable anglais, on va l'appeler Hot Fellows. Ça sort le 12 juin chez Dirt Nap Records et Wild O'Neill Records. Et j'ai découvert ce titre parce que Wild O'Neill Records offre une compilation sur son Bandcamp. Il y a 16 titres à télécharger gratuitement de tout ce qu'ils ont sorti de l'année. Une belle compilation de singles. Allez-y,
3: C'est gratuit.
2: C'est gratuit, il faut en profiter. Et Odd Fellow, ça va te plaire parce que avant les Marked Men, avant les Man Spider, eh bien, notre cher Mark Ryan, qui jouait dans ces deux groupes, jouait en 1994 dans Odd Fellows, dans sa ville de Denton. Et c'est là où ils ont lancé leur première carrière musicale.
0: Et c'est une réédition ou c'est le groupe qui se reforme?
2: En décembre 2024, le groupe se reforme.
0: Ah, okay.
2: 30 ans plus tard. Et avec les trois membres d'origine, et ils rajoutent Peter Salisbury, qui est aussi membre des Man Spider. Ils font des répètes, pop, ça repart direct en tournée. Aujourd'hui, je vous propose de découvrir The Burden. C'est le premier single qui est sorti. Le disque donc sort dans deux jours. Voilà, c'est toujours très concis. Ça dure 2 minutes par morceau en règle générale. C'est le titre peut-être le plus long de l'album. Il fait 2 minutes 50, mais ça fait plaisir et c'est toujours un peu punk, toujours assez mélodique. Et il y a ce côté pop qu'on retrouve chez Dirt Nap assez régulièrement.
0: Eh ben, c'est parti.

Odd Fellows et le titre The Burden, un album prochainement à sortir. Ça fait toujours plaisir de retrouver la guitare et les rythmiques toutes droites de Mark Ryan. Merci en tout cas à Wild Honey Records de sortir ce disque. On arrive à la fin de cette émission Rock à la Casbah, émission numéro 930. Je vous rappelle qu'elle est produite dans les studios de Radio Méga à Valence. Elle est diffusée dans de nombreuses radios. On passe le bonjour à tous les auditeurs de radio associative. Merci à vous. Et vous pouvez nous retrouver sur les internets casbah-records.com. On va se quitter avec Sean Solomon, notre disque vedette, The World Is Not Good Enough, et le titre Black Hole, and don't forget.

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À cet épisode de Tout et dans Tout sur les ondes de CISM 89.3, La Marge, Simon Pollon-Gervais, qui prend l'antenne pour une très belle heure de découverte musicale ensemble. Et là, ben, c'est le printemps, c'est l'été, hein, c'est le début de la belle saison, puis avec ça, ben, plein de belles activités, plein de beaux festivals. D'ailleurs, ben, aujourd'hui même, c'est le début des Franco, les Franco de Montréal, hein, qui sont un festival à ne pas manquer. Moi, d'ailleurs, ce soir, je vais probablement aller voir Adib Al-Khalidé, qui fait une performance ce soir gratuite. Et puis, ben, aujourd'hui, dans notre épisode, ben, on va aller faire une petite saucette dans le nouvel album de Québec, Redneck Bluegrass Project, qui s'appelle Cacoustige, Quige, Cantange. On va l'écouter comme 4 tunes à la fin de notre émission. Mais on va faire un petit tour radar pour commencer avec Vince Staples, Lydia Kipinski et By Parula notamment. Puis d'ailleurs, ben, on va commencer ça avec la pièce Cotton de Vince Staples. Il s'agit d'une pièce qui est au palmarès anglo en position 26.

Oh yeah, ça sonnait comme du soleil en été. C'était Spread Smiles, une piste de Monkey DJ Manifest avec une participation de Celine, S-E-I-L-E-N. Et c'était précédé de Vince Staples avec la pièce Cotton. Et là, on va poursuivre avec un petit bloc féminin. Avec une toune de folk puis une toune d'électro, parce qu'on va avoir Mimi O'Bonzawin avec sa pièce Homegrown, qui est un petit peu plus dans le giron là, tu sais, du bluegrass, du folk, qu'on va aller écouter un peu plus tard dans l'émission là, avec Québec Redneck. Voyons, j'ai bien de la misère avec Redneck. Québec Redneck Bluegrass Project. Et puis ben, ça va être suivi de Lydia Kepinski avec sa pièce Vivante, le troisième single qu'elle a sorti pour son prochain album. Et puis ben, ça donne que ce samedi, elle va être à un festival polonais. Moi, en tant que fellow polonais québécois, ben je vais sûrement y aller demain samedi. Ça s'appelle Picnic Polski ou Polski Picnic. Et puis elle s'y trouvera pour faire un DJ set. Donc on va aller écouter ça, Mimi O'Bonzawin avec Homegrown, suivi de Vivante par Lydia Kepinski.

Oh yeah, c'était Lydia Kepinski avec sa pièce Vivante. Et je dois dire que c'est vraiment une vibe, cette pièce-là. Et puis la nouvelle direction là, que Lydia Kepinski prend. Ben, je dis nouvelle, mais tu sais, dans le fond, là, depuis son album 1er juin, qui est un petit peu plus dans de l'espèce de pop un peu lo-fi, là, depuis ce temps-là, elle a réédité cet album-là, 1er juin, en mode électro. Puis après ça, il y a eu Depuis, qui était un peu néo-disco, mais quand même assez électro. Mais là, avec le prochain, ça va réellement être dans le EDM comme genre de genre de musique, mais j'ai bien hâte d'aller dans un spectacle de Lydia pour un peu me lâcher loose. Et c'était précédé de la pièce Homegrown de Mimi Obunzawin. Mimi Obunzawin qui est une franco-ontarienne et autochtone. Donc, c'était juste pour le mentionner. Et là, ben, on va aller écouter deux pièces d'un band que j'affectionne tout particulièrement. Ça s'appelle, ben, en fait, le band, c'est By Parula. Ils ont sorti un album récemment qui s'intitule Something Out of Nothing. Et puis, ben, moi, je les avais découverts il y a quelques années de ça. Je pense qu'il y a 2 ans, ça devait être à Pop Montréal ou à M pour Montréal. Et puis, j'ai vraiment trippé sur la pièce Still Got the Feeling. Puis là, ben, leur nouvel album, il y a quand même plusieurs pièces qui accotent le niveau de grooviness. Donc, on va en écouter deux de ceux-là. Il va avoir la pièce I'm Getting Ready et il va avoir Something Out of Nothing, donc la pièce titre de l'album. Et puis, ben, c'est ça, c'est des gars quand même, tu sais, c'est des gars de Montréal, dans le fond. Ou du moins, c'est des gars qui sont dans la musique ici autour, parce que moi, j'ai vu le chanteur de By Parula contribuer à un spectacle de Unessential Oils en tant que choriste. Donc, je suspecte aussi que Warren Spicer, qui est le gars principal de Unessential Oils, d'après moi, il a peut-être réalisé l'album de By Parula, parce que c'est je reconnais sa patte. Donc, on va aller écouter ça, les deux prochaines pièces de By Parula, I'm Getting Ready, it's something out of nothing.

C'était By Parula avec Something. On va arrêter ça tout de suite parce que je vais vous la présenter, cette chanson qui s'en vient. Mais je vais commencer par déprésenter les chansons qui précèdent. C'était donc deux pistes de By Parula tirées de leur nouvel album Something Out of Nothing. Et puis, ben, dans le fond, je suis allé voir parce que j'ai parlé de Warren Spicer que je suspectais être impliqué dans cet album. Et puis, ben, effectivement, c'est le cas. En tant qu'ingénieur de son ainsi qu'au keyboard. Donc, on le sent, la patte de Warren Spicer, qui est un gars de Plants and Animals à la base, mais qui aussi a réalisé les albums de Commande de bord, hein, qu'on aime beaucoup. Et puis, ben, aussi, Unessential Oils, qu'il faut nommer. Donc là, on va poursuivre. On va aller plus vers le côté folk. Et puis ben ça va être avec un gars qui s'appelle Jesse Wells, que moi j'ai découvert sur Instagram il y a quand même une couple de mois là, quand même plusieurs mois de ça. J'en ai déjà fait jouer à l'émission, Jesse Wells, et c'est un gars qui vient du Arkansas aux États-Unis. Et puis ben je l'aime beaucoup parce que je trouve que c'est un peu comme un genre de Bob Dylan de notre époque en termes de chansons folk engagées qui dénoncent des injustices, qui dénoncent des problèmes sociaux assez profonds dans ses textes. Donc moi j'aime beaucoup ce qu'il fait, Jesse Wells. Et donc la pièce s'appelle Masks Off, hein, la tombée des masques, avec les révélations qu'on a eues dans les derniers mois, la dernière année, qu'on va continuer d'avoir, avec la montée de toutes sortes de dimensions politiques, géopolitiques. C'est la tombée des masques, hein, les gens se révèlent au grand jour à travers leur pire travers. Donc on va l'écouter ça, puis ça va être suivi de mon pote Kurt Vile, mon pote, c'est pas mon pote pour vrai, mais un autre folkman américain qui lui a sorti un album aussi là dans les derniers mois. Et puis ben on va l'écouter, la pièce 99 BPM, et puis on va se retrouver de l'autre côté pour lancer notre petite saucette dans l'album de Québec Redneck Bluegrass Project. Couis-je, qu'acoustis-je, qu'entends-je? Alors, ça part. Jesse Wells avec Masks Off.

C'était Kurt Vile avec 99 BPM. C'était tiré de son album plus récent, Philadelphia's Been Good to Me. Et c'était précédé de Jesse Wells avec la pièce Masks Off. Et puis, hein, il touche à toutes sortes de sujets dans ce texte, Jesse Wells. Et puis là, ben, on va aller amorcer notre petite saucette dans l'album Qu'acoustige, Couige, Qu'entends-je de Québec Redneck Bluegrass Project. Je suis allé voir un peu c'était quoi cette histoire-là, parce que ils ont lancé cet album-là, mais aussi ils vendent un paquet, hein, un bundle, une boîte de jeux de société avec l'album dedans. Alors, il y a l'album format CD, un plateau de jeu, un jeu de cartes, un dé ainsi qu'un livret avec les paroles dans cette boîte qui coûte 45$. Donc, on se monte au camp. Un peu le concept du jeu. On se transporte dans l'univers de Québec Redneck Bluegrass Project. Donc, si vous êtes des fans de Québec Redneck, ben, comme moi, comme certains de mes amis, ben, ça peut être quelque chose qui peut être intéressant, là, comme cadeau ou, voilà, tu sais, comme jeu de société. On cherche toujours des nouveaux jeux. Puis, c'est quand même cher, d'habitude, des jeux de société. 45$, c'est pas si pire, avec un CD en plus pour mettre dans ton bazou. Fait qu'on est content. Donc, là, on va aller lancer ça, notre petite saucette dans cet album-là, avec les deux premières pièces qu'on va faire jouer ici. Il va y avoir Fosky Folk qui raconte un peu l'histoire du pad Tremblay qui est le plus grand qui est le parolier finalement, qui est le frontman de ce band. Et il parle de comment on était sans abri finalement. Ils n'avaient pas de domicile fixe et donc c'est pour ça qu'ils jouent du acoustique. Et puis ça va être suivi de Les Beaux Dimanches.

Les Beaux Dimanches, Québec, Redneck, Bluegrass Project, tiré de Cacoustige, Couige, Cantonge, dans lequel on fait une petite saucette, actuellement, à tout et dans tout ici sur les ondes de CISM 89.3 La Marge. C'était précédé de Fosky Folk, tiré du même album. Et puis, ben moi, je dois dire, le Québec Redneck Bluegrass Project, pour moi, c'est un peu comme les nouveaux, les prochains Cowboys Fringants, un peu comme les nouveaux Colocs, dans un sens. C'est un band qui, petit à petit, là, cimente sa place dans la culture québécoise et représente beaucoup de nos racines, tu sais, avec le folk. On a eu quasiment un reel là, pendant le reel, qui est un peu cette danse traditionnelle qui nous vient tout droit des anciens pays, là, tu sais, Irlande et tout ça. Et ben, qui fait aussi partie de la culture québécoise, de la musique trad, finalement. Donc, c'est un peu du néo-trad, mais qui parle aux sensibilités d'aujourd'hui. Donc, moi, vraiment, je suis un grand fan. Puis, j'ai des souvenirs d'aller les voir aux Catacombes, hein, cette salle qui n'existe malheureusement plus. Et puis, après deux tunes, on était remplis de sueur. Et puis, l'année dernière aussi, l'été passé, je crois bien, au Franco, il y a eu une belle performance d'eux autres sur la grande scène. Et puis, le party était pogné. Tu sais, ils sont vraiment rassembleurs. Puis ça marche leur affaire. D'ailleurs, ben ils vont faire justement le lancement de cet album-ci le 19 juin au MTLUS dans le cadre des Franco. On va poursuivre avec une chanson qui parle de la parentalité. Ça s'appelle « Je te watch ».

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0: 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C'était la dernière pièce qu'on va faire jouer aujourd'hui dans notre très belle émission avec notre petite saucette dans cet album qui est Qu'acoustige, couis-je, qu'entends-je de Québec Redneck Bluegrass Project. C'était précédé de la pièce Je te watch le flow. Ah, ça, moi, je trouve ça touchant. Tu sais, là, de voir, tu sais, des gens qui font le party, finalement, un peu s'assagir contre vent, contre marée, puis finalement, fonder une famille. Donc, c'est merveilleux. Alors, ben, moi, je vous souhaite un excellent week-end. Je vous souhaite un très beau vendredi. Je vous embrasse et je vous dis à la semaine prochaine. Au revoir.
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0: Bonjour, bienvenue à l'Alter Ego. Je m'appelle Oliver. On va être ensemble pour les deux prochaines heures. Ça fait 4 semaines que je suis pas venu en direct. Je m'ennuie de faire de la radio. Et aujourd'hui, j'ai de la belle compagnie avec moi. Bonjour.
1: Bonjour, Oliver.
0: Comment ça va?
1: Ça va bien, toi?
0: J'ai eu 2 secondes de, je me rappelle plus comment je t'appelle en nombre, mais,
1: Tu peux m'appeler Thelma. Ouais, c'est ça. Louise, encore ça. Je me rappelle plus j'étais laquelle des deux. Thelma, hein?
0: Okay. Je me rappelle plus, j'étais laquelle des deux. Ah boy, ça commence. Mais c'est ça qui arrive quand t'as des vrais jobs, tu dois utiliser des faux noms à la radio. Oui, aujourd'hui, à l'émission, on parle de quoi?
1: Ben, moi, j'étais allée en voyage.
0: Ah!
1: Je pense que toi aussi.
0: Oui, j'étais allée en voyage. Pour ça, pendant 2 semaines, j'étais malade, donc j'ai préenregistré. Puis après ça, suivait 2 semaines d'émission où, c'est ça, j'étais en voyage, moi aussi. Puis là, c'est ça, je suis revenu hier.
1: Ben, moi aussi, ça
0: ben
1: tombe
0: voyons
1: bien.
0: Donc. Bon, on arrête de niaiser. On était en voyage de noces pendant 2 semaines. On devait aller en Albanie, mais on était tellement fâchés contre l'achat, en fait, d'une île de Ivanka Trump puis l'autre, là, Kushner, Jared Kushner.
1: Ouais.
0: Pas Ashton Kushner, mais Jared Kushner. Fait qu'on s'est dit, non, on n'ira pas en Albanie. Finalement, on a jeté notre dévolu sur le Portugal, qui était une de tes premières suggestions au début parce que tu lorgnais l'île de Madère, je crois.
1: Oui, ben en fait, c'est ça. Moi, ça fait longtemps que je veux aller au Portugal. C'est un des pays d'Europe que j'avais pas fait aussi. J'étais partante pour l'Albanie, mais disons que au moment où on a commencé à regarder les billets d'avion, ça avait fortement augmenté, puis il n'y avait pas encore de vol direct là, pour la période où on voulait aller. Mm-hmm. Fait qu'il fallait faire une correspondance de genre 12 heures à Londres. Fait que ça devenait un peu moins attirant. Moi, je voulais aller à l'île de Madère, je voulais aussi aller aux Açores. Enfin, le Portugal en général, qui est un grand pays explorateur.
0: Après 2 semaines. Oui, c'est ça, exact. Avec un passé colonial, bien sûr, mais on pense souvent à l'Espagne quand on pense justement à ces gens qui ont pris le bateau pour s'en aller vers les Amériques, là, les autres pays, mais tu sais, dans ce coin-là, on parle des Espagnes, des Amériques du Sud, mais il y a aussi le Brésil. Le Brésil parle portugais à cause de quoi? À cause du Portugal. Fait que tu sais, moi, c'est un pays que je connaissais à cause de la Coupe du Monde, à cause de quelques amis portugais, à cause de ma poule mouillée, du Ramados, des Natas. Tu sais, je connaissais les grandes lignes, mais j'aime ça aller dans un pays, puis aussi pas tout savoir de ce pays-là, puis le découvrir, soit par des tours guidés dans les différentes villes. On avait fait ça un peu en Croatie, puis en Slovénie. Puis j'aime ça, moi, m'imprégner de l'histoire d'une ville pendant quelques heures avec des gens qui y habitent. Tu fais le tour, tu visites des lieux des fois très connus, mais les tours qu'on essaie de faire, c'est souvent des gens qui disent « OK, les endroits que tout le monde va faire, vous allez les faire. Nous, on les fera pas. On va faire des trucs peut-être moins connus. » J'ai adoré ça. Fait qu'on va parler de notre voyage. On va pas essayer d'être lourd pendant 2 heures, là, mais on a vécu beaucoup de choses.
1: Oui.
0: Puis ça a fini avec un festival de musique. Ça a été très YOLO parce que quand j'ai su qu'on allait au Portugal, je me rappelle, j'étais ici, dans cette chaise-là, puis je faisais jouer du Men I Trust, puis j'étais comme... j'essaie toujours de voir les spectacles que les artistes que je fais jouer, tu sais, ils sont dans le coin, tout ça. Puis là, le prochain show était au Portugal. Puis j'étais comme, ben voyons, on venait de décider qu'on allait au Portugal. Puis là, je vois, ah, ils sont au Portugal, ah, ils sont à Primavera aussi. Puis j'ai dit, ça, c'est en Espagne. Puis là, j'ai découvert qu'il y avait un Primavera Sound qui a commencé à Barcelone, mais maintenant qui a fait des petits dons à Porto, qui tombait pendant notre voyage, vers la fin du voyage. Puis quand j'ai vu la soirée, justement, avec Massive Attack, j'étais comme, ben, je les ai jamais vus en show. Ça me tentait pas d'aller les voir à la Place Belle. Je me dis, hey, je pourrais joindre l'utile à l'agréable. Donc, j'ai utilisé tout mon charme pour te dire, hey, il y a un festival. C'est 3 jours. Tu sais, la technique du... Bon, c'est 3 jours. On n'ira pas les 3 jours, mais on pourrait y aller une journée, peut-être. Je sais que c'est la dernière journée, mais tu sais, ça serait le fun. Tu sais, tout ça. Ah, OK, d'accord. Mais à cette époque-là, l'horaire n'était pas sorti.
1: Non, c'est ça.
0: Puis l'affaire que je me suis rendu compte, c'est que ça veille tard, ce monde-là.
1: C'est pas comme ici où les festivals arrêtent à 11 heures, là.
0: Non, exact. Je dis pas qu'ils commencent à 11 heures, mais il y a des gens qui, à 10h30, encore commençaient à arriver. Tu sais, ça, j'ai trouvé ça drôle. Mais ça a été ça pas mal tout le voyage, hein. C'est-à-dire, tu vas souper au resto à 6h, puis t'es tout seul au restaurant. Quand un festival termine, justement, à 3h du matin, tu sais, tu te rends compte que c'est ça, t'es dans un autre pays. Fait que ça a fini notre voyage de noces. Fait que c'était sur notre voyage, on a bien du fun. Fait qu'on s'en va en musique. Non, on va vous parler du festival peut-être plus vers la deuxième heure. La première heure sera consacrée justement à ce voyage qui a commencé bien sûr à Montréal. On a pris l'avion. On avait le plan était justement un vol direct. Explique-nous le plan là, qu'on avait à la base. Là.
1: Alors, le plan à la base, c'était il y a des vols directs entre Montréal et Porto. Donc, on prenait ce vol-là, mais on voulait commencer par le sud du Portugal, la région d'Algarve, et refaire notre chemin un peu plus vers le nord pour terminer avec Porto et repartir de Porto. Donc, le plan, c'était d'arriver à Porto le matin et prendre un vol avec une compagnie à bas coût vers le sud du Portugal, vers Faro. C'est des vols quand même assez peu chers qui partent assez souvent là de l'aéroport de Porto. Donc on avait quand même ce qu'on croyait être un bon buffer entre les vols, c'est-à-dire un 3-4 heures. Ça s'est pas vraiment passé comme prévu.
0: Non, exact. Pour deux raisons. En fait, nouveauté depuis, je crois, le mois d'avril, l'Europe, l'Union européenne est en train de collecter vos données encore plus si vous n'êtes pas dans l'Union européenne. C'est-à-dire qu'ils vous demandent vos empreintes digitales de 4 doigts, comme si le pouce...
1: Ça sert à rien, le pouce.
0: Pas grave, le pouce. Pour eux, le pouce, pas important. 4 doigts de la main droite, donc je suis gaucher. Fait que si je commets des crimes en Europe, il faudrait que ça soit de la main gauche. Mais blague à part, c'est ça. Ils demandent 4 doigts, ils demandent une photo, puis vraiment, c'est une photo magnifique, bien sûr. T'enlèves tes lunettes. T'es toujours beau à l'aéroport quand la machine demande une photo de toi.
1: Oui.
0: Fait que ça, c'est long. Mais nous, c'est ça. Ce qui est arrivé, le vol s'est très bien passé. J'ai pu écouter quelques films.
1: Oui, tout a bien été. Pas eu vraiment d'anicroche. Il y avait un bébé qui hurlait, mais bon, ça, faut s'y attendre. Hein. On peut pas faire grand-chose.
0: Ben, c'est ça. T'sais, on n'est pas un restaurant Mike's, là. J'ai quand même suivi un peu l'actualité, là. On n'est pas un restaurant Mike's qui demande aux jeunes familles, là, de ne pas amener des enfants en bas âge, là. Mais c'est vrai que c'est ça. Le vol de nuit, ça peut être un peu plus difficile pour certaines personnes. Mais moi, je trouve que ça s'est super bien passé. Mm-hmm. Même trop bien passé. Ce qui fait que vers la fin, on a eu une annonce qui nous disait qu'il y avait du brouillard à Porto. Fait qu'on avait en masse d'essence, on allait faire le tour dans les airs jusqu'à ce que le brouillard se soit dissipé puis que les avions puissent atterrir.
1: C'est ça. Fait qu'on a fait des tours dans les airs pendant, je pense, 30-40 minutes peut-être.
0: Oui.
1: Puis là, il commençait à avoir un line-up de gens qui voulaient atterrir à Porto parce que tout le monde était pogné dans le ciel. Puis là, on s'est dit, bon, OK, c'est sûr que bon, ça retarde notre affaire, mais on avait encore du temps pour espérer attraper notre vol. Puis moi, je me disais, s'il y a du brouillard pour les vols qui vont atterrir, ils vont en avoir pour ceux qui vont partir aussi. Fait que notre autre vol, d'après moi, va être aussi retardé. Puis finalement, le pilote nous dit, ben là, on n'a plus d'essence, fait qu'on va aller se ravitailler en Espagne. Fait qu'on a fait un petit tour en Espagne, à la frontière entre l'Espagne et le Portugal. Toi, t'étais jamais allé en Espagne, fait que ça a été ta...
0: Ben oui, à Santiago, en plus, je crois, de mémoire. Donc, avant d'aller visiter le Portugal, on a visité l'Espagne, c'est-à-dire l'avion a atterri, puis on a attendu. Puis là, comme il y avait beaucoup d'avions qui étaient dans la même situation que nous, ben, on était beaucoup à Santiago d'attendre qu'on puisse avoir l'autorisation de décoller pour se rendre à Porto. Moi, ça m'a permis de refinir One Battle After Another, parce que je l'ai juste écouté un extrait, puis on avait tellement de temps libre que, tu sais, je me suis tapé ben des affaires. Puis il y avait des séries aussi d'HBO, mais il y a juste les 3 premiers épisodes.
1: Oui, c'est ça.
0: Puis ça, c'est comme... Ah, fait que là, il y avait le nouveau truc de Game of Thrones, là, que j'ai trouvé intéressant, puis il y a vraiment un... À la fin du 3e épisode, t'as le goût d'écouter la suite. Là.
1: C'est... Ça, c'est pour t'abonner, Oliver.
0: Ben, on est déjà abonné, mais j'étais comme, je suis pas chez nous, je peux pas les écouter. Fait que j'ai hâte de poursuivre ça. Fait qu'on est, en fait, un vol qui devait nous prendre quoi, 6h30?
1: À peu près, nous en a pris genre 11. Ouais, c'est
0: parce
1: ça.
0: Parce qu'on s'est finalement rendu à Porto, mais comme on est arrivé en retard, on a raté, en fait, notre liaison.
1: Ouais, exactement. Puis comme c'était 2 vols séparés de 2 compagnies différentes, on n'avait pas vraiment de recours, là. C'était comme... C'était too bad for you. Puis là, on est allé voir à la compagnie aérienne pour dire à cause du brouillard, on a manqué notre correspondance. Est-ce que c'est possible de nous mettre sur un prochain vol aujourd'hui? Puis la dame nous a dit, ah ben il y a pas de vol libre avant 3 jours.
0: Le 3 juin, je pense même, fait que c'est ça, c'est 3-4 jours.
1: 3-4 jours. Fait que là, on était comme, OK. T'sais, on avait tout booké à Lagos. Notre appartement était booké. Notre voiture aussi, on avait loué une voiture. Fait que là, il fallait se rendre de Porto à Lagos par nos propres moyens.
0: Oui, exact. Puis c'est là que tu te rends compte que je suis content d'avoir fait ce voyage-là, marié après 9 ans de te connaître. Parce que je me rappelle la Croatie, tu sais, ça a été comme notre premier voyage en 2019.
1: Ce fut tout un test.
0: Oui, c'est ça, exact. Puis je me dis, tu sais, c'est des tests, ça aussi, tu sais, voyager. On n'a pas encore fait de... Ben, on a vécu dans les Renault avec mes colocs, là, mais tu sais, toi et moi, on n'a jamais vécu de Renault. Ça va être comme le prochain step. Ouais. On va essayer de se faire financer par la Sodec, là, ou je sais pas quoi, s'arranger pour que ça soit à télé.
1: Ben, c'est ça la façon de faire maintenant,
0: ben,
1: ça va.
0: C'est ça, exact. Faudra qu'on soit connus, puis on va faire payer nos Renault par Canal Vie.
1: Ouais.
0: Mais, non, mais, ça a été un test de comme, qu'est-ce qu'on fait? Faut qu'on se rende à la gauche. Parce que là, ben, en fait, le char était loin à Faro. Parce que le but, c'est de prendre l'avion jusqu'à Faro. Là, on regarde comment on se rend. Bon, ben, il y a des autobus. Ça prend 8 heures. Puis ça part de Campana. On n'était pas encore familier avec le transport.
1: C'est ça. On savait pas quelle route prendre, où aller, comment prendre le transport en commun. On n'avait pas encore, moi, je pense, j'avais pas encore ma eSIM, là, ma carte SIM virtuelle. Fait que pour Internet, il fallait qu'on se connecte sur le Wi-Fi. Enfin, bref, c'était assez complexe. Puis il fallait qu'on trouve des solutions. Ben, heureusement, je dirais la chose qui nous sauve, c'est qu'en Europe, le système de transport intercité est vraiment très bien développé. Là,
0: hey, c'est le jour et la nuit pour vrai. T'sais, je veux dire, moi, je connais Montréal-Québec là, avec les autobus et les prix qui n'arrêtent pas d'augmenter, mais les autres liaisons sont assez difficiles. Mais nous, c'est ça, on n'a pas regardé Porto. Le transport, parce qu'on se dit, bon, on commence au sud, puis tu sais, en montant, quand on va faire de l'autobus, parce que nous, notre but, c'était de monter vers le nord en autobus, on va avoir un 3-4 heures, on regardera le réseau de... Mais là, ça n'a pas été ça, tu sais, ça a été compliqué, ça a fait, bon, on va payer un taxi, là, c'était quand même 26 euros pour se rendre à Campana, alors qu'on aurait pu le faire en métro, mais ça, on l'a su, tu sais, plus tard.
1: C'est ça, on savait pas, parce que là, c'était une ligne, mais là, il fallait faire un transfert à quelque part, en tout cas, c'était à ce moment-là, c'était assez compliqué à comprendre, en plus du stress de comme, ben là, on vient de perdre un 200-300 piastres de vol parce qu'on l'a manqué puis on peut pas se faire rembourser. Là, notre auto, notre voiture est réservée à Faro, mais il faut qu'on se rende à Lagos. Puis tu sais, il faut la madame, tu sais, on résidait chez une dame là, fait que c'était pas genre t'arrives une entrée indépendante avec un code puis t'accèdes là, fait que tu sais, c'était tout ça qu'il fallait gérer alors qu'on venait d'atterrir et de très peu dormir.
0: Ben c'est ça aussi, tu sais, il y a l'aspect c'est ça de dormir tout ça, puis là tu vas avoir des puis c'est dans ces moments-là que ça peut être difficile aussi parce que ça peut être comme je veux pitcher de l'argent sur un problème, puis là des fois que c'est ça, tu peux dépenser des gros sous. Mais on était quand même chanceux parce qu'on s'est rendu à Campana, puis là, arrivé là-bas, on a croisé une personnalité publique qu'on ne nommera pas parce que je pense que sur les médias sociaux, elle a pas vraiment dit qu'elle était en voyage là-bas.
1: Puis si jamais elle écoute, je m'excuse, je l'ai vraiment dévisagé, puis j'étais comme hey, elle ressemble vraiment à telle personne. Puis je l'ai regardé vraiment longtemps. Puis là, j'étais comme, mais non, ça se peut pas. Puis je me tourne vers Oliver, puis dis, oui, c'est bien elle. Fait que désolé de t'avoir dévisagé personne.
0: C'est drôle parce que c'est ça, quand t'es en voyage, puis ça fait comme quelques semaines, tu sais, t'arrêtes pas de reconnaître du monde, ou en fait de dire, hey, telle personne ressemble à telle personne, tu sais. Mais quand t'arrives, tu dis, c'est pas elle, mais finalement, en tout cas. Fait que ça a été drôle, ça. Mais après ça, ça a été, tu sais, la barrière de la langue, je pensais que ça allait être plus compliqué. Finalement, toi, t'as été chanceuse, là. T'as appris un peu de portugais avec ton application gratuite, là.
1: Oui, bon, on en reparlera, là. Ça, les applications qui vous donnent un essai gratuit, vous oubliez de vous d'annuler l'essai, puis ça vous charge 165 $.
0: Oupsie.
1: Mettez-vous toujours des alertes pour annuler vos essais gratuits. Mais bref, fait que j'avais appris la base là, puis mais clairement les gens remarquaient que j'étais pas portugaise, fait qu'ils switchaient assez vite à l'espagnol.
0: Oui, ils pensaient que t'étais espagnole, c'est ça.
1: Oui. Puis l'espagnol, je veux dire, j'ai appris à l'école, mais je parle pas plus. Je parle un peu espagnol, je suis capable de me débrouiller, mais tu sais, c'est pas ma langue, là, vraiment pas. Oui, oui. Puis après, ben, ils vont switcher à l'anglais parce que tout le monde quasiment parle anglais là, au Portugal. Ça, c'était vraiment simple.
0: À part dans certaines épiceries, mais ça, on va y revenir aussi. Là, on a fait un beau pèlerinage d'épiceries. Mmh. Les enfants qui en ont au Portugal, des églises, des épiceries, puis il y en a un des deux que j'ai vraiment trippé. une machine à crêpes, c'est malade. En tout cas, fait que oui, c'est ça. On a pris, c'était comme 8 heures de bus. T'sais, dans notre tête, l'avion, c'était juste une heure. On allait arriver, prendre l'avion, l'autre avion, la voiture. Puis là, tu sais, tu peux comme prendre ta douche, tout ça. C'est comme, ah non, t'as encore un 8 heures, t'as encore une bonne journée à passer.
1: Dans les mêmes bobettes, là.
0: Oui, c'est ça. Ben, moi, je suis chanceux parce que j'avais des sous-vêtements en laine de mérino. Fait que, tu sais, ça a presque pas paru. Mais, c'est ça. Ça fait des longues journées. Finalement, c'est ça. C'était un 7 heures avec une heure d'escale. Je dis d'escale. C'est des escales entre les autobus, là. Mais bon. Fait qu'on part de Porto, on se rend jusqu'à Lisbonne, dans un endroit qui s'appelle Oriental. C'est ça?
1: Orienté.
0: Puis là, on avait 50, c'était comme un 3h30 là, de bus. Puis là, après ça, on a 55 minutes. Puis là, il a fallu quand même se ravitailler parce qu'on commençait à avoir faim.
1: On n'avait pas mangé encore, à part des sandwichs dégueulasses de la station de bus. Là.
0: Oui, c'est ça. Moi, j'avais pas pris de sandwich. J'avais pris, je pense, des noix, puis je pense, une base de chocolat. Toi, t'as pris une bonne sandwich au poulet, puis non, elle était pas mangeable.
1: Je l'ai jeté, ça m'écœurait trop.
0: C'est ça, exact. Fait que on arrive là. Puis là, il y a un centre d'achat, tu sais. On a 55 minutes, il y a un centre d'achat. Moi, je trippe sur le centre commercial. Là-bas, ils ont pas des Laura Secor, ils ont des Häagen-Dazs, mais vraiment comme une concession Häagen-Dazs qui font des cornets de crème en glace. Pour ce qui est de la bouffe, on se sentait comme à la maison. Il y avait du PFK, il y avait du McDo, il y avait d'autres trucs qu'on n'était pas sûr. Puis quand t'es pas sûr, généralement tu vas vers malheureusement les valeurs faciles.
1: C'est ça.
0: Puis quand on est allé au McDo,
1: oui,
0: c'est
1: parce
0: sûr que
1: je me suis dit, moi là on a 55 minutes, on a faim, on est fatigué de notre voyage, je vais pas commencer à essayer de comprendre qu'est-ce qui est quoi là, je vais aller vers l'option facile.
0: Ouais, exact. Fait que pour vous dire à tel point on était fatigué, puis on avait faim, moi ils ont réussi à se tromper dans ma commande comme d'habitude, puis ils ont mis du fromage parce que là-bas tout était avec du fromage. Puis je l'ai mangé tellement. J'étais même pas comme, hey, j'ai même pas le goût d'aller de m'ostiner.
1: En même temps, t'as demandé un cheeseburger sans cheese, là. Fait
0: ben
1: que...
0: oui, mais c'est parce qu'ils ont toutes des, tu sais, il y avait aucune sandwich qui avait pas de fromage. Moi, je prends de fromage.
1: Je comprends, mais tu prends le cheeseburger, tu sais.
0: Mais il y avait, sinon, il y avait rien d'autre. Y avait...
1: Ben, tu prends un autre sandwich puis t'enlèves le fromage.
0: Mais toutes les sandwichs avaient déjà du fromage.
1: Oui, mais prends pas celui qui s'appelle cheeseburger.
0: Oui, mais t'as l'option d'enlever le fromage. Moi, c'était un panneau, tu pouvais le faire en anglais, puis c'était comme no cheese, t'sais, ketchup, lettuce, tata. Fait que tu dis ce que t'as, ce que t'as pas, puis là, t'as deux tranches de fromage, comme on le mangeait pareil. Mais l'affaire, c'est que ça goûte tellement rien de McDo que le fromage, ça goûtait rien. Puis je dois dire que les frites, ils étaient très molles.
1: Grande déception.
0: Puis là, je me suis dit, ben là, c'était pas une bonne batch, parce que pour vrai, tu sais, McDo sont réputés pour plusieurs affaires, là, dont nous fournir de la scrap, mais généralement, les frites sont croustillantes, t'sais. Puis un truc qu'on a compris au Portugal, c'est que c'est pas vraiment juste le McDo, mais on dirait que des frites fades
1: sont
0: fans là-bas, t'sais. Je me dis que si seulement il avait été conquis quelques années à peine par la Belgique, il aurait pu avoir des frites croustillantes, un peu plus dorées, là. Les frites étaient un peu fades au Portugal. Mais ils se sont rattrapés avec les sardines, bien des affaires, là, mais c'est parce qu'ils mettent des frites pas mal avec tout, puis à un moment donné, c'est ça. Fait que, puis on était serrés, on a réussi à manger du McDo, on se rappelle, c'est les trucs qui sont assez rapides, mais même ça, on était tête pour l'autre autobus.
1: C'est ça, qu'on court un peu, mais finalement, ça a bien été, puis là, c'est ça, il fallait gérer la location de la voiture, parce que finalement, on a décidé d'aller à Lagos. Faro à Lagos, c'est quoi, c'est 2 heures de transport, peut-être?
0: Oui, exact.
1: T'sais, notre but, c'était d'atterrir à Faro, prendre la voiture et se rendre à Lagos, mais là, comme on allait arriver vers 9h, 10h, du soir, c'était un petit peu compliqué là, puis on était déjà très fatigués de toutes ces péripéties. On a réussi à annuler la voiture, on a réussi à se faire rembourser, fait que ça a bien été.
0: Tout ça dans l'autobus là, parce qu'une chance que t'avais des données, moi j'avais aucune donnée, fait que c'est toi qui as géré ça, ben c'est toi qui as géré justement la réservation de voiture qui t'avais passé par pas une entreprise, mais comme quelqu'un qui fait ça.
1: Oui, c'est des bookers, là, comment qu'on appelle ça, des intermédiaires, là, des brokers. Là. J'ai pas le terme en français. Mais c'est comme un agrégateur. Fait qu'eux, ils vont te proposer différents choix, puis tu choisis le prix que tu veux, puis la voiture que tu veux. Puis là, j'ai...
0: Un courtier,
1: voilà, merci. Et là, je chattais avec la personne en lui disant, écoutez, on pourra pas aller chercher la voiture. Est-ce que c'est possible de nous rembourser? Notre voyage de noces commence bien mal. J'ai sorti la carte voyage de noces,
0: puis
1: finalement ils m'ont remboursé.
0: Parce qu'ils t'avaient proposé de dire, on peut te prendre une voiture de Faro. Ben en fait, on peut te donner une voiture à la gauche, puis ça va être comme 900$.
1: Ah, oh, puis là, j'ai fait que maintenant, mais là,
0: ça n'a pas de sens.
1: Oui, c'est ça. Là.
0: Parce que le but, c'est ça.
1: C'est le prix du billet d'avion.
0: Ça aurait été d'aller jusqu'à la gauche, puis de la gauche à Faro, aller chercher une voiture, venir à la gauche où est-ce qu'on dormait, puis là, ça n'a pas de sens. Fait que la carte voyage de noces nous a sauvés là-dessus. Fait qu'on est arrivé, c'est ça, à la gauche à comme 22h. La dame, elle était là. Une dame super gentille qui parlait français, puis qui avait déjà visité Montréal, mais en janvier. Fait qu'elle, dans sa tête, le Québec, c'était des arpents de neige.
1: Ouais.
0: Fait que, ouais, on était... moi, je dois dire que, tu sais, spoiler, des trois endroits qu'on a visités, je pense que la gauche, c'est là que je me suis le mieux senti. Peut-être parce que on avait fait toute cette péripétie-là de plus de 30 heures, qui fait qu'on avait besoin de repos. Mais c'est tellement calme là-bas, c'est tellement bien. C'est sûr qu'on a vécu une vibe différente des deux autres villes, c'est-à-dire qu'on avait une voiture.
1: On avait une voiture, puis on était pas dans le centre de la gauche, on était vraiment un petit peu comme à l'extérieur de la gauche, mais tu sais, c'est vraiment pas gros, le fait que ça se fait tout en 20 minutes, le gros max. Là. Mais on était dans un quartier assez calme, on était dans une belle maison vraiment immense, là, vraiment une vraie maison d'hôte, là, avec la dame qui habite là, puis elle a des chambres à l'étage, puis les gens louent ses chambres. Paula, qu'elle s'appelle, qui nous a très bien accueillis. Elle avait un très beau jardin, une belle cuisine extérieure, vraiment sympathique. Puis ouais, je trouve que c'était l'endroit le plus fun. C'est ça. Moi, j'avais besoin de repos. J'avais besoin d'un break. Puis l'Algarve m'a donné cet espace-là.
0: Ouais, c'est vraiment beau là-bas. Moi, je suis un gars de sel. Pas juste dans mon alimentation, mais aussi dans mon eau. Tu sais, tu me donnes une rivière, tu me donnes justement la mer avec les vagues. Moi, j'étais un gars de vagues. Tu sais, puis là-bas, il y en avait à côté. Où est-ce qu'on était? C'est ça, on avait une chambre, puis on avait une... Je sais pas comment ils ont arrangé les dispositions, là, mais la salle de bain était immense, puis la douche était toute petite.
1: Oui.
0: J'aurais comme pris peut-être... juste un couple de pouces de plus là, de la douche, mais pour le reste, c'était le fun. Puis le fait d'avoir, tu sais, je me sentais comme en pension, tout le monde dans sa chambre, puis il y a une cuisine commune, mais la cuisine était extérieure, cuisiner au gaz, c'était une petite période d'adaptation pour moi, mais sinon, c'était tellement calme, on a eu
1: C'était super agréable, puis c'était couvert, fait qu'on n'était pas au gros soleil ou à la pluie s'il y avait plu. Mais je trouve que c'était vraiment, ça donnait vraiment vibe vacances. Là. Tu sais, tu cuisines à l'extérieur, tu planifies un peu ta journée, tu lis. C'était vraiment, on commençait toutes nos matinées là, on faisait nos déjeuners. On a mangé des œufs brouillés pendant à peu près 14 jours, je dirais.
0: Moi, personnellement, oui, parce que les œufs que j'aime, c'est les œufs brouillés. Puis comme c'est ça, on était limité dans nos choix, tu sais, faire des crêpes, du pain de riz, faire d'autres trucs, manger des céréales. Moi, j'ai même pas essayé le lait en Europe, là.
1: Oui, t'as pas voulu, hein?
0: Non, moi, du lait pas réfrigéré, je sais pas, j'ai... Déjà, les œufs, il y a une période d'adaptation, là, parce que je suis pas habitué d'acheter des œufs dans un dépanneur, par exemple, mais les œufs non réfrigérés en Europe, ça a été moins pire, à part que le jaune d'œuf est pas jaune, est orange, là.
1: Oui,
0: ça,
1: c'est fou. C'est...
0: Mais vraiment un orange pétant, là, tu sais. Puis il se mélange moins bien. Quand je suis revenu, là, avec mes petits œufs de ferme, là, je veux pas avoir l'air trop bourgeois, là, mais j'ai eu du bonheur ce matin en faisant mes œufs brouillés.
1: Ah, les petites choses.
0: Ah, mais tu sais, c'est des petites choses comme ça de la vie. Mais oui, on est allé faire justement une épicerie. Puis moi, une phrase que j'ai sortie souvent pendant le voyage, c'est... ben, je l'ai sortie une fois, puis tu l'as vraiment trouvé drôle. Là, c'est « Je veux voir comment les gens vivent ».
1: Attends, non. C'était « Je veux voir comment les gens vivent ». C'était comme ça. C'était un plaidoyer
0: oui,
1: de l'Ever.
0: Oui, parce que je voulais aller à quelque part, puis tu m'as dit « Pourquoi on va là ?» Puis j'étais « Je veux voir comment les gens vivent ». Oui, c'était c'était un centre d'achat à 23 heures là aussi, là, mais à 22 heures. Là. Ouais. Mais j'aime ça, moi, rentrer dans une épicerie. Ben, j'aime ça voir, tu sais, quels produits ils ont, quels produits...

0: Mais c'est ça. Moi, mon préféré qu'on a vu à la gauche, puis qu'après ça qu'on n'a pas pu retrouver à Lisbonne, puis à Porto, je pense qu'il était trop loin, c'était les Intermarchés. Mmh. On a ici des Intermarchés.
1: Il y en a sur le plateau, tu peux y aller.
0: Ouais, mais c'est pas la même chose. T'sais, dans ma tête, Intermarché, c'est ça. C'est pas la même chose. Là, c'était vraiment le fun. J'ai eu un fun fou aller là. Il y a une fois à la gauche, pour ceux qui... dans le sud du Portugal, c'est là qu'il y a les plages, qu'il y a des plages, qu'il y a des plages, qu'il y a du surf, qu'il y a des plages. Puis à un moment donné, la plage, ça te vide. Moi, ça m'épuise, tu sais. Je veux pas une journée à la plage.
1: T'es au gros soleil, tu nages dans les vagues. C'est ça, ça fatigue.
0: Puis là, on avait faim, tu sais. Puis là, le souper était pas tout de suite. Fait que genre, on va arrêter, on va aller voir des sandwichs. Puis moi, je suis pas difficile. Mais... j'ai juste certains principes. T'sais, généralement, ce qui est blanc, là, la mayo puis du fromage, pas fan dans les sandwichs. Puis ici, si t'achètes une sandwich déjà faite, tu vas sortir de la mayo ou du fromage. Puis là, là-bas, je suis arrivé. Puis là, il y avait une sandwich dans un pain croûté avec du chorizo puis rien d'autre.
1: Mais ben vraiment, sec, là.
0: Rien d'autre. Là. Même pas de beurre, rien d'autre. Puis là, j'ai acheté ça. Puis je sais que c'est parce que j'avais vraiment faim. Fait que ta perception est un peu différente. Mais je suis rentré dans la voiture, t'as conduit, j'ai mangé ça. Puis je pense à chaque bouchée, j'étais comme, oh, c'est bon.
1: Bon. J'en ai entendu parler pendant tout le voyage de ce sandwich-là.
0: J'ai trippé sur cette sandwich-là. Là. Puis on est retourné dans un Intermarché.
1: Ouais.
0: Puis là, on a retrouvé une sandwich avec du chorizo. Puis là, il y avait du beurre cette fois-ci. Puis à côté,
1: gros
0: il y avait,
1: upgrade.
0: Ben oui, parce que c'est mes sandwichs. Dans la vie, c'est ça que je me fais. Puis je pense que je suis portugais, puis je sais pas, tu sais. Puis il y avait une autre sandwich à côté, puis c'était du pain et du beurre. Et c'est tout.
1: Et c'est tout. Ça, j'avoue que je la comprends pas encore.
0: Puis je me dis, c'est-tu parce qu'il y a des gens qui vont s'acheter peut-être un sac de viande froide, qui vont faire leur sandwich, mais qui veulent, tu sais, déjà un pain coupé avec du beurre, ou que c'est a thing, tu sais, manger une sandwich au beurre. Ça, à ce jour, j'ai pas pu faire les vérifications là-dessus. C'est la seule fois qu'on l'a vu, mais outre les sandwichs de l'Intermarché, là, pour vrai, là, si vous avez la chance d'aller au Portugal, allez vers le sud.
1: Ouais, l'Algarve, la région de l'Algarve, qu'est-ce que ça s'appelle?
0: C'est tellement beau, les plages. Je sais qu'on était début juin, fait peut-être que ça jouait. Il n'y avait pas tant de monde que ça. Tu sais, d'habitude, tu vas dans une plage, puis peut-être parce que j'ai tout le temps un souvenir de la plage d'Oka, là, mais il y a trop de monde. À chaque fois que je vais là, j'haïs ça, mais
1: c'est
0: il y a
1: pas
0: trop
1: une plage,
0: de monde.
1: Là, c'est un marais. Là,
0: ouais, c'est ça. Tandis que c'est ça, au Portugal, c'est pas ça. Les vagues sont très fortes à certains endroits, dépendamment où t'es. Là. Soit t'es
1: c'est
0: t'es...
1: ça. Dans l'ouest, l'ouest de l'Algarve, c'est l'océan Atlantique, là, peu importe où t'es, mais dans l'ouest, c'est vraiment un lieu de surf très prisé parce que les vagues sont assez féroces, là, sont assez intenses. Fait que c'est quand même de la nage sportive. Là. Il y a même un endroit, une plage où on est allé, où la nage était interdite parce que les vagues étaient trop intenses. Mais ça fait des... Puis il y a des falaises incroyables. Tu vois la côte. Il y a des monolithes. Il y a des grottes que tu peux visiter. Fait que c'est vraiment magnifique pour les paysages. Puis il y a plein de petites excursions là, que tu peux faire. On a fait une petite randonnée aussi entre différentes plages. Dans le fond, tu marches sur le haut de la falaise, fait que tu vois toute la côte, la couleur de l'eau, les falaises, comme je disais, les grottes et tout ça, puis tu marches d'une plage à l'autre. Fait que c'est vraiment une belle expérience, une belle journée d'excursion, si tu veux pas juste chiller à plage, mettons. Là.
0: Oui, oui.
1: Puis c'est ça, selon les plages, il y en a qui sont réputées pour le surf, pour les vagues, d'autres qui sont un peu plus calmes, qui sont plus familiales, disons, mais comme c'est tellement... sur toute la côte, qu'il y a tellement de plages, j'ai l'impression que les gens sont un peu étendus. Là, t'sais. Puis oui, on était début juin, fait que d'après moi, ça joue aussi sur l'achalandage là, des plages. Oui.
0: L'excursion, on a vu seulement deux casquettes cielées. Fait que,
1: sûrement des Québécois.
0: Sûrement des Québécois, mais pour le reste, c'était tellement reposant. Ça a été, c'est ça, 5 jours de repos, 5 jours à... Moi, j'ai pas conduit, bien sûr, mais toi, t'as conduit. Ouais. C'est le festival du Carrefour Giratoire là-bas. Mais sinon, pour la tenue de route, ça a été comment?
1: Moi, j'ai trouvé que c'était assez simple parce que des fois, c'est un peu stressant de conduire dans un autre pays. Il y a des panneaux auxquels on est moins habitué, peut-être des coutumes qu'on connaît moins selon les pays. Puis, tu sais, dans l'Algarve, en général, les routes sont assez larges, assez grandes, t'as de l'espace. Ça ressemble un peu à la conduite ici. Hormis les nids de poules qui n'existent pas là-bas. Puis il y avait une fois seulement quand on est allé à une plage, je pense la première ou la deuxième, où ça tournait vraiment beaucoup. Là. C'était vraiment des virages serrés, puis c'était une toute petite route que tu voyais pas si quelqu'un s'en venait, puis c'est des routes pas très larges. Fait que je klaxonnais juste pour aviser les gens que j'arrivais. Mais en général, ça s'est bien passé jusqu'à la fin.
0: Oui, on va y revenir. Jusqu'à la toute fin. On va y revenir à la toute fin dans quelques instants. Chose aussi qu'on a remarqué en étant en voiture, le modèle qu'on avait faisait en sorte que la technologie te disait quand on était dans des limites de vitesse. Puis là-bas, les limites de vitesse, on dirait qu'ils vont soit en croissance ou en décroissance. Tu sais, ici, c'était comme, tu passes de 50 à

0: 100 real quick, comme chantait Drake. Lui, c'est 0 à 100, mais bon. Tandis que là, c'était comme ah, du 50, oups, du 80, oups, du 70.
1: Ça change beaucoup parce que tu passes d'une route nationale à une route locale, à une route... Mais tu sais, sur la même route, là, à un moment donné, c'est genre 30, après ça devient 50, c'est correct. Après, ça devient 40, après ça devient 70, après ça devient 90, après ça devient 70. Mais tout ça dans genre 3 kilomètres, là. Fait que t'es tout le temps en train d'ajuster ta vitesse. Puis dans le char... ça détectait la vitesse, puis il y avait un ding ding ding à chaque fois pour te dire que tu étais en haut de la vitesse, pas que je conduis vite là, pas du tout, mais tu sais, mettons je dépassais de 2-3 km/h, le temps de m'ajuster à la nouvelle vitesse, pour vrai ça m'a rendu folle ce
0: bruit-là. Puis ça c'était pas synchro avec l'application Waze, puis avec les panneaux qu'on voyait, tu sais tes yeux te voient 80, puis là Waze te dit ben non, c'est 60, puis le char te dit non non, c'est 50, puis là ça arrête pas de biper, puis tu es comme tu vas pas te descendre de 20.
1: Mais non, c'est ça.
0: Ah, ça a été le fun. On a fait aussi beaucoup de radio. Je dois dire que j'aurais aimé plus être dépaysé. Je m'attendais pas à entendre du Nickelback puis du Avril Lavigne.
1: C'est vrai,
0: à la
1: première
0: radio.
1: Journée ou deuxième journée, c'était très cancan sur les ondes portugaises. Là.
0: Oui, c'est ça. Puis on parle pas le portugais, mais toutes les codes de la radio commerciale étaient là. Les rires, tu sais, j'entendais des fois José Godet là, mais version portugaise là, tu sais, ou tu sais toute la manière dont la radio commerciale est faite, tu sais l'anecdote, les gens qui ils commencent,
1: appelez
0: ils partent
1: nous,
0: à rire,
1: ouais,
0: oui, appelez-nous, on fait des concours, tout ça, on comprenait pas, mais on comprenait les publicités aussi, tu sais la marque Bosch. Ici, c'est des publicités très léchées dans une marque de luxe, tout ça, puis je sais pas pourquoi au Portugal les publicités, on a vu une à la télé quand on était dans un restaurant, c'était beaucoup plus familial, on va dire. Puis il y avait comme une pub où est-ce qu'il disait like a Bosch.
1: Ça t'a marqué.
0: Ça m'a marqué parce que toi t'es en Portugal, mais like a Bosch, mais il disait comme si c'était la toune de Lonely Island, like a Boss. Puis là je me disais attends, c'est une référence. T'sais, nous autres on a Mike Cherona, avec Mike Cherona. Eux ont-tu pris une toune Bosch? Une toune de Lonely Island qui ont adapté pour faire Like a Bosch, je sais pas. À ce jour,
1: c'est peut-être leur Mike Cherona.
0: Peut-être que c'est ça. Mais bon, même si on comprend pas le portugais, on comprenait. Puis peu importe, on changeait de station. Puis c'est ça. Il y avait beaucoup de chansons américaines, beaucoup de chansons
1: très top 40 là.
0: Oui, exact. Puis ça m'a un peu déçu. Ben, j'aurais aimé justement entendre de la musique portugaise. On a entendu quand on était à Lisbonne.
1: Mais en même temps, ici à radio, t'entends pas des chansons répondre là, tu sais.
0: Ben, tu sauras que le 24 juin, les radios, ils savent qu'ils sont au Québec. Le 25, non, mais le 24 juin, on va entendre la musique plus traditionnelle. Mais c'est ça. Sinon, ça a été un charme. Puis tout le long des 5 jours, moi, faut savoir que j'apporte la poisse là souvent. Tu sais, je pense à du monde, puis des fois, il se passe des trucs pas le fun pour eux. Donc, si je pense à vous présentement, je vais pas vous le dire. Mais tout le long, j'étais comme, hey, y a pas de police. Il n'y a pas de police. Les gens roulaient en fou des fois, puis c'était comme, mais où la police? T'sais, le vieux truc, là. T'sais, mais où la police? Le monde roule en fou. Puis c'est vrai que le monde, surtout dans les petites rues, là, on est allé manger du poulet portugais, puis on en a trouvé, puis il était excellent. Puis c'était justement
1: à la gauche.
0: Dans le vieux quartier. Les rues sont très étroites. Puis tu vois que c'était des gens de la place, parce qu'ils roulaient très vite. Les trottoirs sont étroits. Je suis comme, il y a quelqu'un qui va se faire lutter.
1: Ben, c'est ça. C'est comme c'est des rues hyper étroit, tu te dis, il n'y a pas de char qui passe là. Puis finalement, oui, ils passent tous là, puis ils sont tous stationnés un peu tout croche, puis le chaos semble organisé, puis ça semble fonctionner, tu sais.
0: Ouais, fait qu'on n'a pas vu de police tout le long. Puis là, on arrive la dernière journée, on fait nos valises, on va porter la voiture, après ça, on prend l'autobus, puis on se rend à Lisbonne. Et puis, raconte-le, parce que c'est toi qui conduisais.
1: Voilà, fait qu'on se rend pour ramener la voiture à la place où on l'a louée. Puis on arrive, j'arrive, moi je roule sur la voie de droite, mais il faut que je tourne à gauche pour aller dans le stationnement de la location voiture. Puis d'habitude au Québec, tu peux quand il y a un commerce, puis il faut que tu traverses mettons la voie opposée là, puis pour rentrer dans un stationnement, ben t'as le droit là, t'as des lignes pointillées, fait que tu peux traverser la voie, tu t'assures qu'il y a personne qui s'en vient, puis tu rentres dans le stationnement puis ça va. Fait que j'ai fait ça, comme une bonne Québécoise, en me disant, j'ai le droit de faire ça. Mm-hmm. Puis là, je rentre dans le stationnement, puis là, je vois qu'il y a une police en arrière de moi. Puis je suis comme, ben non, c'est pas pour moi, tu sais. Fait que là, je me range pour me stationner, puis elle s'arrête à côté de moi. Fait que là, je suis comme, ah ben, qu'est-ce que j'ai fait? Qu'est-ce qui se passe? Je m'en vais rendre la voiture, là. Pourquoi on me colle maintenant? Puis le policier sort, clairement, tu sais, il parlait anglais, là, il savait qu'on était des touristes qui venaient rapporter leur voiture, puis on m'a dit que j'ai traversé une ligne pleine et qu'au Portugal, it's a very serious offense, et au Portugal, we do not forgive. Il m'a dit ça exactement dans ces termes-là, puis j'étais comme, but I didn't know! je savais pas. Puis au final, on a regardé après, puis la foutue ligne pleine était effacée à cet endroit-là.
0: Oui, parce qu'il y a trop de monde qui font la même
1: chose.
0: C'est
1: ça, exactement.
0: Parce que lui, ce qu'il voulait que tu fasses, c'est poursuivre, faire le carrefour giratoire pour t'en venir de ce côté-là.
1: C'est ça, parce que tu sais, il y a tellement de carrefour giratoire là-bas, fait que c'est comme ça que c'est fait là. Mais il faut que tu poursuives, que tu tournes, puis tu reprennes la rue sens inverse. Alors que nous, on n'a pas vraiment ça, des carrefours giratoires. Fait que c'est peut-être pour ça que c'est plus autorisé, ce genre de manœuvre-là. Mmh. Bref, un beau 120 € dans les coffres de l'État portugais.
0: Oui, parce quand que... t'as dit le prix, t'as dit Are you serious?
1: Ouais, j'étais comme pardon, 120 €, c'est genre 6 000 $. Puis c'est ça. Puis il a dit ben si t'étais portugaise, t'aurais eu ton permis suspendu, puis on t'aurait enlevé des points, puis tout ça. Fait que t'es chanceuse d'être étrangère. Puis après, j'ai parlé avec le gars de la compagnie de location de véhicules. Il dit, oui, ils font tout le temps ça. Ils savent que les gens vont tourner ici, puis ils attendent que ça se passe. Puis l'État portugais compte un peu sur ce genre d'infraction-là pour regarnir les coffres. Puis il dit, ces gars-là, ben, là, il y a quelques semaines, ils m'ont arrêté moi aussi, puis ils m'ont aussi donné une contravention parce que j'étais sur les 4 flashers, puis j'avais pas le droit. Puis... Fait que voilà, ça a été...
0: Puis il a sorti, puis l'affaire aussi, c'est toute la pression de comme, oh, mais si t'étais ici, puis là après ça, il a changé un peu son discours en disant, oh, mais si tu le fais souvent, là on peut t'enlever
1: ton
0: permis.
1: Oui, c'est ça, exact.
0: Puis après ça, c'est quand il a sorti sa petite machine, comme si on allait au resto, tu sais, puis là tu payes ta carte, puis il dit, ben tu payes maintenant, sinon on garde ton permis, je pense.
1: Oui, c'est ça, il m'a dit, t'as le choix soit de payer maintenant, puis là j'étais comme, hey, si c'est cash, j'ai pas l'argent en ce moment, j'ai pas 120 € cash en ce moment. Ben finalement, ils sont équipés, hein, les policiers, ils ont leur petite machine pour payer. C'était un peu plus, puis ils demandaient du tip, mais bon, bref. Puis là, il dit, soit tu payes maintenant, soit tu payes plus tard, mais on garde ton permis, puis tu viens le récupérer, je sais pas quand. Là, j'étais comme, no way, là, que tu gardes mon permis. Puis, tu sais, si tu payes pas, est-ce qu'ils te retiennent à la douane, genre? Je sais pas. Fait que j'ai décidé de payer puis de pas m'ostiner, là. Tu sais, t'es dans un pays étranger, tu veux pas non plus trop...
0: Mais ça aurait pu être pire, hein. T'aurais pu être à Montréal-Nord puis t'aurais pris une couette de cheveux aussi. C'est vrai que quand on se compare, on se console.
1: C'est ça, exactement.
0: Mais, c'est ça. Ça a fini un peu avec, pas accab, mais comme.
1: Ils sont ici,
0: les policiers. Tu sais, sont pas sur la route quand les gens font de la vitesse. Ils sont vraiment dans des endroits où ils savent qu'ils ont attrapé du monde. Puis un stationnement de véhicules en location est l'endroit rêvé. Mm-hmm. Fait que ça a été notre voyage à la gauche. Sinon, tout a été parfait, ce coin-là.
1: C'était magnifique. Les plages, la bouffe était bonne. J'ai mangé du poulpe. Du calmar, c'était vraiment bon, c'était vraiment une vibe. Puis il y a plein d'endroits qu'on peut découvrir l'Algarve là pendant plusieurs jours aussi. Tu sais, il y a l'est de l'Algarve qui est un peu moins plus proche de la frontière espagnole, c'est une autre vibe aussi, c'est plus des petits villages, plus médiéval et tout ça. L'ouest qui est plus nature, exploration, surf, puis t'as le centre qui est maintenant à 90% britannique apparemment, c'est ce qu'on nous a dit, puisque c'est comme la destination soleil pour les British, puis il y en a beaucoup aussi qui s'achètent des condos là-bas, fait que c'est devenu un peu une riviera là dans un sens.
0: Oui, puis on a même pu faire du voilier aussi, aller se baigner. Non, pour vrai, ça a été vraiment magnifique, on serait resté plus longtemps dans ce coin-là.
1: Ouais.
0: On a pris l'autobus pour se rendre à Lisbonne. On va vous parler de Lisbonne, mais là, j'ai l'impression d'être à la bonne heure et qu'on a parlé pendant 40 minutes.
1: Oui, c'est ça.
0: C'est un peu ça qu'on a fait. Juste vous dire, là, je me sens comme on prend toujours un micro. Faut que je vous dise les chansons qui ont joué en introduction. La chanson qui a joué, c'est de la formation Thievery Corporation, la pièce Décollage de l'album Saudade. Saudade. Il y a plusieurs années, je ne savais pas qu'est-ce que ça voulait dire, ce mot-là, mais je l'ai compris plus tard quand on est allé à Lisbonne pour nous parler de Fado. Parlant de Fado, on va entendre Rosalía de son album Luxe. On va entendre la pièce Memoria, où justement, il y a une chanteuse de Fado qui collabore à cette chanson-là. On vous en parle au retour de la musique. Vous écoutez l'Alter Gauche qui a 18h en compagnie de Thelma.
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0: Ah, j'aime cette chanson-là. Quand j'avais écouté l'album Luxe de Rosalía pour la première fois, je regardais justement qu'il y avait plusieurs chanteuses que je connaissais pas. J'en avais fait jouer quelques-unes. Une de celles-ci, on l'entend sur la pièce Memoria. Elle s'appelle, puis là je veux bien le prononcer, c'est Carmino, donc C-A-R-M-I-N-H-O. Elle était de l'épisode de Anthony Bourdain, parce qu'il est allé au Portugal à quelques reprises, là, où justement il allait écouter du fado. Puis elle a une grande carrière également internationale. Elle vient de Lisbonne. Elle était d'ailleurs au Coliseum, une belle salle de spectacle qui, malheureusement, quand nous, on est arrivés à Lisbonne, il y avait un truc le premier soir, puis après ça, tout était fermé. Ça avait l'air magnifique comme salle. Une autre fois, une autre fois, on y retournera, parce que c'est ça, le truc avec les voyages, hein, c'est que tu peux pas tout faire, faut que tu choisisses. Puis tant qu'à tout faire mal, moi, quand quelqu'un ça me parle d'un voyage, là, puis c'est le festival de comme tu sois dans un musée, là, puis tu prends une photo d'une œuvre, puis là, tu fais toutes les photos, puis tu dis, ben, j'ai visité le musée. Ouais, si tu vraiment visité si t'en fais trop, des fois, c'est mieux d'en faire moins, puis d'en faire mieux.
1: Ça, on apprend ça aussi en voyageant. Tu sais, moi, quand j'étais plus jeune et fringante.
0: T'es encore fringante.
1: De moins en moins.
0: Okay.
1: Je fais du bruit quand je m'assois à ça. Mais, tu sais, je voulais vraiment voir toutes les endroits à visiter. Je voulais cocher des listes. Tu sais, je voulais cocher ma bucket list un peu.
0: Ouais.
1: Puis là, au fil du temps, je me suis dit, ben, tu sais, c'est correct aussi de voyager plus lentement puis de prendre son temps. Puis c'est un petit peu aussi comme ça qu'on a construit notre voyage. On s'est dit, regarde, on ne fera pas 14 millions de villes puis rester deux nuits par ville. Là. C'est, t'es tout le temps en train de faire tes valises puis de planifier l'autre place. Fait qu'on a pris plus notre temps. On a fait trois villes. On a séparé ça en trois. Puis je pense que ça a quand même été... Quand même, une belle façon de visiter le Portugal.
0: On était là quasiment 15 jours. Fait que c'est 5 jours chaque. C'était facile. C'est sûr qu'on a perdu une journée de voyage, mais tu sais, si tu es vraiment perdu, c'est une autre expérience, ça nous fait un micro de 40 minutes là-dessus.
1: Exact.
0: Lisbonne, maintenant. Lisbonne, là, on a délaissé la voiture pour le transport en commun. La marche, beaucoup. Hein, on s'est remis en forme, on s'est remis en shape. Les mollets sont fringants, là, dans ce cas-ci, depuis 10 jours de marche.
1: Pas le choix, ça monte tout le temps à Lisbonne. T'es tout le temps en train de monter.
0: Beaucoup de côtes à Lisbonne. Je dois dire que le premier soir, ça m'a rappelé, c'est-tu quand on était à Zagreb, en Croatie, où tu sais, quand t'arrives dans une ville...
1: Dans une grosse ville, souvent la capitale, souvent. Là.
0: Que tu connais pas. Puis là, tu y vas au feeling, tu te ramasses dans les trucs plus touristiques. On est allé voir justement la vieille ville. On est parti justement à la marche. Je me suis fait offrir à plusieurs reprises weed, hash ou cocaïne.
1: Ouais.
0: Puis je me suis dit, j'ai-tu une face de touriste, de drogué, tu sais? Puis ça a l'air que c'est un scam là-bas. À chaque intersection, des gens vont te vendre justement du hashish, puis ça a l'air que c'est comme de l'origano. On a lu là-dessus parce que on s'est dit, c'est-tu des policiers qui veulent...
1: Déguisés,
0: qui veulent donner des conversations? Je sais pas trop. Fait qu'à un moment donné, il faut que tu les évites. T'as soit eux, ou sinon t'as les gens avec des menus, des restaurants.
1: Ah ouais.
0: Puis
1: je sais pas qu'est-ce qui est plus gossant.
0: Ça me rappelait les bonnes années là des œuvres caritatives ou des ONG qui avaient leurs petits dossards colorés à la barre aux entrées des métros là, puis là qui lâchaient pas.
1: Agressif quand même.
0: Exact. Ça me rappelait un peu ça, tu sais. Fait que là, le truc c'est juste dire ah, j'ai déjà mangé, puis là tu sais, ils te laissent tranquille. Mais c'est ça, on était dans le très touristique.
1: Ouais.
0: Puis des fois qu'on est trop dans le touristique, moi j'ai comme un petit sentiment de ah, toutes ces bannières connues internationales qui sont ici font que tu sais ça. L'homogénéisation des villes à travers le monde, il y a une petite déception. On doit dire que, tu sais, il y avait des McDo, mais j'ai jamais autant vu de Burger King de ma vie. Je sais pas pourquoi. On a vu de la pub pour PFK qui était là depuis 30 ans. Puis pour souligner le 30e anniversaire de l'arrivée de PFK au Portugal. Puis faut que je lise là-dessus. Parce que McDo, c'est 35 ans, eux, c'est 30. En tout cas, les années 90, là, il s'est passé de quoi? Ils ont fait fait que les bannières américaines se sont installées au Portugal. Fait que pour célébrer les 30 ans, il y avait une sandwich spéciale pour eux, qui était une sandwich qui est comme du pain, du poulet, du PFK dans le milieu, du fromage, puis des chips Ruffles. Puis je sais que depuis que je suis jeune, moi, j'aime mettre des chips dans mes sandwichs, mais cette image-là m'a dégueulé. Puis PFK, de toutes les pubs, de tout le long du voyage, c'était les pires pubs, parce que l'autre, c'était une autre sandwich au fromage trempé dans, justement, de la sauce fromage. Oh, tu fais une crise de foi juste en regardant la publicité. Fait que la première soirée était comme un peu, c'est beau, les édifices sont magnifiques, mais on dirait que ça manquait d'âme, tu sais.
1: Ben c'est ça. On est allé, il y avait un beau parc à côté de chez nous. Fait qu'on a décidé d'aller voir comme le coucher de soleil là-bas. On a vu le plus gros drapeau du Portugal au monde aussi, là, qui était immense là dans ce parc-là. Puis après, on a juste descendu l'avenue Liberdade, qui est comme la grosse artère là de Lisbonne, un peu comme les Champs-Élysées, mettons. Mais c'est ça. C'était très artère commerciale avec des grosses bannières. Puis là, t'arrives comme à la place du commerce, qui est comme la grosse place commerciale. Puis là, tu sais, c'est tout autour, t'as des restaurants, hein, puis des gens qui veulent que tu viennes t'asseoir à leur restaurant, puis des chaînes internationales qui sont là. Fait que là, t'es comme, OK, tu sais, c'est un peu... tu sais, puis des magasins de gugus, puis de souvenirs de voyage, tout ça, des pâtisseries de natas. On a mangé des natas, je pense, la première soirée à Lisbonne.
0: Oui, une des places les plus vieilles, oui.
1: Ouais, c'est ça.
0: Puis ils étaient chauds dedans. Moi, ça m'a un peu... j'ai moins aimé ça. Mais ils étaient super bonnes.
1: Ouais.
0: Mais moi, j'aime mes natas froide, mais c'est peut-être moi aussi là, mais eux c'est ça, ils font chaud, mais c'est pas les meilleurs qu'on a mangé.
1: Non,
0: ça a été plus tard, mais c'est ça, le premier soir ça me rappelait Zagreb, de dire comme ouais. t'es dans le truc touristique, ah c'est ça la ville, ah. Puis généralement ce qui te permet de désamorcer ça, c'est de faire des trucs qu'on a commencé à faire, c'est justement des free tours, mm-hmm. ou des visites guidées par des gens de la place. T'avais trouvé une compagnie, je pense qui s'appelait Free Tour, je pense, Lisbonne.
1: Lisbonne Chill.
0: Ouais, Lisbonne Chill, c'est ça le nom? Parfait.
1: Ouais.
0: C'était Liliana, je crois, de mémoire, son nom complet, qui nous a fait visiter Lisbonne. Puis là, c'est là qu'on a compris beaucoup l'histoire de Lisbonne. Moi, je savais pas l'histoire du tremblement de terre, que tu sais, comme presque toute la ville avait été détruite. Puis là, c'était pendant une fête religieuse, fait qu'il y avait beaucoup de chandelles d'allumées. C'était début novembre. Mm. Je pense que c'était la fête des morts.
1: Ouais, exact.
0: Fait que là, tu sais, il y a eu pas mal toutes les endroits qui ont brûlé, les églises, les toits qui se sont effondrés, les gens étaient dans des églises, c'était chez eux, puis les seuls quartiers qui ont pas brûlé, c'était des quartiers qui étaient pas chrétiens.
1: Mm-hmm.
0: Fait que là, c'était comme, ben, tu sais, il y a une part de religion. Non, c'est parce que vous étiez pas assez croyants. Les autres, ah, non, il y avait un problème. Fait il y avait cette histoire-là de tout ce qui était écroulé.
1: La reconstruction
0: avec non pas le marquis Sade, mais le marquis de
1: Pombal, oui.
0: Qui a fait des rues un peu comme New York, là, c'est-à-dire
1: quadrillé. Un plan urbain plus moderne avec des routes, des rues quadrillées, puis des trottoirs aussi.
0: Des trottoirs, ouais. C'est ça. À l'époque, les gens étaient comme, t'es malade dans la tête, les rues sont bien trop larges. Non, un jour, ça va être efficace, puis aujourd'hui, tu sais, les gens ont de la difficulté à se promener en voiture, ouais. C'est serré, tout ça. Fait qu'on a appris beaucoup de l'histoire, puis on a visité un quartier auquel je suis tombé en amour, c'est
1: Alfama.
0: Le quartier d'Alfama.
1: Ouais. Alfama, qui est le vieux quartier, là, le quartier vraiment de petites rues sinueuses, tu sais, que c'est comme, il n'y a aucune rue droite, là. C'est comme, on dit continuer tout droit, mais ça tourne tout le temps. Puis c'est vraiment l'âme un peu de Lisbonne, là, avec les gens qui sont là depuis des générations et des générations. Puis on était là pendant des festivités, parce que ça a l'air que le mois de juin, c'est un gros party au Portugal. Il y a plusieurs jours fériés, il y a plusieurs fêtes. Fait que là, c'était comme le soir, il y avait des barbecues un peu partout, des gens qui servaient de la bière, de l'alcool, de la bouffe et tout ça. Puis il y avait de la musique, il y avait de la... C'était festif, là. C'était vraiment le party, puis c'était vraiment un quartier plus authentique, je dirais.
0: Oui, exact. C'est sûr que, comme elle mentionnait, depuis qu'Airbnb est rentré dans le portrait aussi, puis il y a des gens qui ont vendu leurs endroits, ça fait en sorte que c'est ça. Ça me rappelait un peu ce qu'on se faisait raconter avec Dubrovnik.
1: Oui, exact.
0: Où, justement, ben quand ça devient trop touristique, les gens du quartier quittent, puis là, c'est juste la location d'Airbnb, ben il y a moins de commerce de proximité, ça devient comme un Disneyland, tu sais.
1: Mm-hmm.
0: Puis ils veulent pas qu'Alfama devienne comme ça. Fait qu'il y avait une... J'oublie le nom de la photographe qui était venue prendre des portraits de gens qui habitaient justement le quartier. Donc là, tu as des portraits de gens qui ont vécu leur vie ici. Je trouvais ça beau, touchant. Puis dans le parcours, vous connaissez notre amour pour justement la culture québécoise, on a vu qu'il y avait le parti de retraite d'un certain Babu. Puis là, on s'est dit, ben là, c'est pas Babu à la planche, c'est-tu Babu à la plancha? Je sais pas, mais c'était parti de retraite de Babu. Puis là, quand on était là, elle dit, non, ici, il y a des gros partis, il va en avoir un ce soir. Puis notre mission a été de retrouver cet endroit-là. On l'a retrouvé, il y avait du monde à la messe.
1: Ouais.
0: Il y avait un monsieur avec sa cigarette qui flippait des sardines.
1: Qui grillait des sardines sur le charcoal.
0: Des sardines qui étaient conservées dans le sel. Fait que laissez-moi vous dire
1: là.
0: Que c'était salé, mais c'était très bon. Fait qu'on on était en file pendant un certain moment. Mais finalement, ils nous ont trouvé deux places. On nous a pas donné de menu. C'est une dame qui est arrivée. Qu'est-ce que vous voulez? Naila, qui parle parfaitement portugais. C'était comme, je vais vous dire ce que je veux. Ben, ça va être ça, tu sais, des sardines. Puis on a pris...
1: Une salade.
0: On a pris deux bières. Puis
1: des frites ou des chips?
0: Patatas fritas.
1: Patatas
0: puis ça
1: fritas.
0: A été des chips. Parce que là-bas, c'est ça. C'est soit des frites molles ou des chips très croustillantes. Puis je pense parce qu'ils sont pas capables de faire des frites. Fait qu'ils servent des chips qui sont salés. Fait qu'ils te font boire de la bière. Mais les sardines étaient vraiment bonne.
1: Ah, c'était délicieux.
0: C'était malade.
1: C'est ça, on était à l'extérieur, tout assis sur des tables en bois. Là, c'était vraiment à la bonne franquette, festif. Il y avait de la musique, du monde qui faisait le party. Bref, c'était vraiment une ambiance... tu sais, on était clairement les rares touristes là, à cet endroit-là.
0: C'est ça, parce que les touristes sont dans les endroits de touristes. Quand t'es un truc comme ça, soit ils vont penser que t'es portugais ou ils vont dire que tu connais quelqu'un ou t'es ici pas par hasard. Mais si on n'avait pas fait ce tour-là, on serait jamais allé dans le party de retraite de Babu, tu sais.
1: OK. Ça s'appelle Rotario do Babu,
0: oui.
1: Mais je pense pas que c'est un party de retraite. Je pense que c'est juste une dénomination pour parler d'un restaurant.
0: Ah, moi, je pense que c'est son party de retraite. Puis c'est le fun parce que t'avais l'année, puis à chaque fois, c'était rayé. Comme tu voyais, t'avais un 2023. 2000... Puis là, tu vois, ils refont le dernier chiffre. Puis comme, moi, d'après moi, là, c'est le gars, c'est Babu, il prend sa retraite. Mais le party est tellement de fun qu'il dit... Je vais rester une année de plus. Faut que je paye les bills, puis on fera mon party de retraite l'année prochaine.
1: Voilà.
0: Mais c'est juste, c'était fou. On devait payer comptant, puis là, à la fin, on stressait. Quand tu vois pas le menu, ça va nous coûter 10$, comme ça peut nous coûter 100$, on sait pas. La gentille dame est arrivée avec une facture de chambre de bain, comme mon père dirait. C'est-à-dire qu'il y avait juste des chiffres.
1: Décrit, mais on sait pas qu'est-ce qui coûtait
0: c'est
1: quoi.
0: C'est ça. Fait que là, moi, je t'ai niaisé un peu en disant ça, c'est ta salade, elle a coûté 10$, ça n'a pas de sens. On a acheté du pain. C'est ça, c'était du pain, des sardines, deux bières, une salade. Je pense que ça a coûté 45€.
1: Ouais.
0: Mais juste pour les sardines, ça valait le coup. Puis les chips aussi, si on a mangé des chips. J'ai vraiment eu beaucoup de plaisir à Alfama. Si je vous recommande un endroit là, de Lisbonne, parce que c'est gros Lisbonne, il y a des trucs très touristiques, il y a des trucs que tout le monde veut aller voir, Alfama, allez vous perdre là. Essayez de vous retrouver. Il y a un truc pour se retrouver, mais je me rappelle plus le truc. Là.
1: Suivez les tracks du tramway.
0: Suivez les tracks.
1: Ou descendez vers l'eau.
0: Descendez vers l'eau, puis à un moment donné, vous allez voir un gros bateau de croisière immense. Ils sont vraiment gros là-bas, les bateaux de croisière. Mais sinon, pour Lisbonne, on a beaucoup marché. Moi, j'ai aimé la fin de Lisbonne parce qu'à la fin, on cherchait un restaurant un peu plus typique où est-ce qu'on était. Puis là, tu sais, t'as les artères principales, puis après ça, t'as comme le... Ça me rappelait un peu Chicago, c'est-à-dire que tu sais, t'as les rues vraiment commerciales principales, puis des fois, quand tu descends dans le Chicago, t'as des espèces de ruelles qui sont comme complètement un autre monde. Mm-hmm. Puis on est allé là manger du poisson. Moi, j'ai jamais autant enlevé d'arêtes dans une morue grillée. Mais la morue était super bonne. C'était France qui jouait contre qui, donc...
1: C'était France contre... Je me rappelle plus.
0: C'était-tu l'Angleterre? Je me rappelle
1: non,
0: plus.
1: Non, c'était pas...
0: En tout cas, puis Mbappé a fait un...
1: Non, l'Irlande.
0: L'Irlande du Nord, je crois, de mémoire. Ouais. C'est ça. J'étais pas loin avec le UK. Fait que il a fait un but, finalement ça a pas compté. Puis ça, son camarade a fait un but. Mais tu sais, juste cette vibe-là de restaurant de quartier, j'ai adoré ça pour ce qui est de Lisbonne.
1: Ouais, c'était très bon. On a bien mangé. Il y a un autre restaurant qu'on avait fait aussi un peu plus fancy, qui était très bon, qui avait été recommandé par une collègue. Puis on a fait des petits voyages d'un jour là aussi à Lisbonne. Je sais pas si vous voulez qu'on en parle maintenant ou plus tard.
0: Ben il nous reste. On a juste une auto-promo. Fait qu'on a 4-5 minutes. C'est vrai, le restaurant où j'ai mangé justement du coup d'agneau qui était vraiment bon.
1: Ouais.
0: Mais sinon, les meilleurs natas, on les a mangés quand on est allé...
1: À Belém,
0: tabarouette. On a vu un commerce qui se disait qu'il faisait de la poutine authentiquement canadienne.
1: Oh mon Dieu.
0: Ça avait l'air dégueulasse. Je suis content qu'il disait canadien parce que pour vrai, je veux pas que la poutine québécoise soit associée à ça, mais c'était comme une poutine, mais t'enlèves le fromage en curd, puis tu mets comme de la sauce à nachos, puis c'était ça. Ça avait l'air pas bon. Place de Natas.
1: Oui, c'est la place qui dit c'est la recette originale des Natas. C'était la recette du monastère à côté, des moines à côté. Et cette pâtisserie-là, fait la recette depuis 1870. Puis ça roule là, tu sais, c'est là que t'as les natas originaux. Très bon, qu'on a mangé dans un parc, d'ailleurs. Puis c'était une belle expérience.
0: Parce que l'extérieur est vraiment feuilleté, tu sais, feuilleté, croustillant, ce qui fait que de tous ceux qu'on a mangés, c'est eux qui sortaient du lot.
1: Ouais, puis on s'est promené sur l'eau aussi, c'était cute, Belém, là, c'était comme un quartier à voir. Il y avait la tour de Belém, puis il y avait un gros monument pour les explorateurs du Portugal aussi.
0: Ça, c'était immense.
1: Oh my God, it's huge. Puis voilà, puis sinon, on est allé aussi à Sintra. C'était-tu là qu'on est allé à Sintra?
0: C'était pas ce jour-là qu'on est allé à Sintra.
1: Non,
0: je pense
1: c'est pas
0: un
1: ce
0: autre
1: jour-là.
0: Mais je vais tout de suite passer les pubs. On a une belle auto-promo. Puis après ça, on va aller en musique, puis je vous... On vous parlera de Sintra, parce que je pense qu'on a beaucoup à dire là-dessus. Vous écoutez un spécial de 2 heures sur notre voyage de noces. Après ça, je vous dis, on parlera plus du Portugal, mais je pense qu'on a des choses à dire. Donc, je suis en compagnie de Thelma jusqu'à 18h. C'est l'Alter Ego, toujours plus de hits.
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0: Deuxième heure de l'Alter Ego, toujours en compagnie de Thelma. C'était la pièce d'Éléonore Dessureau, la pièce Démence, son album Le Sentier des Fougères. Elle fait son lancement ce soir, 15 juin, au Vert Bouteille. Ça vous tente, donc Vert Bouteille pour vous rendre au lancement de l'album Le Sentier des Fougères de Éléonore Dessureau. On parlait tantôt de Lisbonne. Mm-hmm. On avait oublié de parler de Fado.
1: Oui, le plus important.
0: Hein? On a fait une soirée Fado. Encore une fois, ça a été grâce à notre guide, ouais. Oui, qui nous a... c'est ça qui est le fun avec le guide, dépendamment. Après ça, tu as des questions. C'est quoi la meilleure place pour aller manger telle affaire, aller voir telle affaire? Puis, on se faisait beaucoup parler de Fado. Notre amie Moreau, justement, disait qu'il y a 18 ans, elle a visité le Portugal, puis elle avait vraiment trippé sur, justement, ce type de spectacle-là. Moi, le Fado, je connaissais de nom, de réputation, mais pas plus qu'il faut. Puis là, ils avaient recommandé un endroit qui s'appelle qui est super réputé parce que, justement, entre autres, Anthony Bourdain est allé là. C'est revenu à quelques reprises aussi, hein. Puis je pense que tous les pays doivent faire ça, là.
1: Ben oui.
0: Lorsque Anthony Bourdain va à une place, tu sais,
1: c'est comme un saut de qualité.
0: Hey, nous dit que les hot dogs ici, c'est les meilleurs hot dogs au monde. C'est comme à Porto, là. Puis ouais. Là, ça, t'écoutes l'épisode, puis c'est pas ça qu'il dit pas en tout, mais bon, c'est pas grave. Tasca do Chico.
1: Ouais. Exactement. Lily qui nous a dit « Ah, ça commence à 7h, mais arriver au plus tard à 6h45 parce qu'il y a une file, faut vraiment arriver tôt parce que c'est tout petit, il n'y a pas vraiment beaucoup de place à l'intérieur. » Puis c'est vrai, c'est vraiment minuscule à l'intérieur. Fait que nous, en bon keb, on est arrivé à 6h30 pour faire la file. Puis il y avait personne. Puis c'était pas ouvert. Puis 6h45, pas plus de monde. 7h, c'est même pas ouvert encore. Fait que finalement, à 7h15, peut-être, ils ont ouvert les portes. Puis on était peut-être 4-5 couples en file, gros max. Là. Fait qu'on aurait pu arriver vraiment plus tard, puis ça aurait été correct.
0: Oui, oui, c'est ça. Quand on était faire la file, il y avait déjà un couple d'Argentins avec lesquels on était assis. OK. Dehors des travaux d'art. Je parlais de ça, mais c'est un orage. Non, ça va être des travaux d'art. Ici, à Giadecep. On était à lequel assis. Puis, tu sais, ce qui est bizarre, quand tu fais la file pour aller à une place qui fait comme du Fado, puis t'as un autre restaurant juste en face, mm-hmm. où justement, il y a quelqu'un qui est dehors. Puis, hey, venez nous voir. Puis, ah, mais non, on va peut-être revenir. Puis là, tu sais, tu t'en vas faire la file de l'autre bord. Tu te sens toujours un peu mal. Mais on est allé là, puis il y avait pas de frais d'entrée, mais c'était, faut que vous consommiez minimum 10 euros.
1: Ouais.
0: Puis là, je me suis dit, on va pas me pacter pour 10 euros. Fait que je vais recommander quelque chose à manger. Puis j'ai commandé une bonne sandwich au poulet. Puis là, je me suis dit, je lui ai demandé, c'est quoi qu'il y a là-dedans dans la sandwich? Ah, juste du poulet. Oh, OK, d'accord.
1: Comme tes aimes bien secs, là.
0: Non, non, moi, d'habitude, je mets du beurre. Mais là, il n'y avait pas de beurre, mais rien. Puis c'était déjà du poulet pané. Mm. Mais ça avait l'air comme des crottes. Honnêtement, c'était pas mangeable. Puis c'était plate parce que j'ai tellement aimé une belle soirée. La musique était le fun. Les gens qui étaient présents étaient cool, tu sais, mais... prenez pas la sandwich, prenez d'autres choses.
1: Je pense pas que c'est l'endroit pour manger.
0: Non.
1: Tu sais, souper avant, puis peut-être grignoter un peu. Moi, j'avais commandé des olives. Puis honnêtement, c'était des minuscules olives bien ordinaires. Fait que prenez de la sangria à la place.
0: Oui, exact. Puis là, il y avait des cadres un peu partout de tous les grands du Fado qui sont venus. Fado qui est composé d'une guitare portugaise qui rappelle beaucoup la mandoline.
1: Oui, moi, je trouvais que ça rappelle la mandoline qu'on retrouve dans plusieurs cultures, notamment le mandol algérien là, auquel je suis plus familière. Puis c'est, ça a vraiment une sonorité un peu plus orientale, je dirais, ou en tout cas de musique arabophone, disons. Puis les Arabes, les musulmans ont une très grande influence sur le Portugal. Donc, c'est la guitare portugaise. Il y a une guitare sèche et une voix, et c'est tout.
0: Oui, exact. Puis toute la soirée, c'est ça, c'était... il y avait un monsieur qui est arrivé à un moment donné sapé comme un prince, t'sais, un vieux monsieur là,
1: ouais,
0: un vieux monsieur king là, tu sais, qui tout est dans l'attitude,
1: ouais.
0: Là puis là le gars il avait pas grand chose à dire pour dire ok là quand on chante vous fermez la gueule,
1: ouais.
0: Là, puis nous autres on va chanter là. Puis là il faisait comme trois chansons parce que ok c'est bon là vous pouvez parler, fait que là après ça il s'assoyait, puis là les gens continuaient à consommer, là on s'attendait peut-être un 20-25 minutes, puis là on recommence, on fait trois autres tunes, fait que c'est ça toute la soirée,
1: ouais.
0: Dans le fond puis il se reliait avec une chanteuse, fait que t'avais comme on va dire les deux types de Fado, c'est-à-dire le chanteur masculin, la chanteuse féminine, avec justement des manières différentes de raconter des histoires. Bien sûr, c'est en portugais, fait qu'on comprenait fuck all. J'ai aimé justement m'imprégner de cette musique-là, puis après ça, plus tard, lire là-dessus. Il y a des vibes différentes sur le Fado parce que c'était de la musique qui était à l'époque de la dictature de Salazar, de
1: ouais.
0: mémoire.
1: Qui était autorisée pendant la
0: exact.
1: La
0: pourquoi?
1: Dictature.
0: Parce que c'est des chansons que ça va parler du quotidien. quotidien de la vie, c'est pas politisé, ça va parler de trucs sentimentaux. Fait que ça, puis l'héroïne cheap, c'était pas mal dans le temps ce qui était autorisé. Fait que pour certains qui ont vécu avant la révolution la dictature, en écoutant le fado, ça leur rappelle ça. Fait que pour eux, c'est pas une musique qui les accroche, mais pour nous, simples mortels, tribuns qui venons d'ailleurs, tu sais, tu prends ça comme justement, moi ça me rappelait beaucoup c'est ça, le genre de musique que j'aime. Là. C'est de la musique qui pourrait jouer à ces garçons pleurs aussi, l'émission de Julien Roche, ouais. Tous les lundis soirs. C'est tout dans l'émotion, dans la manière dont la musique est chantée des fois très très douce, puis après ça part dans une envolée, puis ça revient, les deux guitares qui accompagnent. Moi j'ai trouvé ça très beau. Toi, t'en as pensé quoi?
1: Oui, moi aussi, puis je trouvais que les deux chanteurs, là, le chanteur et la chanteuse, vivaient vraiment l'émotion en le chantant. Tu voyais qu'ils interprétaient vraiment leur chanson. C'est sûr, je comprenais Orgier, mais l'émotion était bien communiquée.
0: C'est ça, exact. Comme je le dis, j'écoute du Rosalía, j'écoute de la musique en espagnol, plein de langues que je parle pas, mais la musique a tout ça de beau qui réussisse à te faire vibrer et à te faire sentir une émotion, même si tu comprends pas. Fait que ça a été ça, une partie de notre soirée. Qu'est-ce qu'on voulait parler également de Lisbonne?
1: Le palais de Peña, à Sintra?
0: Oui, on est allé parce qu'il y a une journée, c'est ça, où c'était vers la fin, je pense. On dit, on va attendre la fin de semaine, ouais. Parce que c'était les gros parties, justement. Sinon, on va faire le party. Puis le lundi, on s'est dit, il va y avoir moins de monde. Tu m'avais parlé de Sintra, qui était plus loin. On se rendait là en train, ouais. Pour aller visiter un palais qui était très photogénique.
1: Oui, c'est ça. C'était à peu près, quoi, une heure et demie de train de Lisbonne. Puis c'est genre le day trip que tout le monde doit prendre, là. C'est comme je vous disais, des cases à cocher, ben celle-là, c'en est une. Puis c'est un palais vraiment magnifique, de style vraiment éclectique. Et, c'est un château, là, très, très coloré, si je peux dire, avec, oui, différentes couleurs, différents styles aussi. Palais romantique, avec des influences mauresques, avec des influences européennes aussi. Puis c'est comme juché sur une montagne, fait que c'est vraiment palais de Disney, le château de Disney un peu. Ceux qui connaissent le château de Neuschwanstein en Allemagne, en Bavière, ben ça serait, ce palais-là aurait été construit avant, donc ça aurait été peut-être l'inspiration du château de Neuschwanstein.
0: Parce que c'était un doute d'Autriche qui avait marié.
1: C'était Ferdinand.
0: Ferdinand, ben oui, ben oui.
1: Deux, si je me trompe pas.
0: Ah, oh, pas Ferdinand, le groupe de musique.
1: Non,
0: là.
1: Pas Franz. Non. Qui avait marié la reine du Portugal, donc il était roi consort du Portugal. La reine est morte, puis il a remarié une autre madame. Puis c'est ça, fait qu'il a construit ce château-là, puis il y a aussi tous les espaces autour, tout le jardin, là, la cour autour, tout, ouais, le terrain autour. Donc ouais, c'était vraiment un très beau palais. Beaucoup, c'était super intéressant d'entendre sur la construction, sur l'inspiration de ce palais-là, pourquoi ils l'ont construit comme ça, d'où il a tiré son inspiration pour construire ce palais vraiment. C'est ça, c'est vraiment différents styles dans un seul dans une seule construction. Mais on pensait que le lundi, ça allait être moins achalandé. Et il y avait beaucoup de monde quand même.
0: Oui, exact. Deux trucs concernant cela. Si vous achetez votre billet puis ça vous dit comment arriver pour midi et demi, mais que tu sais, il y a du retard et tout ça, arrivez comme à 12h45, ils vont vous faire déplacer. Vous n'aurez pas besoin de faire toute la file. Ils vont dire, ah oui, 12h45, parfait, allez en haut. Fait qu'on a comme quasiment pas attendu.
1: Ouais, mais on était tight, là, parce que si on dépassait l'heure d'entrée, parce que, mettons, c'est à 12h30, 13h, peu importe, fait que t'as de 12h30 à 13h pour rentrer, là, tu sais, t'as comme un 30 minutes. Puis si tu le dépasses, ça se peut qu'il refuse que tu rentres, tu sais.
0: Exact. Mais tu sais, arrivez pas à l'heure dans ce cas-ci, parce que sinon, vous allez attendre pour rien. Il y avait beaucoup de monde, beaucoup de gens qui, bien sûr, comme le palais est magnifique. C'est sûr que sur les photos, le rouge était rouge, puis le jaune était très jaune, parce que les murs extérieurs sont peinturés. Là, il manquait un peu de peinture.
1: Il y avait un job de peinture à refaire.
0: Je sais pas si ça va être fait bientôt ou non, mais sinon, énormément de gens. Ça faisait longtemps que j'avais pas vu des selfie sticks. On a vu quelques-uns.
1: Oui.
0: Mais sinon, ça joue du coude pour prendre des photos.
1: Oui, oui. Faut pas niaiser, là. Non. Pour la belle vue, là.
0: Non,
1: c'est ça.
0: Tu voulais avoir une belle photo avec une partie du château. Ouais. Tu sais, nous, encore une fois, c'est peut-être nous le problème. Là. On attendait notre tour, là, comme on dit. Une jeune famille qui prenait des photos, c'était tout cute. Puis après ça, il y avait comme... c'était notre tour. Puis là, t'es arrivé. Puis il y a des gens qui étaient juste... Ils passent devant, ils s'en servent, les autres prennent leurs photos. Merci, Montréal, c'est fini. Puis après ça, justement, le couple a dit, ah, voulez-vous une photo, vous deux? Puis là, généralement, quand quelqu'un t'offre de prendre une photo
1: c'est
0: de nous deux.
1: Parce qu'il en veut une.
0: Il en veut une après. Puis ouais. Moi, j'étais comme, mais je veux pas nécessairement une photo de ma femme, là. J'en ai plein, là. Puis tu sais, elle était belle tout seul, là. Je vais venir gâcher la photo.
1: Ben là, non.
0: Mais bon, après la photo, justement, on a pris ces photos-là. Puis après ça, le fun commence. Parce que ce château-là est en haut. Quand tu arrives là-bas, tu peux acheter un billet d'autobus, c'est 11 euros, puis là, tu peux débarquer où tu veux. Parce que pour se rendre en haut, il y a différents châteaux que tu peux aller visiter.
1: C'est ça, c'est
0: tout
1: Sintra,
0: est payant.
1: Il y a plusieurs monuments que tu peux visiter. Tu as le château des morts, donc construit par les Arabes. Tu as le palais de Peña. Tu as d'autres emplacements à visiter aussi. Là. Tu manques pas d'activités à faire.
0: Puis c'est ça, puis tu as certains. On a croisé des Québécois, justement, où est-ce qu'on résidait, puis eux, justement, nous avaient dit: ah, vous allez juste une journée. Ben voyons donc.
1: Ils ont jugé, là.
0: Un peu, oui, en disant: vous allez là juste une journée, puis vous partez à cette heure-là.
1: Vous réveillez tard.
0: Oui, c'est ça. Bon, OK, d'ailleurs. Sintra, c'est peut-être comme le village vacances Valcartier, puis une journée, c'est pas assez. Mais quand même, on a réussi à en faire beaucoup.
1: Ouais.
0: Mais c'est ça, tu prends l'autobus, tu te rends en haut, mais après avoir visité le palais, puis là, c'est ça, achetez pas de café là-bas parce que c'est 5 euros, amenez votre bouffe, parce que pour elle, là-bas, c'est bien trop cher pour ce que c'est. Puis là, tu descends, puis là, tu peux visiter les jardins. Mm-hmm. Après ça, on cherchait le chalet.
1: Oui.
0: Puis là, ça a été compliqué. Parce que là, le chalet, on pensait même que le chalet, c'était comme l'étable, parce qu'il y a des chevaux.
1: C'était tellement mal indiqué, là. Honnêtement, la signalétique est à revoir, là. Puis je dirais ça, en général, pour le Portugal.
0: faut le savoir. T'sais. Mais finalement, on s'est rendu au chalet, qui était magnifique, parce que l'extérieur était fait avec du liège. Parce qu'il faut savoir que là-bas, le liège, c'est quelque chose. Ça vient de là, tu sais. Fait que beaucoup d'exportateurs de liège.
1: Ouais.
0: D'ailleurs, le métro de Lisbonne, les bancs sont rembourrés avec du liège, ce qui fait que c'est magnifique, les bancs rouges avec le liège, couleur liège. C'est magnifique. Par contre, les endroits pour mettre sa main, pour tenir, ça ressemble comme un nœud coulant. Fait que je sais pas si c'est comme un ode à la Révolution, là, mais bon, je sais pas. Mais bon, je ferme la parenthèse là-dessus sur le métro de Lisbonne. On va y revenir d'ailleurs avec les transports communs entre Lisbonne et Porto. Oui. Mais après ça, c'est ça, tu peux te perdre, puis là, on sort, puis faut savoir quelque chose de moi. Je regarde pas souvent des cartes, puis je dis, regarde, on va marcher par là-bas, puis ça va être correct. Puis on s'est ramassé que pour attendre l'autobus qui nous faisait redescendre vers le bas, on a marché comme... On a déambulé... tu parlais de chemin étroit, là, pour se rendre là-bas, les autobus, moi, j'ai viré de tour à certaines reprises parce que c'était tellement étroit et serré, puis l'autobus fait des parcours sinueux comme ça en se montant, puis si tu marches, t'es à côté, puis si tu fais pas attention, tu peux te faire frapper. Il y a une dame, justement, qui marchait en avant de nous, qui a demandé, elle a décidé de traverser la rue dans un
1: virage, là.
0: Un virage pour aller voir un trou, comment c'était, puis elle a failli se faire rentrer dedans, mais elle avait l'air de s'en crisser. J'ai trouvé ça étrange un peu, mais finalement, on a marché comme un bon bout.
1: C'est par là.
0: Oui, c'est par là. Puis finalement, c'était par là, juste qu'on a trop marché, mais c'est pas grave, on l'a vécu. On a pris l'autobus après, puis on s'est rendu après ça dans la petite ville.
1: Ouais.
0: On a vécu, on a visité, c'était touristique.
1: Petit village touristique mignon, là, très cute, mais c'est ça, très très très touristique.
0: Mais on a vu des panneaux, justement, puis là, t'as porté ton attention sur, hey, tu sais, je pense que les gens du coin sont tannés un peu de...
1: Ouais.
0: Tu sais, on parle souvent de surtourisme, puis le problème avec ce château-là, c'est que ça devrait être interdit aux véhicules.
1: C'est ça, parce que c'est une route qui se rend, qui fait le tour là de tous les monuments, les châteaux, tout ça. Et c'est une route très étroite, en montagne, qui monte, qui tourne et tout ça. Et que tu peux pas dépasser, il n'y a pas d'autre alternative. Là. Fait que la façon sage de s'y rendre, c'est avec l'autobus qui amène les touristes vers le haut et tout ça. Mais il y a des voitures qui y vont aussi. Puis moi, je me disais, coudonc, ça devrait être interdit aux voitures, cette route-là, parce que ça crée vraiment beaucoup de trafic. Et pour les résidents, ben ça devient un enfer parce que oui, t'es content, t'as des touristes qui viennent, ils font rouler l'économie, ils dépensent dans tes commerces, mais en même temps, ça fait que ta qualité de vie est vraiment fortement impactée par les lots et les lots et les lots de touristes qui débarquent chaque jour. Puis on en faisait partie aussi là, tu sais. Mais je pense qu'il y a une façon d'avoir peut-être une cohabitation un peu meilleure.
0: Moi, je me dis, tu sais, les gens qui aillent se parker ailleurs, qui prennent le train comme nous autres, qui prennent l'autobus pour se rendre en haut, puis ça réduirait de grandement, je pense, la congestion, parce qu'à certains moments, on était pris dans le trafic. Je ne peux pas croire qu'on est pris dans le trafic pour aller voir un palais, mais c'est parce qu'il y a beaucoup de gens qui, justement, voyagent en auto, vont se stationner en haut, vont voir ce qu'ils ont à voir, puis ça, ils redescendent, mais ça crée des bouchons qui ne devraient pas avoir lieu. Fait que solidarité avec les gens de Sintra, parce que quand t'es touriste, puis tu sais, t'es le moindrement conscientisé par ça, tu vois des fois les ravages du surtourisme. Puis on s'en faisait parler aussi de cette destination qui est le Portugal, qui a explosé depuis quelques années. Puis on voit les constructions. Quand t'arrives à Porto, je pense que j'ai jamais vu autant dans une ville de grues. Ce qui fait que le paysage est beau, mais tu sais, il y a des grues partout. Là, ça me rappelait... Bon, c'est peut-être un peu niché, là, mais la pochette de l'album Planter le décor de Fred Fortin, où tu vois des grues partout, c'était ça, tu sais. Ils ont mis de l'argent pour rénover, puis ça aussi, on va en parler avec Porto, parce que c'est ça, on réserve les endroits touristiques, mais les gens où les gens vivent, l'argent va pas nécessairement là. Fait que c'est ça, tu dis, OK, je suis allé visiter, c'est cool, mais tu veux pas non plus nuire aux gens qui habitent là.
1: Non, c'est ça, exact.
0: Fait que ça a été ça. Sinon, Lisbonne, transport en commun...
1: Ben, le tram.
0: Le tram. On a fait le tram, c'est vrai. Au début, on n'était pas censé le faire, puis on l'a fait à la fin. C'était le fun, ça.
1: Oui, il y a encore des vieux tramways. Là. C'est un peu l'image, disons, typique qu'on a de Lisbonne, là, avec ces vieux tramways qui montent les côtes. Là. Puis c'est un vrai tramway qui fonctionne, puis que les gens de la place prennent pour aller au travail ou à la maison, peu importe. Mais il y en a un, la ligne 28, si
0: 28,
1: je ne me trompe pas,
0: moment, ouais.
1: Qui fait vraiment tous les quartiers plus touristiques et tous les landmarks, mettons, les endroits emblématiques de Lisbonne. Donc, c'est très populaire auprès des touristes. Fait qu'on a décidé de le faire une journée. Puis il y avait une bonne file d'attente. On nous avait dit que ça peut prendre jusqu'à 2 heures d'attente. Mais il y a des trams qui arrivent quand même régulièrement. Fait qu'on a entendu peut-être 45 minutes. Ouais. Quelque chose comme ça. On a réussi à avoir des places assises et tout. Puis c'est vraiment comme le fun, comme façon de visiter, parce que t'étais vraiment dans un vieux tram des années, je sais pas, là, du siècle dernier. Là.
0: Ouais.
1: Puis c'est ça. Ça permet de voir un peu Lisbonne en un coup d'œil. Puis d'être assis dans une petite place d'histoire un peu avec ce tram-là.
0: Ouais. Faut dire que pour rentrer, c'est 3,30. Mais ça, c'est les touristes qui se font avoir qui payent 3,30. Parce que si vous avez votre carte de carton qui coûte 40 sous, vous pouvez mettre des passages là-dessus. Puis les passages pour tous les autres autobus, puis le métro, est 1,90, je crois.
1: Ouais. C'est comme une carte opus là, que tu achètes.
0: En carton.
1: Ouais, c'est ça, puis qui coûte 50 cents au lieu de 6 piastres, là.
0: Ouais, exact.
1: Puis tu peux recharger tes titres de transport là-dedans. Fait que tu payes 1,90 après, puis ça fonctionne pour...
0: Au lieu de payer 3,30, ouais. Fait que ça, c'est le truc que je vous recommande. Sinon, autre truc que tu as aimé à Lisbonne?
1: La bouffe était bonne.
0: Oui.
1: À Lisbonne. On a bien mangé, on a mangé, encore une fois, c'est ça, du poisson. Moi, j'ai mangé beaucoup de poisson, parce que sinon, c'est du porc. C'est vraiment juste du porc. Puis moi, je mange pas de porc, fait que ça a été beaucoup de fruits de mer.
0: Tu sais pas ce que tu manques. On va parler d'ailleurs de porc, parce que moi, j'en ai mangé à Porto une place de sandwich. Là. C'était vraiment...
1: Puis conseil aussi, allez pas à Lisbonne en talons, parce que les trottoirs, c'est genre des petites comment on dit ça, là, des petites roches, là, des petites...
0: Ben c'est comme des petits morceaux de pierre. Ouais. Toutes les trottoirs, des petits morceaux de pierre collés les uns aux autres. On a vu des gens en talons, je sais pas comment ils font. Nous, on avait des chaussures, tu sais, on avait des sandales.
1: Ouais.
0: Mais pour le reste, c'est ça. Si j'ai d'autres choses à dire sur Lisbonne, je vais revenir. Mais on va y aller en musique, puis après ça, on va parler de Porto, puis c'est déjà 5h18, ça va vite. Ça va vite, là. Ben, tu sais, résumer 2 semaines en 2 heures, hein, il faut faire des choix. On va y aller en musique avec Cheval Fou, qui vont faire un spectacle, je vous en parle un peu plus tard, parce que ça, généralement, c'est le truc quand t'as pas l'info sous les yeux. Je vous en parle plus tard, mais je pense que lundi, ils sont au Cheval Blanc, mais je suis pas sûr. Je vais vous en reparler. Cheval Fou, on va entendre la pièce Manon Ouimet de leur album Pétérard sur les ondes de la marge. 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

0: Cheval fou, la chanson Manon Ouimet de leur album Pet Erreur. Ils seront en spectacle ce samedi, 20h, avec Ballet Jazz au Cheval Blanc. Donc, ce samedi, dès 20h, pour voir Cheval fou en spectacle. Tellement, on a fait l'Algarve, on a fait Lisbonne, mm-hmm. on a repris un autre autobus pour se rendre à Porto. Et c'était la fin de notre voyage.
1: Oui, on terminait à Porto.
0: On a tout de suite eu, en fait, un changement de vibe avec le transport en commun entre Porto puis Lisbonne. Parce que Lisbonne, faut toujours avoir notre carte de transport en main. Parce que pour rentrer, c'est pas comme les tourniquets de Montréal que tu peux passer. Là. Tu sais, c'est des portes vitrées, un peu hautes, qui vont s'ouvrir pour le passage. Puis pour sortir, après ça, faut que tu repasses ta carte pour qu'ils sortent. Fait que faut toujours t'aider ta carte sur toi.
1: Ça nous a pris du temps à nous habituer. Là, parce que c'est ça, mettre la carte pour rentrer, ça, on connaît. Mais à chaque fois, pour sortir, fallait la ressortir. Là, fait que...
0: C'est ça. Puis nous, tu sais, moi, j'aime en voyage mettre mes choses dans mon sac à dos, pas nécessairement dans mes poches. Fait que là, tu sais, je rangeais. Puis là, on sortait la carte. On sort la carte. Là, tu rentres la carte. On est arrivé à Porto. Puis là, c'est un paiement sur l'honneur. C'est une vibe complètement différente. C'est moins cher aussi.
1: C'est ça.
0: Tu valides ton billet. Faut juste pas oublier de valider ton billet. Ouais. Des fois, on a oublié de le faire. Puis là, dernière, ah oui, c'est vrai, faut valider mon billet.
1: Mais sinon, pas de barrière, là.
0: Non,
1: tu peux rentrer
0: exact. Il y a des endroits. Puis ça sentait le neuf, en fait, leur tramway.
1: Oui, je me demandais de quand ça datait le métro de Porto. Ça avait l'air assez récent. Puis eux, d'ailleurs, sont en train de construire une ligne rose.
0: Oui, exact. Ils sont juste en retard. Ça, c'est Alex, notre guide à Porto, qui, je pense, nous disait que ça devait être ouvert il y a 2 ans, puis là, ça devrait ouvrir. Mais c'est pour ça que le vieux tramway était pas en service dans ce coin-là, parce que dans toutes les vidéos, on voyait des tramways, puis à Porto, on n'a pas vu, parce que justement, ils sont en train de bâtir la ligne rose. Mais sinon, c'est super simple d'utilisation. Il y a tout un pan où toutes les métros, en fait, passent toutes sur la même rail.
1: Ouais.
0: Fait qu'il faut juste être sûr, tu prends le A, B, C, D, E. Puis après ça, ben, tu peux prendre tout ce que tu veux. Tu descends, tu as comme la colonne vertébrale sur plusieurs stations. Puis après ça, ils s'en vont dans certaines directions.
1: Dans différentes directions, exact.
0: J'ai vraiment aimé ça. J'ai vraiment aimé leur moyen de transport dans Porto. Mais on ne l'a pas pris beaucoup. Parce que nous, où est-ce qu'on était situé, tout se faisait à pied.
1: On était vraiment bien situé. On était à côté d'une station de métro vraiment, vraiment pas loin, mais tout se faisait en 30 minutes de marche, là. Fait qu'on a vraiment beaucoup marché, beaucoup moins pris les transports qu'à Lisbonne, où là, c'était plus étendu. Fait qu'il fallait vraiment plus prendre les transports. Mais, tu sais, la première journée, on est arrivé, on a déposé nos affaires. Puis, Porto, c'est une ville sur la rivière Douro, le Douro, d'où la vallée du Douro. Il y a des bons vins et des bons Porto. Et de l'autre côté, c'est la ville de Gaïa. Puis c'est deux villes, tu sais, très, disons, très proches, là, si on peut dire. Mais il y a beaucoup de ponts pour se rendre. Il y a plus que 3 liens là-bas pour se rendre d'un côté et de l'autre. Et la première journée, on s'est promené, on s'est dit, on va aller vers l'eau. Fait qu'on a descendu vers la rivière. Puis là, il y avait le fameux pont avec le métro dessus, le métro aérien. Et les gens, les piétons, qui marchaient aussi sur le pont. Parle-moi de ça, Oliver.
0: Ben juste avant, on a pris un autre pont, le pont blanc.
1: Oui, c'est vrai.
0: De la manière dont, parce que faut dire qu'on est allé manger. Moi, je cherchais une place. Bon,

0: bien être à côté. J'ai là, je l'ai dit, Thelma, je vais marcher vite, je regarderai pas à côté, je te regarde plus, je vais me rendre de l'autre bord.
1: Moi.
0: Tu viendras me rejoindre. J'ai eu la chienne, honnêtement. Puis après ça, on s'est promené
1: un petit peu, puis là c'était l'heure du coucher de soleil qui approchait. Puis on est tombé sur un parc qui apparemment est genre the park pour aller voir le coucher de soleil. Il y avait beaucoup de monde, il y avait beaucoup d'ambiance, c'était comme une Saint-Jean quasiment.
0: Il y avait un monsieur avec un micro qui chantait des chansons sur une track, puis ça c'était fou aussi.
1: Oui, c'était le party là, c'était vraiment fait que les gens venaient puis regardaient le coucher de soleil, puis c'était vraiment un très beau spectacle là, de voir le soleil qui se couche derrière Porto, puis de voir la lumière qui change sur la rivière, tout ça. Et les gens applaudissent à la fin, applaudissent Monsieur le Soleil pour son travail.
0: Puis on n'a pas compris, parce que ça a l'air que c'est comme plus peut-être les touristes qui ont pris cet endroit-là, mais pourquoi ils applaudissent? Tu sais, je comprends que les Québécois, on se fait niaiser parce que s'il y a des gens qui applaudissent quand l'avion atterrit, mais des gens qui applaudissent un coucher du soleil, pour moi, c'est une première. Je sais pas si c'est seulement à Gaïa.
1: Je pense pas. Je pense que des endroits où il y a des très beaux couchers de soleil puis que les gens se réunissent, ben on applaudit Monsieur le Soleil.
0: J'ai jamais vu ça de ma vie.
1: Ok.
0: Mais j'ai rien contre ça là. Je dis, on applaudit pour tellement de niaiseries dans la vie que tu sais, on peut bien applaudir le soleil. Mais ça a été un peu bizarre. Mais vraiment, le truc qui m'a dépaysé, c'est ça que c'est. T'as un pont. Où en bas c'est pour les voitures puis les piétons, mais en haut c'est pour justement deux tramways qui se rencontrent. Mm-hmm. Mais il y a tellement de monde, les gens marchent pas juste sur les espaces piétons, mais aussi sur les tracks du tramway. Puis ils se tassent quand le tramway arrive un peu moins vite. Je suis comme... Moi, si ça se faisait ici, il y aurait des morts, là, tu sais. Mm. Puis là, ça a l'air...
1: On a demandé à notre guide, parce qu'on a fait une visite guidée aussi à Porto. Puis on était comme, « Hey, comment ça se fait que ça, c'est possible, que c'est autorisé? » Ici, ça serait un scandale, puis on en ferait les manchettes pendant genre des mois et des mois, puis ça pourrait pas se faire. T'sais. Puis il dit, « Ben, le gros bon sens. Les gens se tassent quand il y a un tramway, puis il n'y a jamais eu personne de mort. » Puis j'étais comme, « Ah ben... »
0: Ça fait 10-15 ans, je pense. Puis c'est comme, « après 20 heures, c'est toléré. » Ça doit être les choses qui forgive là-bas. Not forgive traverser une ligne pleine, mais là-bas, ça, marcher sur une track, si tu te tasses quand le métro s'en vient, tu devrais être correct.
1: Tant que t'es bon dans le chemin, quand le métro arrive.
0: Exact. Fait que il y a eu ça. Puis là, le lendemain, c'est ça. Là, on a eu la visite guidée avec un certain Alex qui, son physique me faisait beaucoup penser à Robbie Williams et sa voix quand il parlait en anglais, c'est Trevor Noah. Fait que ça m'a pris quelques minutes pour m'habituer, mais le gars, il est allé à Marseille 2 ans, il a beaucoup voyagé, il aime beaucoup sa ville. Puis là, c'était comme le mode un peu layback. Une année pendant le tour, il est allé chercher une bière, puis il a dit, bon, ben là, j'ai une bière en vite, je suis pas censé avoir le droit, mais si je la casse pas, rien, les policiers vont pas m'intercepter. Mais généralement, vous pouvez boire en public, mais pas avec justement une canette. Ben, en fait, plus avec une canette, pas avec une bouteille de vitre. Puis à quelques endroits, il parlait avec des gens. Il était très laid-back. Ouais. Je trouvais son attitude vraiment le fun. Il nous a fait visiter Porto. C'était moins axé sur, généralement, on va dire, c'était moins historique que notre première visite de Lisbonne, mais plutôt la vibe de Porto, comment ça s'est construit. On est allé voir une magnifique gare de train.
1: Oui, la gare São Bento.
0: De mémoire, je pense que c'est ça. Oui,
1: c'est ça. Sûrement que je ne le prononce pas bien. C'est Chao Bento, quelque chose de même. Puis c'est magnifique parce qu'il y a les tuiles colorées bleues, ce qu'ils appellent les azulejos, qui sont typiques du Portugal, qui ont été amenés encore une fois par les Arabes, les musulmans. Et c'est des fresques incroyables sur des petites tuiles, là, genre carrées, minuscules. Mais quand tu les mets une à côté des autres, ça fait des pans vraiment magnifiques. Puis c'est le gars qui a fait ça, ça lui a pris 8 ans pour faire cette gare de train-là. Et ça représente l'économie du Portugal, donc la pêche, l'agriculture et l'église. Donc, mais c'est vraiment magnifique. C'est une gare de train absolument magnifique à voir. Tu peux juste rentrer puis voir là, à l'intérieur comment c'est beau. Puis les azulejos, si je le prononce bien, encore une fois. On en voit partout, sur des églises, sur des immeubles, sur des bâtiments, puis ça donne vraiment, c'est ça, l'espèce de cachet de Porto, ou du moins du Portugal aussi.
0: Puis j'ouvre une parenthèse, parce que à la blague, on a un ami, Colin, que je salue, qui, lorsqu'il a su qu'on allait au Portugal, selon nos dates, m'a envoyé un lien en disant « Hey, allez-vous là pour le gros party? Il y a un truc rémigration qui se passe au Portugal. » Ah, non, avoir su, tu sais, j'aurais arrangé mon voyage de noces différemment, tu sais. Mais, tu sais, c'est ça. En Europe, on parle beaucoup, il y a l'extrême droite, là, pour ceux qui ne savent pas, là, c'est pas seulement ici, mais disons que c'est ça. Les États-Unis.

0: États-Unis tous, l'Europe tous, puis nous autres, maintenant, on va avoir la grippe. Tout ce qui est immigration, tout le long du voyage de Porto, c'était beau de voir, oui, il y a eu le colonialisme avec le Portugal, mais de voir justement qu'eux aussi ont été colonisés par les musulmans, puis toutes ces différentes civilisations-là qui ont laissé un peu leur empreinte au Portugal. Puis à Porto, c'est ce qu'il disait, tu sais, nous parlait de la morue. Il dit, on est reconnu pourquoi, nous, le Portugal? Ah ouais, on mange du poisson, on mange de la morue. La morue, elle vient pas d'ici, tu sais. On a des deals avec l'Irlande. C'est peut-être ça, d'après moi. La Norvège, oui. Parlait de l'Irlande aussi, je pense, mais ça se peut que ce soit la Norvège. J'avais en tête peut-être l'Irlande. Je me dis peut-être qu'ils ramenaient des patates. C'est pour ça que dans tous les plats, il y a des patates. Les patates frites sont moins bonnes, mais les patates rondes sont très bonnes. Cuites, là, t'en avais mangé avec les calmars, c'était très bon. Parlait justement des musulmans avec tout ce qui est des tuiles. Parlait des natas, tu sais, puis disait ben ça vient un peu aussi des Français parce qu'ils étaient venus avec des œufs, puis qu'est-ce que vous pouvez faire avec ça, ben vous pouvez faire de la pâtisserie, puis là les natas viennent un peu justement des œufs français, fait que c'était voir ce mélange des cultures là pour certains, tu sais, le multiculturalisme ça fonctionne pas, pour d'autres ben ça a fonctionné, puis le Portugal je pense en est l'exemple, même si justement ben leur langue le portugais est parlé au Portugal puis au Brésil, puis même là dépendamment comment les prononciations de mots se font, des fois les deux pays ne se comprennent pas nécessairement. Puis ça aussi, je trouvais ça beau. Ça me rappelait la France puis le Québec, quand on veut avoir du beurre quand on va à Paris. Mais j'ai trouvé ça le fun. Tous ces pans-là culturels. Puis justement, voir de la céramique. Moi, d'habitude, je suis habitué de voir ça justement dans une toilette. Je suis habitué de voir ça dans une salle. En fait, une cuisine. Mais voir ça de l'extérieur, à chaque fois, moi, pendant deux semaines, je m'en suis pas remis. Parce qu'il y a des endroits, c'est tellement magnifique. Ouais. C'est ça, l'extérieur de ton bâtiment. C'est des tuiles comme ça. Je trouvais ça vraiment beau.
1: C'était magnifique. Puis c'est ça, c'est le bleu, parce que c'était la couleur la moins chère, en fait, qui était la plus disponible, le cobalt. Donc, c'est pour ça qu'on les peignait en bleu. Puis ils ont vraiment fait des façades magnifiques. Puis la gare de train de Porto, là, c'en est un vraiment bel exemple. Puis aussi, le Portugal, c'est le plus vieux pays au monde. Le plus vieux pays avec des frontières définies au monde. Donc, c'est comme, tu sais, j'ai l'impression que ça leur a permis de créer une identité aussi, puis de, tu sais, d'avoir une histoire quand même assez longue puis assez définie, et d'avoir une identité, une culture qui est assez forte également, tu sais.
0: Oui, le Portugal, c'est pas juste Ronaldo, là. Quoique,
1: il était partout.
0: On a vu du Ronaldo à côté, là. Il y a même quelqu'un au restaurant, justement, à Porto, qui avait un beau tatouage sur le mollet. C'était du Ronaldo, là, à côté, là. Fait que, d'après moi, lui, il va écouter la Coupe du Monde.
1: Ouais.
0: Parce que là-bas, tu sais, ils étaient dans une ambiance aussi de début de Coupe du Monde. Ouais. Fait que c'est intéressant de voir ça, voir des matchs préparatoires, je pense, qu'ils appellent.
1: Oui, c'est ça. C'est sûr qu'on n'était pas là pour le gros de la Coupe du Monde, mais ça doit virer fou pas mal, là.
0: Oh, oui, c'est ça, exactement, là. Ça va virer à côté. Puis Porto, c'est ça. On a marché beaucoup du haut en bas. Puis en bas, là, on est arrivé dans un endroit touristique. Puis je dois dire qu'à chaque endroit touristique qu'on était, tu sais, t'étais à Lisbonne, ok, là, t'es dans le cœur du vieux Lisbonne, puis là t'as un bar super touristique avec quelqu'un qui a une guitare puis qui chante Sweet Home Alabama. Je dis, je comprends que tu vas attirer des touristes, mais c'est comme, c'est-tu ça que les gens viennent chercher, tu sais, on parlait dans une visite, c'est d'une dame qui cherchait du Pepsi Diet puis ça existait pas, ou du Coke Diet, c'est, ah non, ici t'as juste du zéro, c'est, puis je comprends que des fois on veut retrouver un peu de notre pays quand on visite, mais à un moment donné, il y a toujours bien des maudites limites. Tu sais, mettons, moi je veux des œufs brouillés, là, tu sais, je m'en fais chez nous, tu sais, en voyage, là, quand je peux, mais je veux pas demander ça dans un restaurant. Tu sais, on a déjeuné au Natas, parce qu'on n'a pas le choix, tu sais, croissant Natas puis Expresso, là, pour ceux qui en boivent. Mais il y a des endroits comme ça où tu sens que c'est touristique, s'ils t'offrent le American Breakfast, puis t'es comme, j'ai pas le goût d'aller manger là, parce que je veux absolument des traditions, mais je m'attends à manger des fruits de mer, puis du porc, puis du poulet, puis des sardines, tu sais, quand je vais au Portugal. Fait que ça m'a un peu étonné, puis on peut-tu dire aux gens qu'il n'y a pas juste Maroon 5 puis Coldplay qui jouent, peu importe où on était, là, dans les endroits touristiques,
1: publics, là, ouais, c'est ça.
0: T'as un gars qui a une guitare qui va chanter du Maroon 5 ou du Coldplay, ça nous est arrivé à chaque
1: partout.
0: Fois. J'ai rien contre Maroon 5 puis Coldplay, là, quoique la mi-temps de Maroon 5, c'était assez poche, mais il y a d'autres tunes. C'est pour ça que je suis comme, je comprends qu'il y a de la culture au Portugal, mais on dirait qu'à cause des touristes, elle est comme gommée justement par cette homogénéisation-là.
1: Musique anglophone générique là, qui plaît au plus de monde.
0: T'as tellement une belle vue, t'as des ponts magnifiques, t'as de l'histoire, puis t'entends un gars qui chante Fix You, t'es comme, c'est pas l'entrée canadienne là qui est en séries éliminatoires, je peux-tu avoir d'autres choses? Mais bon, on va reparler de musique un peu plus tard. Sinon, Porto, ben, tu sais, plus on montait vers le nord, plus la gastronomie, en fait, était un peu changeante. Il y avait beaucoup d'ajouts de fromage, je trouve. Puis là, il y a un plat typique à Porto que tu as essayé, puis tu as regretté un peu.
1: Oui, en fait, c'est ça. Porto, je trouvais que c'était un peu plus difficile. Tu sais, c'était comme, ils mettaient beaucoup de l'avant leur plat traditionnel, puis c'est bien correct. Puis à Porto, il y a un plat qui est comme un plat de hangover, je dirais, là. Ça s'appelle le Francesina. C'est comme un sandwich, mais avec du pain épais. Puis c'est d'habitude, traditionnellement, c'est genre, à l'intérieur, t'as comme de la viande avec de la viande, puis encore plus de viande, puis t'as ton autre tranche de pain sandwich, puis t'as du fromage dessus, puis après, t'as comme une espèce de sauce tomate-fromage, puis t'as un œuf aussi, un œuf frit sur le top. Fait que c'est vraiment comme gros, consistant, puis tu sais, ça rentre au poste, puis sûrement qu'après après une beuverie la veille, ben ça, c'est comme un bon plat. Fait que là, on est allé manger à une place à Porto, parce qu'on avait faim, puis j'ai pris l'option, il y en avait une, c'était avec du poulet à la place de la viande de porc, parce que c'est pas mal juste ça. Puis en le mangeant, c'était quand même bon, j'étais comme, ah, ben ça goûte bon, tu sais, c'est quand même gras, c'est quand même consistant, mais tu sais, la sauce est bonne, le pain est bon, le fromage est bon, tu sais, j'étais quand même satisfaite de mon repas. Mais le lendemain, mais j'avais des brûlures d'estomac comme jamais. Il a fallu que j'aille m'acheter des Gaviscon à la pharmacie. Et d'ailleurs, là-bas, tout est derrière le comptoir. Faut que le pharmacien te donne ce que tu demandes. C'est pas comme ici où tu vas à la pharmacie puis t'achètes un peu ce que tu veux. Honnêtement, j'ai souffert le lendemain. Je sais pas si ça doit être ça ou les trois espressos ou le déjeuner croissant à tasse. Je sais pas. C'est peut-être un doux mélange de tout ça aussi.
0: Mais pour le reste du voyage, dès que tu voyais une publicité justement de ce plat-là,
1: j'avais le haut le cœur. C'était comme la tequila. Tu peux plus revenir en arrière.
0: Sinon, Porto, on retrouve un peu tout le temps un peu de chez nous ailleurs. On fait des comparaisons. Là-bas, leur rue commerciale de centre d'achat, de magasin, qui, je pense qu'ils disaient, c'était-tu en Europe? C'est la plus longue rue commercial qui disait.
1: Ben, c'est ça qu'ils voulaient faire,
0: oui.
1: Mais qu'ils n'ont pas pu parce qu'il y avait une église en plein milieu, puis l'église a pas voulu se tasser.
0: Mais ça, c'était pas pour. Ils voulaient faire la place comme en France, là.
1: Les Champs-Élysées.
0: Ouais. Mais je pense que Sainte-Catherine, il disait que c'était vraiment long pour l'Europe.
1: Ah oui, ok.
0: Mais c'est ça, il appelait ça la Sainte-Catherine. C'est comme chez nous. Ouais. Il y a un peu de chez nous aussi là-dessus. Par contre, c'est ça. C'était tout le temps les mêmes magasins un peu. Un peu générique. Là, on a vu du Sephora. Malheureusement, Burger King. Encore une fois, je vais revenir sur Burger King. Là, je comprends pas pourquoi c'est Burger King qui a le monopole là-bas. Là. Je pense qu'il y a plus de Burger King que de McDo.
1: C'est beaucoup de burgers.
0: Ils sont très fans de sandwich. Puis je pense des trucs qui se mangent sur le pouce. Puis le burger est roi. Fait qu'ils se sont dit, tant qu'à avoir le roi des burgers, on va demander à Burger King.
1: Puis je trouvais ça difficile de trouver des restos. Mettons de bonne bouffe genre fruits de mer, tu sais, c'était beaucoup les mêmes plats qui revenaient, puis c'était souvent viande, sandwich, tu sais, je trouvais que Porto c'était plus difficile de trouver des bons restos. Peut-être qu'on n'a pas regardé à la bonne place là, mais ouais,
0: ça a été un peu plus difficile pour ça. Sinon, on a fait des liens aussi, des parallèles. Moi, j'avais un ami, Patrick Silva, au cégep, au collège de Bois-de-Boulogne, était un gros fan de la pizza Roni, puis il était aussi portugais. Puis un moment donné, il m'avait dit, tu sais, la Saint-Jean-Baptiste, tu sais, c'est fêté au Québec. Mais c'est fêté aussi au Portugal parce que c'est une fête religieuse. Puis c'est gros là-bas au Portugal. Puis quand on était faire le tour à Porto, justement, Alex nous disait que, OK, mais le mois de juin, c'est important, là, mais comme la plus grosse fête ici, c'est justement
1: la Saint-Jean.
0: La Saint-Jean. Puis eux, ils la fêtent. J'ai pas trop compris pourquoi. Faut qu'on fasse des recherches là-dessus. Ils s'achètent comme des espèces de petits maillettes plastiques, caoutchoutées, puis ils se tapent sur la tête. Puis eux, c'est ça, leur 24 juin. Puis je trouve que c'est une belle allégorie avec le Québec, où, tu sais, nous, c'est l'inverse. T'sais, on se tape sur la tête tous les autres jours de l'année, mais le 24, on est fort, on est comme peut-être quelque chose comme un grand peuple, mais le reste de l'année, on se tape sur la tête avec des maillets. Ça, j'ai vraiment trouvé ça drôle. Puis il a sorti son maillet parce qu'il a rencontré justement une collègue.
1: Une guide, collègue,
0: ils se sont donné des coups de maillet comme ça. Puis en tout cas, si vous avez la chance d'aller au Portugal le 24 juin, vous m'en reparlerez, savoir si les gens font juste boire puis se donner des coups de maillet sur la tête. Mais ça a l'air que c'est bien gros. Là-bas, c'est ça. C'est le football, puis après la religion, puis le 24 juin. Mais c'est ça, eux, c'est un peuple catholique, donc les fêtes religieuses là-bas, c'est ça. Ça a l'air d'être pas mal toutes des excuses pour boire, là, parce que...
1: Au final,
0: ils vont fêter, je pense, toutes les saints. Puis il y en a beaucoup des saints là, dans le monde.
1: Ouais.
0: Je pense qu'ils vont fêter toutes les saints pour avoir une raison de faire le party. Mais c'est ça. Porto, ça a été ça. Beaucoup de ponts, beaucoup de marches, mais beaucoup de beaux endroits.
1: Oui, c'est une très belle vibe. Je trouve que c'est ça. C'est une plus petite ville que Lisbonne. Mais je trouve que c'était un peu plus authentique, peut-être. Ou en tout cas, on sentait un peu plus le Portugal à Porto, ouais. J'ai l'impression. Il y avait un quartier, le quartier Ribeira, qui est vraiment un dédale, là, où ouais. Tu montes des escaliers, tu descends des escaliers, tu tournes une rue, il y a un restaurant là, tu tournes une autre rue, tu es quasiment chez quelqu'un. Mais j'ai bien aimé la vibe de Porto, mis à part l'espèce de sandwich qui m'a tué, là. Mais je trouvais que c'était vraiment charmant, c'était romantique, c'était beau, ça semblait pas un Disneyland comme à d'autres endroits, par exemple. Tandis que Lisbonne, c'était vraiment plus vibe grosse ville.
0: Oui, bien, c'est comme si la capitale, on dirait que c'est ouais. Ça. C'est ça beaucoup. Fait que c'est ce qu'on a aimé de Porto, puis on a fini le voyage avec justement mon idée d'aller dans un festival de musique, parce que cet été, on n'en fait pas de festival. Fait qu'on s'est dit, hey, tant qu'à faire, on va finir le voyage de noces avec un festival de musique. Primavera Sound, qui est reconnu à Barcelone, qui a fait des petits, je crois, au Brésil, aussi à Porto, faisait trois soirs, le premier soir des DXX, deuxième soir avec Gorillaz, et le troisième soir, c'était Massive Attack, que moi, j'avais jamais encore vu en spectacle. C'était une des raisons. Il était censé avoir Dijon, qui a été remplacé par Mike D. Mike D, qui est un des deux membres restants de la formation Beastie Boys, hein, bien sûr. Il reste encore à Rock, puis MCA, malheureusement, nous a quittés. Puis moi, ça a été le seul moment où j'ai pu voir des tunes des Beastie Boys, parce que quand il était venu au Centre Bell, je pense en 2007-2008, pour leur album de mix-up qu'il avait fait au Metropolis, puis il avait fait le gros show au Centre Bell, je me suis dit, je vais aller voir une autre fois. Ça aurait pu être à Chiaga. Malheureusement, le spectacle a été annulé pour les problèmes de santé, hein, cancer de la gorge de MCA, puis malheureusement, il est décédé. Fait que moi, j'ai jamais pu voir Beastie Boys. Mighty, je pense qu'il y avait le goût de refaire de la scène. C'est une proposition qui, je dirais, pas intéressante, parce que, je veux dire, il a fait beaucoup de chansons de son album qui va sortir le 28 août. Vous irez écouter, il y a trois chansons qui sont disponibles. Ils sont mieux rendues, je pense, sur scène que de ce que j'ai entendu. Beaucoup d'influences que, tu sais, on reconnaît. Je pense que j'ai le goût d'avoir du fun sur la scène.
1: Oui, ben, ça paraissait qu'il y avait du fun sur la scène, parce qu'il y avait lui, puis c'est 5Ds, mais il était 6, là.
0: Oui.
1: Au platine, au DJ, puis à la guitare, puis à la bass, si je me trompe pas, puis quelqu'un au Keys, je crois, en tout cas. Bref, mais fait qu'eux, ils avaient l'air d'une gang qui avait vraiment du fun. Puis il y a un gars qui ressemblait à Tony Hawk, selon moi.
0: Non.
1: Oliver n'est pas d'accord. Mais il avait l'air d'avoir vraiment du plaisir. Il sautait partout. En tout cas, bref, c'était quand même le fun de les voir. Est-ce que j'écouterais leur musique sur un album? Pas nécessairement, mais c'était un bon show à voir.
0: Ouais. Moi, j'étais content, c'est ça. Il a fini avec So What You Want, puis les gens trippaient. Puis il a fait aussi Looking Down the Barrel of a Gun, chanson peut-être moins connue sur l'album Pulse Boutique. C'est les deux seules chansons des Beastie Boys. Sinon, il nous a dit, bon, ben, ce soir après Massive Attack, vous irez voir les Knicks. Finalement, ils ont gagné les Knicks en 5. Puis aussi, il y a Brésil puis le Maroc qui jouent. Puis là, tu voyais qu'il était comme sur un terrain glissant. C'est comme, j'étais au Portugal. Ben, je prends pas parti, là, pour un des deux, là. Vous irez écouter le match. Anyway, vous irez écouter du soccer, si vous voulez.
1: Ouais.
0: Ça me fait rire. On a vu également Sweden Archives.
1: Ouais, ouais.
0: Moi, j'avais pas trippé tant que ça sur son dernier album, mais en spectacle, la scène, comment elle était faite, il y avait comme trois stations. Je me dis, bon, elle est accompagnée de musiciens.
1: Non, elle était tout seule.
0: Elle était tout seule. Elle avait comme une strap sur son chest qui faisait en sorte que son violon tenait tout seul. Puis en arrière, elle avait... j'ai juste le terme anglais, le quiver, mais où est-ce qu'on peut mettre
1: une flèche, là?
0: C'est flèche, mais elle avait son arc à flèche, là.
1: Ouais.
0: Elle jouait sur une station de son violon. Une autre station, elle venait jouer du drum avec un pad. L'autre, elle venait jouer justement avec
1: un clavier. Oui, c'est ça.
0: Vraiment, ça rendait. Puis elle disait que c'était le dernier spectacle de sa tournée, parce que son album était sorti, je pense, à l'automne 2025. Elle a fait une tournée, j'imagine, tout l'hiver. Donc, elle finit ça à Porto. C'était un bon spectacle. Ouais. Moi, j'aimais ça aussi. C'était très dansant et festif.
1: Oui, c'était très festif. Moi, je dois avouer que son dernier album, je ne l'ai pas écouté. J'ai écouté son album précédent. Fait que ça a été une proposition quand même assez différente de ce que je connaissais de Sweden Archives. Mais j'ai pas eu ça. J'ai trouvé que c'était vraiment, c'est ça, vibe plus festive, dansante, vraiment party. Puis elle arrêtait pas de dire qu'elle nous entendait pas assez, là. Fait que, au début, j'étais comme, on essaye, là.
0: C'est ça. Si vous allez écouter le Natural Brown Prom Queen, cet album-là, versus son dernier album plus hyper-pop, on est vraiment dans un autre univers.
1: Exactement. Tout à fait. Fait que ça m'a un peu surpris, mais j'ai embarqué dans la proposition.
0: petite parenthèse pour le festival en tant que tel, parce que tu sais, moi, quand je vais dans un festival, j'aime voir comment les gens vivent. Comment les gens vivent? Là-bas, il y avait des vraies toilettes. Oh, c'est-à-dire, ouais. Ça, c'était le jour et la nuit, là. En sens que d'habitude, moi, je m'attendais, c'est ça, à des toilettes sèches comme on est habitué de voir. Là, c'était comme une rangée de toilettes, mais des vraies toilettes
1: et
0: avec
1: tu
0: un couvert.
1: Flusher,
0: tu flushais l'eau.
1: Ouais.
0: Puis j'étais comme, mais voyons donc, c'est du génie. Le seul problème, c'est qu'il n'y avait aucune station où on pouvait remplir Il va falloir que je fasse des études là-dessus, que je lise là-dessus, parce que ça a été mon gros... Tout le long du voyage, ça a été ça. L'espèce de manière que les Portugais, mais je pense que les Européens at large, ont avec l'eau.
1: Oui, mais je pense que c'est Européen. Ouais.
0: Je pense que c'est Européen, hein, parce que tout le monde ne traîne pas de gourdes, vont
1: Personne
0: s'acheter des bouteilles de plastique,
1: ouais, ça,
0: dépendamment
1: temps,
0: de différents
1: ouais.
0: formats, vont boire de l'eau, puis ça, vont mettre ça au recyclage.
1: Alors que nous, ici, tout le monde a sa gourde. Ben, tu sais, on a vu l'évolution là, au cours des peut-être 10-15 dernières années.
0: Ouais.
1: Tout le monde a sa gourde, il y a des points d'eau un peu partout. Tu peux tout le temps remplir ta bouteille d'eau. Au resto, l'eau est gratuite. Tu peux demander qu'ils te remplissent ta bouteille aussi. T'sais, on est vraiment ailleurs là, en termes d'eau. Là.
0: Tandis que là, c'est ça, l'eau est payante. Mais ils le disent, là, c'est pas comme un temps une pizzeria ici au Québec, là, où les gens se rendaient compte qu'ils se faisaient charger l'eau. Mais là-bas, c'est ça. C'est, tant qu'à payer l'eau, je vais acheter de la bière, elle coûte moins cher, mais tu saoules plus vite. Dans un restaurant, c'est pas si pire. Mais dans un festival, tu fais juste boire de la bière à un moment donné. Puis, même si le festival commence plus tard, peut-être à 16h au lieu de 13h, finisse aux petites heures du matin, à un moment donné, il faut que tu boives de l'eau. Puis, on a vraiment fait le tour du festival. On cherchait des endroits pour...
1: Puis, c'était écrit sur le site du festival, il va y avoir des points d'eau. Fait que moi, je m'attendais à quelque chose comme à Oshiaga ou au Franco, où tu as des stations vraiment d'eau potable où tu peux remplir ta bouteille, que c'est dédié à ça. Mais là, je suis allée voir la fille au bar. J'étais comme, hey, excuse, où c'est que je peux remplir ma bouteille? Puis, elle dit, ben, aux toilettes. Fait qu'il fallait que tu remplisses ta bouteille dans les robinets des toilettes.
0: Ouais.
1: Puis la pression de l'eau était tellement basse que ça te prenait genre 15 minutes de remplir ta bouteille. Là.
0: Fait eux là-bas, leur eau, ils l'utilisent pour flusher des toilettes, puis notre marde, puis notre pisse, versus remplir nos bouteilles d'eau pour qu'on puisse boire. Ça a été au début le seul comme bémol de se dire, je peux pas croire, c'est comme ça que ça fonctionne. Pour le reste, la bouffe était bonne, il y avait beaucoup d'options de nourriture. En fait, je pense qu'il y avait 4 food trucks, 5 food trucks, que c'était des burgers, 2 food trucks de pizza. Il y en a un que c'était le moins cher, puis c'était le meilleur, selon moi. C'était un bon sandwich de pulled pork, parce que c'est ça, il y a du porc là-bas. Puis là, ça venait avec des chips versus des frites molles qu'on a mangé tout le long du voyage. Fait que ça, c'était le fun. Mais l'eau, c'est ça. Ça a été mon seul... Oh, je trouve ça poche. Puis on avait traîné nos bouteilles, puis marquant en plus, on avait amené des bouteilles de plastique. Ouais. Il disait pas plus que 500 millilitres. Il faut pas qu'il y ait de bouchons là-dessus. Ça me fait rire aussi. Fait qu'on traînait nos bouchons dans une autre poche, puis on avait notre gourde dans nos mains. On avait l'air vraiment... Je voulais boire. Puis il a fait chaud au début. Là. Si on n'avait pas nos bouteilles d'eau, on aurait eu l'air épais. Là, puis avant le show de Massive Attack, il y a quelqu'un qui s'était effondré, puis le personnel médical est venu. Je sais pas si c'était pourquoi, c'est de la drogue, c'est d'autres choses, mais il a fait chaud cette journée-là. Là. L'eau, c'est important. Puis,
1: hydratez-vous.
0: 2 euros la bouteille. Je suis comme, non, j'ai payé 75 euros mon billet, je peux-tu avoir de l'eau? En tout cas, ça a été mon seul bémol. Pour le reste, après ça, bon, on a été manger. Puis je dois dire que les scènes sont très dispersées, même si
1: C'est un grand site.
0: Il y a beaucoup de scènes où, justement, c'est gazonné. Puis en arrière, il y a une belle butte pour voir le spectacle si vous ne voulez pas être aux premières loges. Fait que 2 scènes là. Il y a comme une scène que je pense qu'ils vendaient des chars, puis c'était juste de la musique un peu étrange qui gossait. Puis la scène principale, on s'est rendu, c'était pour le show de Massive Attack. Parle-moi, toi, tu connais un peu, mais pas tant que ça.
1: Ben, je connais des réputations, mais tu sais, j'écoute pas vraiment leur musique. Tu sais, je savais pas vraiment dans quoi je m'embarquais. Puis là, je suis arrivée, puis c'était on projetait un documentaire avec la musique était super bonne, tu sais, les prestations musicales étaient incroyables, mais c'était beaucoup de vidéos avec des sous-titres en portugais. Fait que ça, je trouvais que c'était bien pour la foule locale que ça soit écrit en portugais, mais moi, je comprenais à moitié ce qui était écrit. Puis c'était pour dénoncer plusieurs injustices dans le monde, puis dénoncer, c'est ça, ce qui se passe dans le monde, la guerre, les gens qui s'enrichissent alors que d'autres s'appauvrissent et tout ça. Fait que moi, je m'attendais pas à ça. Fait que c'était comme un petit retour à la réalité, je dirais.
0: Oui, c'est ça. Parler de Palantir aussi. Puis il y a bien des trucs qu'on n'a pas compris parce que justement, c'était... en fait, les projections étaient oui, tout le long de la tournée, mais tu sais, quand il était à Helsinki, c'était des projections avec justement la langue du festival où ils sont ou du pays où est-ce qu'ils sont. Fait qu'il y a bien des bouts qu'on n'a pas compris, mais tu sais, moi Massive Attack, je les écoute depuis un petit bout, je savais que 3D était politisé, mais je savais pas à ce point-là. Tu sais, c'est sûr qu'à un moment donné, tu te dis, bon, à quel point tu veux être politisé, mais que tu tombes un peu dans la caricature. Des fois, il y a comme la ligne avait l'air d'être franchie, selon moi, un peu. On était un peu dans la caricature de comme dénoncer pour. C'est de la manière c'est fait. C'est peut-être aussi parce qu'on est trop habitué de voir justement certains. Tu sais, il y a eu eux, il y a eu Idols, il y a eu qui d'autres aussi qui tu sais chantonnent Free for Palestine. On l'a entendu. Moi, je l'ai jamais autant entendu dans un festival. On dirait que là-bas aussi en Europe, c'est une cause qui les tienne à cœur, je crois, avec raison.
1: Oui, peut-être des trucs qu'on entend moins ici. D'en parler là, tu sais, ouais. je dis pas que les artistes devraient pas en parler. Au contraire. Mais c'est juste que là, c'était comme tellement. Comment dire? C'était, comme tu dis, un peu une caricature. C'était genre, on dénonce tout, fait qu'on dénonce rien en même temps. Ouais.
0: Surtout avec des chansons, des fois, qui n'avaient pas de lien avec ça, parce qu'ils ont fait majoritairement des chansons de l'album Mezzanine, qui va avoir 30 ans en 2028. Ils ont fait quelques chansons de l'album Blue Lines, leur premier, dont Deborah Miller, je pensais que c'était la chanteuse originale qui faisait Safe From Harm. Ça, c'est un moment touchant, là, où ils ont dédié la chanson justement au peuple palestinien et également au manager de Fontaine's DC, qui était décédé quelques jours plus tôt, donc voulait leur rendre hommage. Mais c'est pas la chanteuse originale qui est venue chanter ces deux chansons-là, mais Safe From Harm puis Unfinished Sympathy, deux grosses tunes du premier album. Ils ont fait aucune chanson de l'album Protection, après ça, une de Ellie Goulding. Ils ont fait quelques reprises, des trucs un peu plus obscurs. Elizabeth Fraser était là, Horace Andy, qui chantait justement sur Mezzanine. Mais ça a été un show plus long que prévu. J'ai été amplement satisfait pour tout ce qui est de la portion musicale. Puis de voir encore des artistes qui... C'est difficile quand t'as des collaborateurs. Tu sais, oui, il y a Sinead O'Connor, par exemple, qui est décédé, qui viendra plus chanter. Mais tu sais, Tracy Thorn, je pense pas qu'elle fait de la tournée avec eux, mais d'autres chanteurs qui ont collaboré sur les pièces originales, qui sont encore à ce jour avec eux, venaient faire deux, trois chansons sur le show. Moi, j'ai beaucoup aimé ça. Le spectacle qui commençait à 23h15, fait qu'à un moment donné, minuit et demi, minuit 40, le show est fini. Puis nous, j'avais eu la bonne idée parce qu'au début, je savais pas que le festival allait finir aussi tard. C'était samedi. Dimanche, nous, matin, 8h25, on devait être à l'aéroport. L'avion décollait à
1: 8h25. Il fallait qu'on soit à 4-5 heures
0: à l'aéroport. Puis là, à un moment donné, je me suis dit, ça se fera pas. Fait que qu'est-ce qu'on fait? On va-tu à l'aéroport direct déposer nos affaires? On vous
1: avant,
0: le fait vite.
1: Avant
0: là.
1: Le festival.
0: Puis après, on va au festival. Puis on va faire festival direct chez l'aéroport, ce qu'on a fait. Puis là, moi, dans ma tête, je me suis dit, on va pouvoir voir Idols un peu. Fait qu'on a vu Idols un peu.
1: Oui, on est resté sa butte, là. Parce que
0: c'est ça. Après le show, temps de se rendre. On salue Marie-France Lemaine, une collègue qui est réalisatrice à Radio-Canada, qui, elle, est en première rangée. Elle n'a pas été voir, je pense, Massive Attack, justement, parce qu'elle est première rangée, parce que c'est son Ben Idols. Grâce à ses publications Instagram, puis d'autres amis aussi qui connaissent Idols depuis plusieurs années. Moi, je les connaissais de réputation. J'avais entendu leur musique, tu sais, sur leur CD, mais en show, c'est une autre vibe complètement. C'est vraiment un bon band live.
1: Ça déménage. Là,
0: oui, puis même si on était fatigué, il était 2 heures du matin, on avait comme notre voyage de noces dans le corps.
1: Ouais, moi, j'étais comme, je suis pas sûr. Là, Idols à 1 heure du matin, moi, je suis fatigué. Là, j'irais, tu sais, peut-être qu'on est mieux d'aller à l'aéroport puis pouvoir essayer de piquer un somme quelque part. Ouais. Puis effectivement, traîner un peu, je dirais pas de force, mais ça a pris un petit peu de convaincage.
0: Je t'ai pris par les sentiments. Je pense que je t'ai dit, je veux voir comment les gens vivent. Puis là, t'as fait, OK, j'ai pas le choix. Fait qu'on est allé voir Idols.
1: Puis c'était très bon. C'était un bon show.
0: Il y avait beaucoup de British shows alentour de nous.
1: Ah oui.
0: Mais des gens de party. Ils ont chanté Free Palestine une couple de fois. No King également. Beaucoup de valeurs à bonne place. Mais les tunes sont bonnes aussi. Ça déménage. Ça, c'est un band que je veux revoir dans un
1: festival. Ça donnait une vibe un peu Sex Pistols 2026.
0: Oui. Ça me rappelait aussi comme si tu vas voir des bands irlandais aussi, là, de musique qui déménage. Tu sais, un band de party, mais qui a aussi des paroles avec une conscience sociale, mais aussi qui te font danser, qui te font aller. Fait qu'on a vraiment tout apprécié de ça. Après ça, il a fallu sortir. Je me suis acheté un T-shirt. J'ai attendu trop longtemps. Fait que j'ai acheté un XL au lieu de XXL. Ce fait qu'il était un peu serré sous moi. Mais au moins, leur chandail était fait au Portugal. Puis c'est un chandail
1: de bonne qualité.
0: Ouais. Exact. On s'est rendu à l'aéroport. Porto, disons que l'acclimatisé fonctionnait plus ou moins. L'offre de bouffe était bof, puis
1: c'est pas le meilleur aéroport, je dirais.
0: Non, c'est ça. Puis là, tu sais, à la fin, c'était comme, il y a des gens qui ont dû se faire dire, hey, finalement, la valise que vous aviez quand vous êtes venu là est trop grosse, fait que vous avez payé pour la mettre dans l'avion. Ça, moi, j'ai pas dormi de la nuit là. Si ça m'était arrivé, j'aurais pété un câble. Finalement, tu m'as traîné à une autre personne qui était super gentille, qui dit, ben oui, il n'y a pas là, passé. Puis je suis comme, hey, pourquoi ça n'a pas de sens, cette compagnie-là. On la nommera pas, mais François Legault est bien fier de cette compagnie-là. Après ça, c'est sûr, on a pris l'avion. Il n'y a pas eu vraiment d'anicroche pour le
1: retour. Beaucoup de
0: turbulences. Moi, j'ai réussi à dormir. Je sais pas trop comment, mais j'ai réussi à dormir. Sinon, ça a été pas mal ça. Fait que sur ton voyage de noces sur 10, tu donnes combien?
1: Oh, je donne 5 étoiles.
0: C'est bon, j'ai l'impression d'entendre Olivier Niquet. sur ce, c'est presque tout pour l'émission. J'espère que vous avez apprécié. Je vous laisse au bon soin du palmarès du lundi. Suivra la soirée Rush Rock'n'Roll. On a le temps pour une toune d'Idols. On va entendre la pièce Mother. Merci beaucoup, Thelma.
1: Hey, ça fait grand plaisir.
0: Tu viendras reparler de quelque chose, si tu as le temps.
1: Tu me réinviteras dans un voyage de noces.
0: Oui, oui. Bye-bye.

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Bon matin Montréal, bienvenue sur les ondes de CISM. Vous êtes à l'écoute d'À l'horizon pour 2 heures d'actualité internationale et d'enjeux internationaux. Et donc, on est le 30 avril 2024 et ce matin, on va se diriger au Sénégal. Alors, dans les dernières semaines, hein, j'avais jasé pas mal d'élections, pas mal juste d'élections à travers le monde et ça va continuer. C'est le thème hein, de l'année 2024, les élections. Puis, en fait, c'est sur tous les continents. Dans les dernières semaines plus récentes spécifiquement, bon, pour ceux qui étaient là, j'ai beaucoup jasé de Russie. Donc, 3 émissions carrément là-dessus. Et en fait, ce matin, on va en avoir, ce matin et la semaine prochaine, on va en avoir 2 sur le Sénégal. Alors, j'en ai parlé en 2022, il y avait des législatives et l'enjeu à l'époque, c'était déjà la question de la présidentielle 2024. Alors, elle a eu lieu il y a pas très longtemps. Et c'est assez intéressant parce que le Sénégal, qui a été souvent cité comme un modèle de démocratie sur le continent africain dans les dernières décennies, quand même, il y a beaucoup de complexité. Puis une lutte pour les institutions démocratiques, dis-je, là-bas. Et voilà, les dernières années, vraiment, le défi a monté, c'est le moins qu'on puisse dire. Et c'est ça qu'on va explorer ce matin et la semaine prochaine. Puis, en même temps, c'est quand même une situation qui peut être vue, bon, avec un pessimisme, mais aussi un optimisme. Alors, on va voir qu'est-ce que ça aura donné. Mais avant de se lancer dans tout ça, puis on commencera avec une mise en contexte, bien sûr, hein, résumé des épisodes précédents. Avant tout ça, voilà, on va aller écouter un petit peu de musique, le tout sur les ondes de CISM 89.3 FM.

Toujours à l'écoute de l'horizon sur les ondes de CISM. Et donc, comme je le disais en ouverture, on se dirige ce matin au Sénégal, hein, un pays d'Afrique de l'Ouest. Plus à l'ouest que ça, en fait, c'est un petit peu difficile. Et donc, une population de 18 millions au Sénégal et qui est assez jeune, comme beaucoup de pays du continent. En fait, la courbe démographique est quand même assez impressionnante. Là, à chaque fois que je regarde ça, c'est donc un âge médian carrément là de 18 ans. Puis la population s'enligne pour doubler d'ici 2060. Et une population quand même diverse, hein, plusieurs groupes ethniques différents, en particulier bon les Wolofs, les Peuls, Serer, etc. Mais c'est quand même un pays à vaste majorité musulman, en particulier la variante soufie, puis bon, avec les particularités de l'Afrique subsaharienne. Mais bon, bref, à part ces petits factoïdes, on peut se lancer dans l'histoire politique du pays, puis ça va nous donner une idée aussi, hein, quand même, il y a toujours cette question autour des élections de pas seulement qui remporte la joute électorale, mais jusqu'à quel point les institutions démocratiques peuvent être donc maintenues, on peut dire qu'il y a une culture démocratique. Bref, le développement de la démocratie dans un pays qui quand même pendant longtemps n'en a pas été une, notamment durant la période coloniale, j'y viens, mais aussi qui a connu des succès, et on va voir justement où est-ce que le pays en est. Mais commençons par pas le commencement, mais justement en revenant à la partie de la colonisation et voir qu'est-ce qui en a découlé. Puis bon, comme beaucoup de cas en Afrique, le tout a commencé avec des comptoirs commerciaux puis une compétition entre les puissances donc européennes. Puis après, justement, une compétition face aux Néerlandais et aux Anglais pour le territoire côtier, donc au Sénégal, à l'extrême ouest du continent africain. Ben au 19e siècle, la France a fini par embarquer à l'intérieur des terres, coloniser l'intérieur du territoire sénégalais. Et du coup, les petits royaumes locaux là qui étaient là, avec qui elles commerçaient, puis ben en fait les petits royaumes locaux qui étaient le résultat de la désintégration de différents empires régionaux qui étaient liés à l'essor de la traite d'esclaves. Et en fait, justement, un des éléments de commerce entre les puissances européennes, en particulier la France, avec les petits royaumes locaux sur le territoire sénégalais, ça incluait jusqu'en 1848 l'importante traite d'esclaves qui avait contribué à ce morcellement des empires régionaux quelques siècles plus tôt. En 1895, un gouvernement général de l'Afrique occidentale française a été institué avec sa capitale au Sénégal, et qui couvrait quand même un gros territoire là, l'Afrique occidentale. Ça couvrait des territoires de la Mauritanie actuelle, le Soudan, pas le Soudan actuel, mais l'ancien Haut-Sénégal, Niger, aussi la Haute-Volta, qui aujourd'hui est le Burkina Faso, le Niger, la Guinée française, la Côte d'Ivoire, Dahomey, qui est aujourd'hui le Bénin. Alors quand même, un gros territoire. Et à l'intérieur de ce territoire-là, il y avait même des villes, quatre villes qui ont reçu le statut de commune française, avec un statut qui se rapprochait de la citoyenneté française pour leurs habitants, était même représenté à l'Assemblée nationale par un député, mais un seul, tandis que le reste de la colonie, lui, par contre, est soumis au régime juridique de l'indigénat, qui incluait même punitions collectives quand il y avait des choses que les autorités coloniales n'aimaient pas, et bien sûr le travail forcé. Le Sénégal est donc qui était faiblement doté en ressources naturelles, s'est surtout développé vu sa place centrale dans l'administration coloniale régionale. Donc, avec cette Afrique occidentale française. Donc, avec le développement des services administratifs, des transports, du commerce, l'industrialisation, notamment en aval de la monoculture paysanne de l'arachide, le tout en collaboration avec les grandes confréries islamiques dirigées par des marabouts, des sortes de saints locaux qui mêlaient pouvoir religieux avec pouvoir économique et pouvoir politique, et donc qui se trouvaient souvent en position de collaborer avec les autorités coloniales.
en ville, les soi-disant évolués ont constitué une élite africaine de cadres administratifs, commerciaux, intellectuels, mais restaient en situation quand même subalterne. Et ça, comme dans beaucoup d'autres pays, ça a contribué à susciter une prise de conscience politique précoce. Et les revendications politiques sont devenues plus radicales au fil du temps, surtout après la Deuxième Guerre mondiale, appuyées par le développement du salariat et du syndicalisme. Puis, dans tout ce contexte, il y a Amadou Lamine Gueye et Léopold Sédar Senghor, les deux députés animateurs de la section sénégalaise du prédécesseur du Parti socialiste français, la section française de l'Internationale ouvrière, qui ont participé en 1946 à la création de l'Union française, qui était un nouvel arrangement constitutionnel entre la République française et les territoires et États associés qui, donc, dans ce cadre de l'Union française, gagnait un petit peu plus d'autonomie. Et voilà, le Sénégal est devenu alors un territoire outre-mer et le régime de l'indigénat a été aboli. Et donc, originalement réfractaire à l'idée d'indépendance politique face à la France, où il a étudié et dont il est devenu citoyen, ben, Léopold Sédar Senghor, que j'ai mentionné, donc un catholique, poète du mouvement de la négritude et universitaire cherchant une certaine synthèse entre la civilisation française, le socialisme et une identité africaine, authentique à travers ses valeurs culturelles et spirituelles, il a toutefois été de plus, parce que c'est ça, il était moins porté à l'idée d'indépendance au début, vu sa proximité avec la France, mais il a été de plus en plus poussé à revendiquer une indépendance complète au-delà de l'autonomie. Au-delà d'un long processus d'autonomisation auquel Senghor a lui-même activement participé au sein des gouvernements français. Au Sénégal, le parti de Léopold Senghor a gagné la majorité à l'Assemblée territoriale et au Conseil du gouvernement nouvellement créé suite à la loi cadre de fer de 1956 dans le cadre de ce processus d'autonomisation des colonies. Et en 1958, les électeurs sénégalais ont suivi le Conseil de Senghor de voter en faveur de l'adhésion à l'FMR Communauté, donc une entité proposée par Charles de Gaulle, le président français à l'époque, offrant encore plus d'autonomie que l'Union française et la loi cadre de fer. Mais la communauté n'aura pas su endiguer quand même les vagues d'indépendance de l'époque. Une révision constitutionnelle française a permis en 1960 aux pays qu'ils souhaitaient d'accéder à l'indépendance, ce qu'elles font successivement là dans les mois suivants. Et ça incluait le Sénégal dans la foulée d'une vaine tentative de fédération avec le Mali, parce que quand même Senghor, qui pensait qu'il fallait garder un certain niveau d'intégration régionale, on sait que le Sénégal, c'est ça, avait profité pour son développement de sa position centrale au niveau administratif. Mais là, ça n'a pas fonctionné, de cette fédération avec le Mali. Mais le Sénégal était rendu un pays indépendant après quand même des décennies et même, on pourrait dire, des siècles d'exploitation qui venait des puissances européennes. Et bien sûr, dans une large mesure, la position économique et politique de la France est restée très présente, et c'est quelque chose qui est quand même important de comprendre et à se rappeler, parce que bon, là, je vais faire une émission en deux parties, mais la semaine prochaine, je vais pouvoir revenir plus spécifiquement sur les relations actuelles entre le Sénégal et la France, qui sont assez complexes, en particulier étant donné une dynamique régionale dans le Sahel, en Afrique de l'Ouest, où il y avait une grosse compétition entre les puissances occidentales, américaines, françaises et les Russes. Et là, avec une vague de coups d'État dans vraiment plusieurs pays d'Afrique de l'Ouest, la France a été poussée à l'extérieur, la vieille puissance coloniale. Et il y a quand même dans la culture au Sénégal le développement d'un sentiment relativement anti-français. Et faut comprendre quand même la position de la France, qui agit comme puissance coloniale, mais qui ensuite, ses intérêts économiques et politiques sont restés après ce qu'ils appellent une indépendance de drapeau. Hein. Il faut le mentionner, après cette indépendance, la prospérité du Sénégal, c'était rendu difficile parce que
le Sénégal avait été rendu dépendant quand même de sa place centrale en matière d'administration coloniale, comme je l'ai mentionné. Et l'économie sénégalaise post-indépendance a souffert de la disparition de l'Afrique occidentale française, mais aussi du développement d'industries concurrentes en Côte d'Ivoire en même temps, qui a aussi souffert de la perte du quasi-monopole des transports avec le Mali. Et aussi de la disparition des surprix payés par la France pour l'arachide. On se l'a dit, en tant que premier président sénégalais, Senghor, un socialiste africaniste qui, contrairement à plusieurs contemporains, s'opposait au marxisme et à l'anti-occidentalisme, il bénéficiait toujours du soutien de Paris, voilà, qui ont continué à quand même apporter un soutien économique, technique et militaire. Or, suite à une crise politique qui opposait Senghor au président du Conseil des ministres, qui remettait en question les structures héritées de l'État colonial et l'économie des arachides, et donc le pouvoir français et des marabouts, hein, donc les chefs religieux qui collaboraient avec eux, ben là, une nouvelle constitution a renforcé le caractère présidentiel du régime, hein, donc c'est sous l'impulsion de Senghor dans ce conflit avec son président du Conseil des ministres, et l'Union progressiste sénégalaise de Senghor, qui monopolisait déjà la législature avant l'indépendance, a renforcé son statut de parti unique de facto là, par interdiction d'autres partis ou par absorption de partis adverses qui n'avaient pas été interdits. Bien que le Sénégal sous Senghor soit quand même resté plus tolérant de la critique que de nombreux États africains, une certaine presse d'opposition pouvait quand même rester autorisée. Le mouvement de grève étudiante et syndicale de 68 réprimé à l'aide de l'armée française a néanmoins obtenu gain de cause sur ses griefs suite à de la pression de l'armée sénégalaise. Malgré tout ça, le parti de Senghor, l'UPS, va rester dominant et institutionnalisé carrément dans l'appareil étatique en tant que parti socialiste, même après des réformes permettant d'autres partis à partir de 1976. Cela dit, décision inédite en Afrique à l'époque, Senghor lui-même a fini par quitter volontairement le pouvoir au tournant de 1981, après quelques décennies au pouvoir, pour éviter d'avoir à gérer le resserrement des prescriptions économiques des institutions de finances internationales. Senghor qui a laissé la voie à son premier ministre qui était en poste depuis 1970, Abdou Diouf, à qui il déléguait justement l'agenda économique. Alors ça paraissait que c'était un bon moment pour Senghor qui a carrément quitté la politique sénégalaise et est parti en France. Abdou Diouf, qui s'occupait déjà de l'agenda économique, a été amené à gérer une situation économique difficile, et en particulier avec les négociations avec les bailleurs de fonds internationaux. Diouf a ensuite remporté une première élection réellement multipartie en 1983. Il a gagné avec 83% des voix, quoique c'était avec un taux de participation là de à peine 57%, et surtout quand même des accusations de fraude. Puis malgré l'arrivée de Diouf au pouvoir, les années 80 ont vu s'aggraver les difficultés économiques avec des vagues de sécheresse et une baisse de la demande, et donc des cours des matières premières à l'international, ce qui a causé la chute des valeurs d'exportation, l'augmentation du coût de la vie et la montée du chômage. Du coup, la croissance économique n'arrivait pas à rattraper la croissance démographique, et ça c'est quand même un thème important ici, tandis que des politiques d'austérité étaient mises en place dans le cadre de programmes d'ajustement structurel exigés par les bailleurs de fonds que j'ai mentionné. Le tout a contribué à une détérioration donc du climat social, et Diouf avait du mal à contenir les tensions ethniques et les pressions sociales menant à plusieurs épisodes de violence, et la contestation a encore été alimentée là par le mouvement pro-démocratie qui a sévi en Afrique après la chute du mur de Berlin et la fin de la guerre froide. Diouf et le Parti socialiste, qui bénéficiaient toujours du soutien des élites musulmanes, ont malgré tout maintenu leur position dominante lors des élections en 1988, en 1993 et 1998. Tandis que, il y avait les libéraux du Parti démocratique sénégalais, le PDS, et son dirigeant Abdoulaye Wade, qui grugeait quand même à chaque fois de plus en plus d'appui en leur faveur. Le parti au pouvoir depuis des décennies qui quand même se maintenait. Et c'est finalement, en l'an 2000,
que Abdoulaye Wade devient le premier président issu de l'opposition au Sénégal. Alors, c'était après avoir remporté le deuxième tour de la présidentielle de cette année-là contre Diouf. Alors, quand même, un moment important dans le développement de la démocratie sénégalaise, parce que voilà, il y a eu quand même des élections hein, à partir des années 80, puis ben l'opposition qui a fait son chemin, puis éventuellement qui a fini par réussir à prendre le pouvoir, et il y a eu une transition pacifique du pouvoir, soit dit en passant, mais c'était déjà le cas, hein, donc quand c'est passé de Senghor à Diouf. Puis bon, là, ça passe à Wade, et Wade qui fait alors adopter une nouvelle constitution approuvée par référendum, donc qui proclamait les droits fondamentaux, le respect des droits de propriété individuelle et collectifs, les libertés politiques, syndicales et religieuses, ainsi qu'un État démocratique et laïque. La nouvelle constitution permettait aussi au président de dissoudre le Parlement, dominé par le Parti socialiste, et de convoquer des élections législatives, lors desquelles la coalition de Wade a remporté 89 des 120 sièges en jeu, et relégué carrément le Parti socialiste à l'époque du président Senghor au troisième rang. Alors, le tout, en plus du manque de transparence, par contre, et la corruption au gouvernement, ça n'a pas su amener de progrès significatifs quand même dans la résolution des problèmes d'augmentation du coût de la vie et de développement d'infrastructures, hein, quand on parle de pays en développement. Hein. Donc, pour lesquels, d'ailleurs, Wade avait lancé de grands projets, notamment routiers, sanitaires et d'électrification sanitaire, incluant non seulement des hôpitaux, mais aussi de l'irrigation, l'accès à l'eau potable. Mais voilà, ça restait quand même difficile, le développement d'infrastructures et en particulier des investissements qui amènent à créer de la richesse réellement, là. Et ben le mécontentement s'est traduit en instabilité politique. Donc voilà, le président sénégalais Wade a nommé en l'espace de 4 ans 6 gouvernements, 4 premiers ministres et son propre parti s'est divisé. Il y a Idrissa Seck qui a été premier ministre de novembre 2022 à avril 2022. Excusez-moi, donc premier ministre de novembre 2002 à avril 2004. Et donc Seck, longtemps considéré comme le dauphin en fait de Wade, ben il a été incarcéré pour des accusations de malversation en tant que maire de Thiès, troisième ville du pays. Mais la poursuite a été abandonnée en 2006. Mais bon, voilà, il avait quitté son poste en 2004. Entre-temps, donc, un peu de stabilité est revenu quand même avec le successeur d'Idrissa Seck comme premier ministre, le ministre Macky Sall, hein, qui était membre voilà du cabinet. Puis, bon, sur fond de persistance quand même du chômage, de grève et de délestage électrique, malgré la croissance économique. Idrissa Seck s'est présenté contre Abdoulaye Wade lors de l'élection présidentielle de 2007. Mais Wade a emporté a gagné cette élection avec 56% des voix, fort d'une base toujours fidèle en milieu rural. Et ben il y a eu quand même beaucoup d'accusations d'irrégularité lors de ce scrutin en 2007, mais ces accusations ont été rejetées par le Conseil constitutionnel. Puis l'opposition, qui réclamait un audit de la liste électorale, a répondu donc en boycottant les élections législatives de la même année. Elles sont donc remportées par le PDS de Abdoulaye Wade avec un taux de participation de seulement 35%, voilà, étant donné le boycott de l'opposition. Alors ici, quand même, ça a amené des inquiétudes hein, par rapport à ce développement de la démocratie au Sénégal. Une opposition qui boycotte une élection après que des accusations d'irrégularité pour une élection précédente ont été rejetées par le Conseil constitutionnel, c'est quand même significatif. Et donc, même Macky Sall, numéro 2 du parti, a fini par rejoindre éventuellement l'opposition. Donc là, comme je l'avais mentionné, il y avait Idrissa Seck hein, qui a été premier ministre entre 2002 et 2004. À partir de 2004, c'est Macky Sall qui a repris le flambeau comme premier ministre. Et donc, Macky

donc la branche sénégalaise de l'Organisation de la Conférence islamique, qui regroupe des États là, qui coopèrent en matière économique et culturelle. Puis bon, bref... étant donné cette tentative là, de l'ex-premier ministre, mais rendu président de la législature, Macky Sall, cette tentative en 2008 de convoquer Karim Wade pour l'audit de sa gestion des fonds de l'organisation que j'ai mentionné, ben le poste de Macky Sall au parti donc de Wade, le PDS, a été supprimé et il a été remplacé comme président de l'Assemblée nationale. Plusieurs de ses soutiens au Parti démocratique sénégalais, le PDS, l'ont suivi pour quitter le parti, donc, et fonder l'Alliance pour la République, qui a participé à une coalition d'opposition qui a largement éclipsé la coalition du président Wade lors des élections municipales de 2009, qui avait pris, en fait, la tournure d'une élection nationale plutôt que d'avoir des sujets de discussion locaux. Puis, ça n'a pas empêché Wade, par contre, d'annoncer sa candidature pour la présidentielle de 2012. Et ça, c'était aussi malgré son âge avancé, son impopularité croissante et ben, surtout l'article 27 de la Constitution de 2001 qu'il avait lui-même présidé. Donc, le passage de cette Constitution-là qui, ben, en fait, limitait à deux le nombre de mandats présidentiels. Donc, Wade qui... fait un mandat entre 2000 et 2007. Ensuite, là, 2007, ce mandat allait prendre fin en 2012. Et là, ben en fait, il dit, je vais quand même me présenter pour un troisième mandat. Et en fait, le Conseil constitutionnel lui a donné raison en acceptant l'argument que la nouvelle constitution était pas en vigueur lors de son élection en l'an 2000. Alors, il faut pas compter son premier mandat. Donc, une stratégie assez classique. Alors, cette décision et des tentatives d'amendement constitutionnel pour réduire le seuil de la majorité qui évite un deuxième tour et aussi des amendements pour introduire un poste de vice-premier ministre, présumément pour l'offrir à son fils Karim Wade. Face à toutes ces mesures impopulaires, de nouvelles manifestations importantes ont lieu. Certaines sont tournées à l'émeute carrément, ce qui a quand même forcé le gouvernement à reculer sur les amendements. Alors, cette tentative de réduire le seuil de la majorité qui évite un second tour, ça n'a pas passé. Et l'introduction d'un poste de vice-président, excusez-moi, ça n'a pas abouti. mais quand même, le Conseil constitutionnel avait jugé qu'il pouvait se présenter pour un troisième mandat. Alors, le scrutin présidentiel de 2012 s'est finalement déroulé dans le calme, cela dit. Et Abdoulaye Wade a même remporté le premier tour pour tenter d'obtenir un troisième mandat. Il a remporté quand même avec 35% des voix. Plus que le 25% qui lui aurait permis d'éviter un second tour si la rue, justement, l'avait pas forcé à reculer sur la modification constitutionnelle. Mais il y a eu un deuxième tour à cause que la rue a décidé de s'opposer à l'amendement constitutionnel. Il y a eu des émeutes, etc. Le pouvoir a reculé. Ça a fait qu'il y a eu un deuxième tour lors de la présidentielle. Et Macky Sall, son ex-premier ministre, s'est attiré le soutien des autres candidats qui ont perdu au premier tour. Et Macky Sall a facilement remporté le scrutin contre Abdoulaye Wade avec 66% des voix. Mais là, Abdoulaye Wade a admis sa défaite avant même l'annonce officielle des résultats. Alors, quelques mois plus tard, la coalition de Macky Sall a aussi remporté une super majorité aux législatives avec 119 des 150 sièges disponibles. La participation était quand même seulement de 37%. On a eu, en 2012, un nouveau transfert du pouvoir relativement pacifique. Et surtout que, il y a eu une concession de la personne qui est perdue sans qu'il y ait de grosses controverses en ce qui concerne le déroulement du scrutin, des accusations de fraude, etc. Donc, pas de violence post-électorale. Et donc, ça en soi, c'est quand même... un gain appréciable. Et donc, avant de poursuivre, je vais aller prendre une petite pause musicale et on pourra...

Et voilà, des mandats de Macky Sall à la présidence du Sénégal, le tout. Donc, dans le cadre de l'émission À l'horizon, ça se poursuit encore jusqu'à 9h.

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Vous êtes toujours à l'écoute de CISM 89.3 FM avec l'émission À l'horizon et on est toujours au Sénégal. Alors, j'ai quand même bon passé le première partie de cette émission hein, à discuter du contexte historique politique du Sénégal avec bon la sortie de la colonisation. Une période de dictature, mais qui éventuellement a transitionné à une démocratie relativement fonctionnelle avec des changements de gouvernement, de législature qui se faisait de façon relativement pacifique et avec une alternance voilà du pouvoir entre opposition et pouvoir. Et ben c'est comme ça que en 2012, Macky Sall, ex-premier ministre de son prédécesseur Abdoulaye Wade, a pris donc le pouvoir comme président. Puis ben le premier mandat de Macky Sall à partir de 2012 a été marqué par une forte baisse du taux de chômage, l'adoption d'une couverture maladie universelle. Aussi, il y avait de larges réformes judiciaires qui ont été mises en œuvre. Code pénal, code minier, forestier, de la magistrature, il y a la justice militaire, etc. Puis aussi, il y avait un projet de développement nommé Plan Sénégal émergent, qui comprenait l'extension des infrastructures de transport, d'électricité, et en plus donc de la construction d'une ville planifiée près de Dakar, destinée à décongestionner la capitale en offrant de nouveaux espaces pour le gouvernement, le commerce et l'industrie, avec même un parc industriel avec une zone économique spéciale pour attirer les investissements. Entre 2014 et 2018 inclusivement, malgré la pauvreté et les inégalités, la croissance économique est jamais redescendue sous les 6 % par an. Ce qui a contribué quand même donc au succès convaincant de la coalition du pouvoir aux élections législatives de 2017, cette coalition du pouvoir qui a gagné des sièges et donc conservé sa super majorité, cette fois avec une participation de 54%. Cela étant dit, Macky Sall a quand même été accusé d'intolérance face à la dissidence. Un certain nombre de manifestations contre son administration ont eu lieu et certaines ont été réprimées par la force. Une loi sur le code de la presse adoptée en 2017 et signée en 2021 a créé un environnement d'autocensure parmi les journalistes, selon les analystes, dans un pays en fait longtemps connu pour l'une des scènes médiatiques les plus libres et diversifiées de la région. L'administration s'est par ailleurs permise une dizaine de modifications constitutionnelles et une quinzaine de modifications du code électoral. Notamment, une loi électorale de 2018 a rendu plus difficile de devenir candidat à la présidence, par exemple en imposant un parrainage donc de 0,8% des électeurs, c'est-à-dire environ 50 000 signatures pour que, bon, de différents citoyens sur les listes pour, donc si t'as pas ça, si t'as pas ces 50 000 signatures valides environ, tu peux pas te présenter comme président. Donc, ça limitait potentiellement le nombre de challengers à Macky Sall. Deux des plus importants de ces challengers potentiels n'ont pas pu se présenter à la présidentielle de 2019. Mais là, c'était pas en raison cette modification-là du code électoral concernant les parrainages. C'était un autre concernant les casiers judiciaires. Donc, en fait, les principaux challengers de Macky Sall qui ont été, disons, pris dans le filet d'une lutte contre la corruption du président Macky Sall, que les critiques ont qualifié de politiquement motivé, en tout cas du moins dans certaines de ces des cas qui ont été traités là, mais quand même une lutte contre la corruption que certaines organisations, par exemple l'organisation Transparency International, l'ONG, dit que cette lutte a donné quand même des résultats notables là, en termes d'anticorruption. Mais bref, ça a quand même eu pour effet de ramasser des candidats potentiels à la présidentielle contre le président Macky Sall. Il s'agissait d'abord de Karim Wade, fils de l'ex-président Abdoulaye Wade, hein, le rival de Macky Sall qui l'a défait en 2012. Karim avait été condamné à la prison en 2015 pour enrichissement illicite en tant que ministre sous son père avant d'être lui aussi pardonné. Avant que Karim Wade ait été pardonné par Macky Sall comme président en 2016. Et bon, à partir de là, Karim Wade dit « bon, je m'en vais m'exiler ».
Il y a aussi un autre de ses adversaires ramassé par le filet anticorruption, Khalifa Sall. Et donc, il faut mentionner que Khalifa Sall et Macky Sall n'ont pas de relation familiale. Là. Mais bref, ce rival qui est Khalifa Sall, un populaire maire socialiste de Dakar à l'époque, il a été arrêté en 2017, accusé d'avoir détourné des fonds publics, puis a été condamné et incarcéré. Quoique ensuite, lui aussi a été gracié en 2019. Alors, mais tout de même, là, ses rivaux potentiels, Karim Wade et Khalifa Sall, ils ont été pardonnés présidentiellement. Mais quand même, ils demeuraient inéligibles au scrutin, étant donné leur casier judiciaire et donc l'inéligibilité qui se poursuivait au-delà de la peine de prison là. Et ben le seul rival majeur restant contre Macky Sall lors de la présidentielle de 2019 était l'ex-premier ministre de Wade, Idrissa Seck, le prédécesseur de Macky Sall au poste de premier ministre dans les années 2000. Donc Idrissa Seck qui avait brièvement soutenu d'ailleurs Macky Sall en 2012 contre Abdoulaye Wade, mais dans cette lutte lors de la présidence de 2019, Idrissa Seck a perdu facilement contre Sall, qui a été réélu avec 58% des voix. Et donc, celui qui a terminé troisième lors de cette élection de 2019, c'était un certain Ousmane Sonko. Qui était député depuis 2017 pour son parti de gauche, Patriote du Sénégal pour le travail, l'éthique et la fraternité, le PASTEF. Et en fait, il s'agissait d'un vif critique de la gouvernance de Macky Sall. Donc, avant son entrée en politique, on peut mentionner que Sonko avait été radié en 2016 de la fonction publique et donc de son poste d'inspecteur principal des impôts, donc un inspecteur fiscal. Et donc, en fait, il a été radié de son poste de la fonction publique pour manque de réserve en ayant dénoncé des anomalies fiscales et budgétaires attribuables, selon lui, à l'administration de Macky Sall. Il a publié en 2018 le livre « Pétrole et gaz au Sénégal, chronique d'une spoliation », où il fait aussi état de malversations impliquant le président et sa famille. Or, étant donné qu'Idrissa Seck a décidé de rejoindre le camp présidentiel après sa défaite électorale en 2019, acceptant d'être nommé à la tête du Conseil économique, social et environnemental, Sonko s'est retrouvé alors comme la principale figure d'opposition du pays, attirant en particulier la jeunesse urbaine et éduquée et la diaspora. Donc, Ousmane Sonko avait bâti son programme et son personnage sur la critique d'un système corrompu, parlant aussi de panafricanisme et de patriotisme culturel et économique, notamment avec l'idée d'une sortie progressive du franc CFA comme devise, d'une souveraineté gazière et pétrolière pour le pays. Il parlait aussi de défense de ce qu'il considère comme être les valeurs sénégalaises, en pourfendant notamment la perversion exportée par l'Occident, incluant l'homosexualité. Mamadou Diouf, professeur d'études africaines et d'histoire à l'Université Columbia et spécialiste de l'histoire politique du Sénégal, expliquait que, je cite, « Là où la gauche idéologique était engagée dans les batailles sociales et démocratiques, Sonko marque une rupture en appelant à la refondation morale du pays. Sonko parle aux pratiquants d'un islam de rue et populaire qui s'exprime hors des confréries et qui, me semble-t-il, n'est pas salafiste pour autant. Sur le plan des valeurs, il incarne un conservatisme en phase avec l'aspiration au retour à la tradition et à la religion, un phénomène qui secoue les sociétés africaines contemporaines déçues par la modernisation autoritaire imposée par les classes dirigeantes après les indépendances, jugées corrompues et alliées avec les anciens colonialistes, mais aussi présents néocolonialistes. Cette tendance est aussi marquée dans les milieux intellectuels où le voile et la polygamie tendent à s'imposer ou se réimposer. » Donc, les partisans de Sonko critiquaient d'ailleurs Macky Sall pour son alignement avec la France, évoquant entre autres son soutien aux opérations militaires françaises contre le terrorisme au Sahel et au maintien des sanctions de la Communauté économique des États d'Afrique de l'Ouest, la CEDEAO, contre la junte militaire malienne, imposée pour ne pas avoir organisé des élections après leur coup d'État à l'époque. Et la relation entre Ousmane Sonko et les autorités maliennes, je vais revenir la semaine prochaine. Mais bref, au-delà de son message,
passage, Sonko dérangeait l'establishment en prenant ses distances avec le Masla sénégalais. Donc, une attitude positive de bienséance qui permet de pouvoir négocier tous les conflits en toute tolérance. Mais en fait, un principe qui était... En fait, qui était venu à rendre tabou la discussion directe de problèmes importants au nom de la bonne entente. Je pense que comme Québécois, des fois, on peut être sympathique avec cette préoccupation-là, dans certaines campagnes électorales où des fois, c'est pas très très substantiel et on essaye de d'éviter la chicane, hein, comme on dit. Mais bref, retournons au Sénégal. En fait, aussi ce masse-là qui essaye de viser à négocier en tolérance, non seulement c'était vu comme ça rendait tabou les discussions directes de problèmes réels, mais ça pouvait avoir même tendance à enraciner une certaine hypocrisie et aussi à dissimuler la corruption. Alors Sonko, lui, Ousmane Sonko, qui préfère un style direct, donc voire populiste, donc une espèce de populisme de gauche, bref. En 2018, Sonko avait même déclaré que, je cite, « ceux qui ont dirigé le Sénégal depuis le début mériteraient d'être fusillés ». Alors, pas de nuance ici. Bon, quoi qu'il faut dire quand même, le politologue Papa Farah Diallo qui nous expliquait à l'époque, je cite, « le discours d'Ousmane Sonko était destiné à une certaine élite urbaine qui a constitué ses premiers soutiens après la présidence de 2019, on a senti un effort de polissage tout de même de son langage. Son discours a évolué, surtout quand il s'exprime en Wolof, où l'on voit qu'il interpelle directement le monde rural. Cela étant dit, là, quand même, les tensions croissantes avec le pouvoir, et j'y viens, là, mais ça va avoir cependant pour effet de carrément polariser la société sénégalaise et radicaliser l'opposition, comme va le souligner en 2023, Oumar Mboup, militant pour le mouvement citoyen Jami Goxyi, qui parlait de, à l'époque, je cite, « discours vote en guerre qui muselle ceux qui pensent différemment. Vous êtes soit avec leur chef, soit contre lui. Émettre une opinion divergente fait de vous un corrompu. Les intellectuels, les guides religieux ont peur désormais de porter une parole critique contre Ousmane Sonko. Ils craignent les invectives et les attaques, notamment en ligne. Le débat politique a été confisqué par cette bipolarisation extrême. » Mais voilà, étoile montante de l'opposition, Ousmane Sonko allait faire face à quelques années tumultueuses dès 2021. Au début de cette année-là, Sonko a été l'objet d'accusations de viol et de menaces de mort avec une arme par une masseuse. Ousmane Sonko a nié les allégations qu'il a qualifiées de complot de l'État contre lui pour couler une éventuelle candidature à la présidentielle de 2024, expliquant qu'il fréquentait le salon de massage concerné uniquement pour des douleurs cervicales à défaut d'avoir les moyens de se payer un traitement plus adéquat mais dispendieux. Alors, ses sympathisants de l'opposition ont généralement repris la thèse du complot et Sonko a reçu le soutien de Khalifa Sall et Abdoulaye Wade. On se rappelle, hein, Khalifa Sall et Karim Wade qui avaient été écartés de la présidentielle de 2019 à cause de la lutte contre la corruption et leur casier judiciaire. Et Abdoulaye Wade, qui est resté au pays malgré que son fils se soit exilé après avoir été gracié par Macky Sall, excusez-moi. Alors, Abdoulaye Wade, l'ancien président, il est resté au pays, opposant à Macky Sall. Et donc, Sonko qui a reçu le soutien des autres personnalités majeures de l'opposition sénégalaise, c'est ça pour dire. Puis après avoir invité ses partisans à rester mobilisés et à se tenir prêts, c'était Sonko qui avait lancé ces appels-là, des dizaines de manifestants se sont massés devant son domicile pour empêcher toute tentative d'arrestation et des affrontements avec les autorités ont eu lieu dans les quartiers avoisinants et à l'université Cheikh Anta Diop de Dakar, la principale du pays. L'immunité parlementaire de Sonko a éventuellement été levée par le Parlement solidement acquis à la présidence, l'opposition boycottant ce vote. Puis, lorsque Sonko se rendait devant un juge d'instruction pour une convocation début mars 2021, il a été arrêté et détenu pour trouble à l'ordre public et manifestation non autorisée, étant donné qu'il se rendait au tribunal accompagné de militants. Une détention qu'Amnesty International a qualifiée d'arbitraire, tout comme
comme les arrestations et détentions le mois précédent de membres de l'opposition qui avaient critiqué le gouvernement dans l'affaire concernant justement... Ils vont dire que ces accusations de viol, c'est un complot de l'État. Selon plusieurs analystes, l'arrestation de Sonko a non seulement provoqué la colère de ses partisans, mais aussi porté à son comble l'exaspération accumulée par la dégradation des conditions de vie depuis le début de la pandémie de COVID-19, en particulier au niveau économique. Quatre entreprises françaises importantes à Dakar, la capitale, donc la chaîne de marché Auchan, les stations de service Total Energy, le groupe de télécommunications Orange et la société Eiffage qui gère les péages de l'autoroute de Diamniadio ont vu certaines de leurs franchises pillées ou détruites. Au moins 400 personnes ont été blessées et 14 tuées, dont 3 mineurs pendant les quelques jours d'affrontements urbains, émeutes, saccages et pillages qui ont accompagné la détention d'Ousmane Sonko, principal opposant au Sénégal. Les forces de sécurité ayant utilisé des munitions réelles pour disperser certaines manifestations qui avaient dégénéré dans quelques villes. Certains médias ont été suspendus pour avoir retransmis en direct des manifestations, le gouvernement parlant d'incitation à la violence et de couverture irresponsable. Les autorités ont perturbé l'accès à Internet aux médias sociaux avant une manifestation prévue à Dakar et la définition du terrorisme du code criminel a été élargie au point de potentiellement inclure des perturbations à l'ordre public. Les tensions sont retombées après la libération sous contrôle judiciaire de Sonko et d'une allocation du président Macky Sall appelant à l'apaisement. Et on peut mentionner, les leaders religieux étaient aussi intervenus en coulisses pour appeler à la retenue. Et tout cet épisode-là de confrontation, de manifestation réprimée qui vire à l'émeute et attaque contre les journalistes qui le travail à couvrir ces événements-là, ça va rester des thèmes là dans la suite des événements, comme vous pourrez le constater. Puis en fait, ben voilà, là, la table, là j'ai parlé des événements de 2021, mais là la table était mise pour l'année électorale 2022 avec Sonko bien en selle comme symbole de l'opposition au président Macky Sall. Donc il s'est présenté lors des élections locales de janvier 2022 où Ousmane Sonko a remporté la mairie de la ville de Ziguinchor, qui est la capitale de la région de Casamance, qui est, bon, si vous regardez une carte du Sénégal, c'est la bande de territoire au sud de l'enclave gambienne, de laquelle, donc, la Casamance, il est originaire, M. Sonko. Mais cette victoire n'était pas uniquement locale, donc... pendant la campagne, Ousmane Sonko, dans ses municipales, s'était déplacé sur tout le territoire pour soutenir les candidats de sa coalition d'opposition, Yewi Askanwi, c'est-à-dire libérer le peuple en Wolof. Puis, ben, il y avait d'ailleurs parmi les candidats de sa coalition, Barthélémy Diaz, qui a remporté la mairie de la capitale Dakar. Ainsi, malgré une minorité de voix sur l'ensemble du territoire, l'opposition s'est imposée dans plusieurs villes notables, les principales villes du pays, en fait, et donc remporté une victoire symbolique dans la mesure où les élections locales étaient largement considérées comme un test pour la popularité de la coalition qui gouvernait depuis 2012. C'était 5 mois avant les législatives aussi, et 2 ans avant la fin, surtout du second mandat de Macky Sall, qui maintenait le flou sur ses intentions pour 2024. Alors, c'est-à-dire, est-ce que Macky Sall allait tenter un troisième mandat, même si, à première vue, c'était anticonstitutionnel? Alors, il y avait une révision constitutionnelle qui a été approuvée par référendum en 2016. Entre autres modifications, ça réduisait le mandat présidentiel de 7 à 5 ans et réaffirmait la limite de 2 mandats présidentiels. Mais certains s'inquiétaient à l'époque que cette réforme avait remis les compteurs à zéro pour Macky Sall, comme ce fut non seulement le cas pour Abdoulaye Wade pour la présidence présidentielle de 2012, hein, parce que c'est ça, on fait une modification constitutionnelle qui concerne spécifiquement les mandats présidentiels. Ah ben les compteurs retournent à zéro. On l'a vu, ça a fait la même chose en Russie récemment. Hein, donc, il y avait eu des modifications constitutionnelles dans les dernières années, et là, pour 2024, ça a permis à Poutine de se présenter pour un nouveau mandat. Voilà, il y avait eu cette préoccupation par rapport à Abdoulaye Wade au Sénégal pour la présidentielle de 2012, dont le Conseil constitutionnel avait dit « OK ». Et donc...
les soutiens de Macky Sall qui disaient « Ah ben ouais, on peut donc remettre les compteurs à zéro et Macky Sall peut se présenter pour un troisième mandat consécutif. Mais les préoccupations par rapport à ce troisième mandat potentiel au Sénégal, c'était pas juste d'ailleurs par rapport à l'expérience concernant Abdoulaye Wade en 2012, mais aussi Alpha Condé en Guinée en 2020. Hein, donc, une grosse controverse concernant un troisième mandat. Du moins, c'était avant le putsch militaire qui l'a destitué par la suite, là. Mais bref, quand même, l'exemple d'Alpha Condé en 2020 en Guinée, aussi en Afrique de l'Ouest, ça a joué là pour braquer les esprits contre un troisième mandat de Macky Sall au Sénégal. Et même chose pour Alassane Ouattara en Côte d'Ivoire aussi en 2020. Alors, il y avait quand même tous ces exemples-là non seulement de 2012, mais en 2020 dans la région qui amenait la population à vraiment craindre cette possibilité d'un troisième mandat de Macky Sall. Et donc, Macky Sall qui maintenait le flou, qui confirmait pas, mais qui infirmait pas non plus ces craintes-là, est-ce qu'il va se présenter ou pas. Et donc, l'opposition, un troisième mandat de Macky Sall au Sénégal, était en tout cas un catalyseur à la formation de la coalition Libérer le peuple de Ousmane Sonko en automne 2021. Après plusieurs rondes de négociations et de discussions, la coalition dirigée par Abdoulaye Wade, l'ancien président, a décidé, suite au succès de l'opposition municipale, de conclure une alliance formelle avec Libérer le peuple en vue des élections législatives du 31 juillet 2022, qui combinait des sièges au scrutin proportionnel et d'autres au scrutin majoritaire. Là, je vais passer en petite pause musicale et publicitaire, mais on va poursuivre en discutant justement de ces élections-là, ces législatives qui ont eu lieu à l'été 2022 au Sénégal. Et ça a déjà commencé à brasser là dans la confrontation entre Macky Sall et son principal opposant Ousmane Sonko. Et là, on va encore passer une heure sur cette confrontation qui va gagner vraiment en intensité. Alors, c'est le programme pour le reste de l'émission. À l'horizon, ça se poursuit encore jusqu'à 9h. 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
2: Toujours sur les ondes de CISM, et donc on continue avec l'émission À l'horizon. Alors, ce matin, on continue concernant le Sénégal, hein, jusqu'à 9h. J'ai discuté du contexte historico-politique et, passé à travers les mandats de... Le premier mandat spécifiquement de Macky Sall, président donc à partir de 2012, et ensuite il y a eu des confrontations avec différents rivaux, donc certains qui ont été écartés judiciairement là des scrutins, du scrutin de spécifiquement de 2019 présidentiel, et à ce moment-là il y avait aussi une confrontation qui les tensions qui ont monté avec ce qui est devenu essentiellement son principal opposant, Ousmane Sonko, plus à gauche, mais quand même un petit peu plus conservateur socialement, et qui remettait en question beaucoup de l'héritage économique, social, culturel de la colonisation et du néocolonialisme. Sonko qui a été... confronté à une répression, à des poursuites judiciaires qui ont appelé un complot de l'État, mais bon, c'était des accusations de viol venant d'une masseuse. Alors, quand même, ça a amené, comme on l'a vu un petit peu plus tôt, à des violences dans le pays lors de l'arrestation d'Ousmane Sonko. Il a éventuellement été libéré en vue de son procès. Il y avait quand même les élections législatives qui s'en venaient en juillet 2022. Le mois de juin de cette année-là s'est avéré mouvementé. Ni l'opposition ni les autorités donnaient signe de vouloir négocier dans ce bras de fer entre le président Macky Sall et son opposant principal Ousmane Sonko. Malgré différents appels au dialogue là de responsables de la société civile et de représentants de chefs religieux, la tension a monté après une décision du Conseil constitutionnel qui a confirmé un arrêté du ministère de l'Intérieur jugeant irrecevable la liste nationale électorale des candidats titulaires de la coalition d'opposition pour les sièges attribués proportionnellement. Et donc, il y avait un cas de une candidature d'une candidate qui avait été investie deux fois par erreur. Il y a les listes là de la proportionnelle avec des candidats qui sont titulaires et des candidats suppléants. Donc, les candidats suppléants servant si jamais il y a un enjeu avec les candidats titulaires. Avait été investi deux fois. Et là, au lieu de simplement invalider cette candidature, les autorités ont décidé de tout simplement, carrément, juste rejeter la liste nationale des candidats titulaires de la coalition d'opposition au complet. Tous les candidats titulaires de la liste d'opposition pour les sièges au scrutin proportionnel, incluant Ousmane Sonko, le principal opposant du président, ça a été rejeté et remplacé par leur suppléant. Quoique les titulaires pouvaient quand même faire campagne, mais au nom d'une liste nationale d'opposition qui était la liste des suppléants, c'est assez particulier. Une manifestation pacifique avec des drapeaux français brûlés, par contre, là, a d'abord eu lieu, mais une suivante, là, une autre manifestation contre cette situation-là, hein, le rejet de la liste nationale des titulaires de l'opposition. Il y a une manifestation qui a été interdite par le préfet de Dakar, la capitale, qui invoquait des menaces de troubles à l'ordre public et une violation de l'article du Code électoral qui proscrit toute propagande déguisée dans les 30 jours précédant l'ouverture de la campagne électorale. Décision que l'opposition a considérée sans base légale et donc sont allés de l'avant avec les protestations, même s'ils n'ont pas été autorisés. Et c'est devenu violent, tandis que les forces de l'État ont encerclé les domiciles d'Ousmane Sonko et du nouveau maire de Dakar, Barthélemy Diaz, qui fait partie de sa coalition. Et donc, c'était pour les empêcher de participer à aux protestations. Trois autres personnalités de l'opposition ont été arrêtées pour appel et participation à une manifestation interdite. Et un député qui a été condamné à 6 mois de prison. Donc, il a été condamné à 6 mois de prison pour l'avoir organisé, cette manifestation interdite. Une autre manifestation interdite à Ziguinchor, donc on se rappelle que Sonko était devenu maire de cette ville-là, ça a fait 3 victimes. Un grand rassemblement prévu dans la capitale par la suite, aussi interdit, a lui été reporté, quoique surtout vu une médiation de religieux dans un contexte où se préparait le pèlerinage à la Mecque et la fête de la Tabaski, qui est l'Aïd al-Adha en Afrique de l'Ouest. L'opposition a néanmoins eu recours à des mouvements de protestation spontanés et des concerts de klaxons et de casseroles sur les balcons et dans les rues à des heures spécifiques. Cela dit, bien que les autorités ont refusé de reporter les législatives et reprendre le processus à zéro pour l'apaiser, la coalition d'opposition a fini par accepter de participer au scrutin au lieu d'empêcher sa tenue comme prévu. La campagne a d'ailleurs été plus calme que la pré-campagne, malgré les caravanes bruyantes qui ont sillonné le pays, tandis que les débats portaient plus sur l'éventuel président de 2024 que sur les programmes des partis en lice. Ainsi, si le pouvoir d'achat et l'économie en général étaient discutés quand même, le gouvernement défendant son bilan, c'est le bras de fer quand même entre Ousmane Sonko et Macky Sall qui a retenu l'attention, bien qu'aucun des deux n'était candidat à la législature. Sonko avait d'ailleurs souligné que l'enjeu d'un potentiel troisième mandat pour Sall à la présidentielle ne se poserait plus si la législature était capturée par l'opposition lors du scrutin législatif de l'été 2022, tandis que Macky Sall avait promis, même si rien ne l'y contraignait, sauf tradition, de nommer parmi la coalition gagnante un premier ministre. Et donc, ça aurait été particulier parce que, justement, un poste de premier ministre qui est allé et venu là depuis l'indépendance ça dépendait en fait des désirs de concentration de pouvoir ou non des présidents là. Mais bref, Macky Sall avait supprimé le poste de premier ministre après sa réélection à la présidence en 2019, mais il l'a rétabli en 2021. Mais il avait nommé personne encore, alors il prévoyait nommer là maintenant quelqu'un après les législatives de 2022. Le vote lui-même en 2022, donc la législative, s'est déroulée dans un calme relatif, mais des résultats plus serrés qu'à l'habitude ont amené les deux camps, l'opposition et le pouvoir, à rompre avec la tradition, voulant que le camp perdant reconnaisse sa défaite le soir même du vote. Une tradition qui durait depuis la reconnaissance par le président Abdou Diouf de sa défaite face à Abdoulaye Wade en l'an 2000, premier passage du pouvoir à l'opposition au Sénégal. En fait, tant l'opposition que le pouvoir revendiquait la victoire au fil du décompte des voix les jours après le vote, cette législative en 2022. L'opposition a même exigé la suspension de la publication des résultats pour que puisse avoir lieu un examen de ces plaintes d'irrégularité et de fraude évoquant des bourrages d'urnes et des procès-verbaux préfabriqués et sans signature, notamment dans des châteaux forts du président Macky Sall. L'enjeu portait là, sur 200 000 voix, mais la commission électorale n'a pas commenté ces allégations et a rejeté la demande d'examen. La publication des résultats a finalement montré à quel point la lutte était serrée. La coalition du pouvoir, unie par l'espoir, a remporté 82 sièges sur 165. une perte de 45 sièges pour cette coalition du pouvoir. C'est-à-dire qu'elle a non seulement perdu sa double majorité, mais elle a manqué la simple majorité, 83 sur 165, par un seul siège, une première dans l'histoire du pays. Les coalitions d'opposition, Libérer le peuple de Sonko et Wallou Sénégal de Wade, ont respectivement amassé 54 et 24 sièges pour un total de 80 sièges, avec ensemble 47,3% des voix contre les 46,6% de Unis par l'espoir, qui a quand même gagné une couple de sièges de plus. La coalition de Macky Sall a néanmoins été capable de retrouver sa majorité en recrutant Pape Diop, ex-maire de Dakar entre 2002 et 2009, ex-législateur entre 1993 et 2007 et ex-président du Sénat entre 2007 et 2012 et ancien membre du parti d'Abdoulaye Wade qu'il avait rejoint à sa création en 1974 puis quitté en 2012. Alors quand même, Pape Diop, une figure de haut profil, qui disait vouloir éviter un blocage institutionnel au Sénégal, bien qu'il ait critiqué Macky Sall par le passé. Mais voilà, il a échangé son soutien à la majorité présidentielle. Donc, avec un poste pour un de ses alliés, donc qui a obtenu le portefeuille de la culture et patrimoine au cabinet. Mais voilà, tout ça pour dire que la présidence a réussi à obtenir sa toute petite majorité d'un siège à la législature. Donc là, l'étape des législatives étant passée au Sénégal en 2022, les défis demeuraient importants pour le pays. Là, à l'époque, le professeur d'études africaines et d'histoire à l'Université Columbia et spécialiste de l'histoire politique du Sénégal, Mamadou Diouf, avait alerté sur les risques de régression pour la démocratie sénégalaise qui, avec ses passations de pouvoir pacifique depuis des décennies, a servi de modèle dans la région. Je le cite, les opposants en 2022 se sont réduits à réclamer les mêmes droits qu'il y a 40 ans, celui de manifester, d'accéder aux médias publics, d'avoir des garanties de transparence en ce qui concerne l'organisation des élections. En interdisant les mobilisations de l'opposition, le pouvoir a gravement porté atteinte au droit de manifester, reconnu par la Constitution. C'est la prohibition qui engendre des violences. Le présidentiel Sall peine à faire face aux critiques de ses opposants. Il n'y a pas de débat. Et l'opposition portée par Ousmane Sonko ne cherche pas à éviter l'affrontement. Cette nouvelle génération d'acteurs politiques doit apprendre la culture du dialogue, ingrédient de la stabilité sénégalaise. Mais aujourd'hui, du fait de sa grande marginalisation sociale, l'engagement politique de la jeunesse tourne à la violence. À Dakar, l'une des villes les plus chères au monde, une partie de l'élite vit dans une extraordinaire opulence quand l'écrasante majorité de la population, surtout les jeunes et les femmes, s'enfoncent dans la pauvreté. Cette révolte potentiellement destructrice pour le pays couvre depuis des années plusieurs pays voisins. La Guinée, Burkina Faso, Mali ont connu ces dernières années d'inquiétantes crises politico-militaires avec le retour des putschs, l'intensification des violences entre communautés et la présence de djihadistes. Au Sénégal, on a tendance à croire une forme d'exception, mais c'est une illusion. Le pays n'est pas à l'abri de ses dérives. Si une solution négociée entre le pouvoir et l'opposition n'émerge pas, la crise politique achèvera à retourner totalement l'Afrique de l'Ouest sur elle-même. Or, voilà, les tensions ne se sont pas vraiment apaisées après les législatives de l'été 2022, c'est le moins qu'on puisse dire. La rentrée parlementaire en septembre a été marquée par une tentative de l'opposition de bloquer l'élection du président de l'Assemblée nationale sur fond de désaccord sur la procédure du vote. L'opposition dénonçait que deux députés, encore membres du cabinet du président Macky Sall, pouvaient pas voter vu leur poste au sein de l'exécutif. Étant donné la courte majorité de la coalition au pouvoir, cet enjeu procédural était donc déterminé. Ne serait-ce que deux votes. Bon, après de longs débats houleux, des échauffourées ont carrément éclaté entre élus, au point que la police est intervenue, expulsant plusieurs députés et restant sur place pour que le vote ait finalement lieu. Donc, ce fut en l'absence de l'opposition qui a décidé de boycotter le candidat du parti de Macky Sall. L'opposition qui a déclaré qu'il reconnaîtrait pas ce candidat de la coalition au pouvoir comme président de la législature. D'autres échauffourées ont éclaté d'ailleurs quelques mois plus tard lorsqu'un élu d'opposition a giflé une élue du pouvoir, s'étant montrée défiante après avoir été critiquée pour ses remarques. Elle-même qui avait été critique, là, qui avait fait des critiques contre le chef du parti de l'élu qui l'a giflé. Ce chef du parti, un leader religieux, un marabout qui s'était prononcé opposé à un troisième mandat de Macky Sall. En tout cas, bref, tout ça pour dire quand même ça a chauffé pas mal là, en automne 2022 là, suite aux législatives dans le Parlement sénégalais. En plus de l'enjeu de la violence contre les femmes et du statut imposant des leaders religieux, cet épisode-là, d'ailleurs, là, de la gifle et de la confrontation qui en a suivi, là, le tout était symptomatique des tensions inédites au Sénégal. Aliou Ntine, militant des droits humains et fondateur du groupe de réflexion Africa Jam Center, il a commenté à l'époque que, je cite, « L'institution de l'Assemblée nationale est censée être un sanctuaire. Tout devrait pouvoir se régler par la parole. Ce qui s'est produit est révélateur de la crise politique actuelle et l'excès polarité entre le pouvoir et l'opposition qui ne sont pas préparés à une telle situation de partage du pouvoir. Aucun dialogue n'a été entamé entre le chef de l'État et les leaders de l'opposition. » Et ça, c'est quand même un commentaire assez intéressant parce que justement, comme on l'a vu plus tôt, la plupart du temps, la démocratie sénégalaise, bien qu'il y avait quand même des... de l'alternance du pouvoir pacifique relativement, l'affaire, c'est ça, c'est qu'il n'y avait pas beaucoup de situations, en fait, il n'y en avait pas vraiment, de partage du pouvoir entre l'exécutif et le législatif, ou du moins où l'opposition dans la législature a quand même un pouvoir notable. Et ben là, ça a amené, voilà, ces tensions-là. Et ben, ça prend quand même une certaine expérience du partage du pouvoir là, pour... le mener à bien dans une culture démocratique. Puis en tout cas, toujours muet sur ses intentions pour un troisième mandat ou non, le président Macky Sall a, quelques jours après les premières violences au Parlement en septembre 2022, nommé un premier ministre, donc un premier depuis 2019. Hein, comme je l'avais mentionné, le poste avait été supprimé à ce moment-là. Ce premier ministre, il s'agissait de Amadou Ba, qui avait été ministre de l'économie et des finances entre 2013 et 2019, puis des affaires étrangères jusqu'en 2020. Mais la route s'annonçait encore carotteuse. Deux semaines plus tard, une importante alliée du président l'a lâché. Il s'agissait d'Aminata Touré, qui avait tenu le poste de premier ministre pour Macky Sall en 2013-2014 et qui avait mené la liste, en fait, qui était à la tête de la liste de la coalition de Macky Sall lors des législatives qui venaient d'avoir lieu en été 2022, mais qui, malgré tout, avait été snobé pour le poste de président de la législature et qui critiquait le flou aussi de Sall sur un potentiel troisième mandat. Là. Et donc, en quittant son parti et la coalition du pouvoir pour siéger comme non inscrite, le gouvernement ne disposait plus de sa majorité d'un siège. Et donc, cela dit, par contre, là, en janvier 2023, le bureau de l'Assemblée nationale a invoqué l'article 60 de la Constitution et un règlement de la législature qui interdit de quitter son parti pendant une législature pour, étant donné ces clauses-là, le bureau de l'Assemblée nationale a voté la destitution de Aminata Touré en tant que député. Donc carrément, elle a été remplacée, puis a été remplacée par la prochaine personne dans la liste électorale de la coalition qu'elle avait quittée, permettant au gouvernement de garder au final sa majorité. C'était au moins jusqu'en avril 2023, lorsque Idrissa Seck a annoncé sa candidature à la présidentielle de 2024, et par conséquent, la seule députée de son parti a quitté la coalition du pouvoir, qui s'est alors retrouvée en minorité d'un siège, forçant le gouvernement à négocier chaque vote au président Sall de gouverner par décret. Reste que c'est que l'opposition n'était pas tout à fait unie. Une motion de censure de l'opposition en décembre 2022, excusez-moi, visait à faire tomber le gouvernement, mais ça a seulement récolté 55 voix sur les 83 nécessaires. Donc, la coalition d'Abdoulaye Wade s'était abstenue parce qu'elle n'avait pas été consultée. Et donc, Abdoulaye Wade, qui a quand même, à travers ça, permis au gouvernement de se maintenir en place, celui d'Amadou Ba. Entre-temps, la répression contre l'opposition s'est accentuée. Notons d'abord que seulement une semaine après le scrutin de juillet 2022, la principale figure d'opposition, Ousmane Sonko, a annoncé son intention de se présenter à la présidentielle de 2024. Donc, présumément contre Macky Sall, qui continuait d'entretenir ce flou sur ses intentions pour un troisième mandat ou non, donc à la présidence du Sénégal. Dans le cadre de sa longue pré-campagne, Ousmane Sonko a lancé un effort pour inscrire les jeunes sur les listes électorales, pour implanter sa coalition partout au pays. Lui-même maire de Ziguinchor, Sonko a aussi lancé un réseau de maires et présidents des conseils départementaux à travers le pays pour pousser des initiatives en matière d'économie sociale et agricole. Le tout en plus de lancer dès octobre 2022 une tournée de consultation à travers le pays sur les problématiques locales, surtout rurales. Donc, une tournée qui devait durer jusqu'en juillet 2023, mais les événements suivants ont compliqué les choses. Déjà, durant la tournée, des gendarmes sont intervenus pour disperser une foule rassemblée pour accompagner Sonko durant un segment. Le mois suivant, un journaliste critique du pouvoir a été détenu pour divulgation d'informations non rendues publiques par l'autorité compétente de nature à nuire à la défense nationale, recel de documents administratifs et militaires et diffusion de fausses nouvelles de nature à jeter le discrédit sur les institutions publiques, le tout pour avoir couvert les mesures de sécurité prévues pour une comparution judiciaire d'Ousmane Sonko dans l'affaire des allégations d'inconduite sexuelle, donc les viols, par rapport à la masseuse nommée Hadji Sarr. tout de même, hein, et donc les comparutions elles-mêmes sujettes à une lourde présence policière pour éviter une reprise des émeutes qui avaient secoué le pays en 2021 concernant l'inculpation pour viol et l'arrestation d'Ousmane Sonko à l'époque. Sonko a en même temps été visé, faut le mentionner, par une poursuite pour diffamation, injure et fabrication de faux documents pour ses critiques contre le ministre du Tourisme de l'époque et ex-ministre de la Jeunesse, qu'il avait accusé de 29 milliards de francs CFA, donc à peu près 65 millions de dollars canadiens, excusez-moi, à peu près l'équivalent de 65 millions de dollars canadiens, en malversation dans le cadre d'un programme d'insertion à l'emploi de jeunes dans le domaine agricole. Deux affaires importantes, donc, hein, les allégations de viol et les allégations de diffamation contre Sonko. Et donc, c'est important dans la mesure où des condamnations avaient le potentiel de provoquer une radiation des listes électorales et donc une inéligibilité à la présidentielle de 2024, ce qui n'était pas sans rappeler l'inéligibilité de Khalifa Sall et Karim Wade lors du scrutin de 2019. Donc là, en février 2023, une semaine après une première audience dans l'affaire pour diffamation, l'interdiction d'un rassemblement en banlieue de la ville sainte de Touba, qui est une des principales villes du pays, a encore provoqué des émeutes et la chaîne privée WAF TV a été suspendue pendant une semaine pour avoir diffusé des images de violence, source potentielle de troubles selon les autorités, qui accusait Sonko d'ameuter ses soutiens et appeler à l'insurrection par rapport à sa convocation judiciaire. Puis la semaine suivante, le 16 février 2023, après une nouvelle audience dans l'affaire pour diffamation, la police a dispersé au gaz lacrymogène la foule qui voulait suivre le cortège de Sonko en sortant du tribunal et même allé jusqu'à briser la fenêtre du véhicule de Sonko pour l'extraire de force et le reconduire chez lui eux-mêmes, même s'il n'était pas en état d'arrestation. Alors aussi un mois plus tard, pendant quelques jours de manifestations quotidiennes à l'approche du début du procès pour diffamation, un déploiement policier autour du domicile de Sonko l'a empêché d'en sortir ou de recevoir des visiteurs. Enfin, il y a un élu d'opposition qui a essayé de le visiter et a été accueilli par des gaz lacrymogènes. Le lendemain, un autre cortège, cette fois escortant Sonko au tribunal, a été dispersé au gaz et Sonko a encore été extrait de force de son véhicule et reconduit cette fois au tribunal par la police, le tout provoquant de nouvelles émeutes qui ont fait au moins 3 morts. Après l'audience, l'opposant a souffert de vertiges et difficultés à respirer et a été hospitalisé 5 jours. Donc là, un liquide apparemment aspergé sur Sonko a été mis en cause. Le principal intéressé déclarant carrément que, je cite, « Macky Sall se livre ouvertement à une énième tentative d'assassinat sur ma personne ». Le responsable de la communication du parti de Sonko, le PASTEF, a été mis en accusation et détenu 5 jours pour fausse nouvelle, donc c'est-à-dire pour une publication sur les médias sociaux qui parlait d'un individu habillé d'un uniforme de la brigade d'intervention polyvalente qui a aspergé d'une substance inconnue le président du parti Ousmane Sonko. Alors, une plainte a tout de même été déposée par un groupe de parlementaires et une enquête a été ouverte. Mais en fait, c'est un militant du parti de Sonko, le PASTEF, qui a été pris comme suspect pour avoir tendu à Sonko une écharpe imbibée de liquide. Alors, il s'agissait du vinaigre pour contrôler les gaz lacrymogènes, selon Sonko lui-même, qui a continué à blâmer un liquide quelconque aspergé par la police et prélevé sur ses vêtements. Et donc, les analyses toxicologiques ont révélé un, je cite, « gaz utilisé comme un anti-émeute qui présente une toxicité et qui peut provoquer une mort immédiate, une intoxication, une infection cutanée, une irritation oculaire et des voies respiratoires. » Ça sonne, pour être franc, comme des gaz lacrymogènes, et donc c'est pas tout à fait clair s'il y avait vraiment une tentative d'assassinat là-dedans. Mais bon, il a quand même été hospitalisé et mais il s'est rétabli. Alors, tout ça pour dire, ça a quand même servi là, dans sa rhétorique dans son bras de fer contre Macky Sall. Il l'a accusé de... D'ailleurs, c'était pas la première fois d'une tentative d'assassinat. Bon, en tout cas, la semaine qui avait suivi l'audience a été marquée par des manifestations dans plusieurs villes du pays, l'opposition évoquant par la suite au moins 400 arrestations, incluant 4 autres membres de la direction du parti et une vingtaine de ses coordinateurs départementaux, notamment pour des déclarations sur les réseaux sociaux. Le porte-parole porte-parole de la coalition présidentielle a pour sa part défendu la répression, arguant notamment que, je cite, ce parti, le PASTEF, a un style violent, verbalement comme physiquement, qui est dangereux pour notre démocratie. Il faut l'extirper de la vie politique sénégalaise. Alors ici, hein, quand même, au nom de la démocratie, cette répression. Quelques jours plus tard, fin mars, s'ouvrait le procès pour diffamation. Juste avant la dite ouverture, un avocat français de Sonko a été refoulé à l'aéroport, tandis qu'un autre a été suspendu par l'ordre des avocats à cause de propos tenus lors de l'audience précédente. Sonko a pour sa part décidé de rester chez lui pour raisons de santé, hein, après cette hospitalisation, et le juge a rejeté le certificat médical comme justification de donc

procureur. Les charges d'injures et de faux documents n'ont pas abouti et surtout, Sonko est resté éligible à la présidentielle. Donc, peine assez indulgente, en fait assez indulgente pour que le ministre fasse appel. Alors, le ministre qui poursuivait Sonko pour diffamation. Donc, Sonko a encore refusé de se présenter en cour. Puis, ben, il a vu sa peine de prison avec sursis allongée. Là, c'est passé de 2 mois à 6 mois avec sursis. Donc, le verdict était tombé le 8 mai, provoquant quelques troubles sporadiques, mais sans la violence des épisodes précédents. Cela dit, le procès pour viol devait s'ouvrir une semaine plus tard, le 16 mai, mais a été reporté d'une semaine pour laisser plus de temps aux avocats pour étudier le dossier. C'était après une journée, cette fois quand même, de protestations parfois violentes à Dakar et Ziguinchor, qui ont fait 3 victimes. Sonko refusant toujours de se présenter en cour après les nombreuses violences liées à ses cortèges et son domicile étant régulièrement assiégé par la police, des militants souhaitaient bloquer une potentielle arrestation de Sonko donc une arrestation qui l'aurait forcé à comparaître malgré que justement il voulait pas comparaître. Ces militants sont d'ailleurs restés autour de sa résidence veillant jour et nuit près des barricades qu'ils avaient érigées. Alors voilà, ils protégeaient leur leader. On peut noter qu'il s'agissait surtout de jeunes sans emploi. T'sais, on peut se demander qui va rester plusieurs jours autour de barricades. Mais voilà, beaucoup de jeunes sans emploi dans un pays où près du tiers des 18 à 35 ans sont sans emploi et en cherchent un. Taux beaucoup plus élevé que d'autres cohortes d'âge, là. Alors que c'est vraiment structurel. Les jeunes sont de plus en plus nombreux. Excusez-moi, dans un pays très jeune. Ils sont de plus en plus éduqués aussi, donc de plus en plus nombreux, de plus en plus éduqués, mais voilà, la croissance économique suit pas la croissance démographique et de l'éducation, et donc il y en a beaucoup qui trouvent pas de débouchés, ou du moins ceux qui trouvent des débouchés, ben s'en sortent surtout grâce au népotisme ou au clientélisme, donc bref, à qui tu connais plutôt que c'est quoi ton diplôme. Or, c'est surtout parmi les jeunes que Sonko, qui dénonce systématiquement cette réalité liée au népotisme, à la corruption, ben il trouve une base très loyale chez ces jeunes-là. Sonko, en tout cas, est resté chez lui à l'ouverture du procès, empêchant donc encore ses avocats de s'exprimer et même les empêchant de potentiellement loger un appel en cas de condamnation. La plaignante, Adji Sarr, a détaillé les viols assortis de menaces de mort alléguées entre fin décembre 2020 et début février 2021. Témoignage qui a suscité beaucoup d'émoi là, dans les médias et de moqueries sur les réseaux sociaux où les partisans de Sonko sont très actifs en général, élément d'un climat plus général, donc de banalisation des discours violents et haineux dénoncés par des opposants plus modérés même. Beaucoup de féministes soutenant publiquement la masseuse ont d'ailleurs dénoncé un débat public malsain contribuant à une décrédibilisation des femmes et dénoncé de l'intimidation, du harcèlement et des menaces, en plus de pression sur les féministes par des hommes dans leur entourage en général. Adji Sarr, elle-même, sous protection policière depuis 2021, sortait à peine de chez elle. Bon, bref, le procureur demandait 10 ans de prison pour viol ou 5 ans pour corruption morale, mais le procès d'une semaine s'est terminé avec un acquittement pour Sonko sur l'accusation de viol. Il a cependant été condamné le 1er juin à 2 ans de prison pour corruption de la jeunesse, qui en fait inclut le fait d'utiliser sa position de pouvoir pour avoir des relations sexuelles avec des personnes âgées de moins de 21 ans. Alors, bref, c'est un petit peu comme si la justice avait décidé, bon, on va pas trop déterminer si c'était un viol ou pas, mais il y avait quand même pas d'affaire dans sa position à avoir de relations sexuelles avec cette personne-là. Alors, il a été condamné, voilà, à 2 ans de prison. Et à quoi s'est ajouté 20 millions de francs CFA, donc à peu près 45 000 $ canadiens en dommages et intérêts pour la plaignante. La propriétaire du salon de massage, accusée de complicité le temps des faits allégués, a aussi écopé de 2 ans de prison pour incitation à la débauche. Et bon, évidemment, les tensions avaient encore fortement augmenté durant le procès.
Sonko avait, pendant ce procès, lancé une caravane de la liberté, partie de la ville dont il est maire, Ziguinchor. Donc, il était maire à Ziguinchor, avec pour objectif une arrivée 750 kilomètres plus loin en contournant la Gambie, une arrivée à la capitale

d'accord le jour prévu du verdict. Or, la journée même du départ du convoi quelques jours plus tôt, alors que des citoyens sortaient pour encourager le convoi sur sa route, des échauffourées ont vite éclaté avec les forces de l'État dans la ville de Kolda, laissant plusieurs blessés et un mort, après quoi le convoi a été suivi par une vingtaine de véhicules de la gendarmerie qui a tenté à plusieurs reprises de disperser la foule, excusez-moi, à coups de gaz lacrymogène, les autorités évoquant l'obligation de déclarer le déplacement d'un cortège qui n'aurait pas été respecté. Là. Le surlendemain du départ, par contre, Sonko a décidé de quitter le convoi pour se rendre directement à Dakar, via même en passant par la Gambie. Mais là, il a été intercepté en route et a été reconduit de force directement à son domicile de la capitale. Domicile qui était lui-même assiégé par la police, ce qui a contraint de fait Sonko à une assignation à domicile, même s'il n'était pas en état d'arrestation. Même ses avocats n'ont pas pu aller le visiter. Mais voilà, comme on s'en doute, c'est le verdict là, de 2 ans de prison lui-même qui a provoqué le plus de violence, là, surtout à Dakar et Zinginchor. Des affrontements ont éclaté avec la police, des barricades ont été érigées, des véhicules et des bâtiments ont été incendiés, incluant des banques, entreprises et même des édifices de l'université Cheikh Anta Diop de Dakar. Évoquant des incitations à la violence, les autorités ont bloqué les réseaux sociaux utilisés par les manifestants, dont Facebook, Twitter et WhatsApp, et le signal de la chaîne WAF TV a été coupé sans avertissement pendant qu'elle diffusait des images des manifestations. La suspension s'est étendue même sur un mois complet là, pour diffusion d'images de violence exposant des mineurs accompagnés de propos subversifs et haineux portant atteinte à la stabilité de l'État. Entre le 1er et le 3 juin, des centaines de personnes ont été arrêtées et 16 personnes, dont 2 policiers, ont été tuées dans les violences selon les autorités, tandis qu'Amnesty International, elle, a compté 23 morts et 390 blessés, évoquant un usage excessif de la force, des tabassages, des arrestations arbitraires et l'usage mortel de balles réelles par la police. D'après plusieurs vidéos et témoignages, beaucoup d'hommes armés habillés en civil se déplaçant en pick-up et apparaissant dans certains cas se tenant aux côtés de la police ont aussi participé à la répression mortelle des manifestations. Quoi qu'il n'était pas clair, ils agissaient là sous les ordres de qui? Est-ce que c'était des membres de la police qui étaient déguisés en civil? Ce qui est illégal, en passant, là. Des mercenaires engagés par des politiciens, des mercenaires engagés par des partis. C'est potentiellement ce dernier cas. D'après un chercheur d'Amnesty International, des hommes impliqués auraient été vus devant le QG du parti du président Macky Sall, l'Alliance pour la République, et un membre d'une organisation de la société civile qui s'est exprimé anonymement à la société de presse a témoigné que des hommes armés habillés en civil avaient monté dans des pick-up près du QG du parti et ensuite suivi des véhicules de police. L'AFP a aussi rapporté que plus d'une douzaine de pick-up de même modèle que ceux des témoignages se trouvait devant le QG en question le 3 juin, alors que plusieurs jeunes s'étaient massés à l'intérieur pour recevoir des paiements. Le parti s'est défendu en affirmant, par contre, qu'il s'agissait du service de sécurité privé du parti déployé pour protéger le QG dans le contexte des violences. Alors bon, en tout cas, le président Macky Sall, qui a salué le professionnalisme des forces de sécurité, a annoncé l'ouverture d'une enquête sur les violences et s'est dit ouvert au dialogue pour faire face à ce que certains analystes ont carrément qualifié de pire crise politique que le Sénégal a connue depuis les grèves générales de 1988. Les manifestations s'étaient calmées après le 3 juin sous la répression, bien sûr, et le blocage de l'Internet mobile à certains endroits, mais aussi sous la médiation, comme souvent, de leaders religieux. Mais c'était en fait dans le cadre plus large de ce que la présidence a appelé un dialogue national visant à accueillir divers acteurs de la scène politique pour entendre leurs opinions sur la situation au pays dans le cadre de 9 commissions thématiques, le tout de manière à arriver à un consensus sur divers enjeux, notamment électoraux, entre délégués du pouvoir, de l'opposition, de la société civile et d'un groupe qui se disait les non-alignés. L'initiative avait été lancée la veille du verdict contre Sonko dans le procès pour viol, étant présentée comme
alternative à la violence physique et verbale dans l'esprit du Dissot, donc qui signifie échange en Wolof. Donc malgré les violences qui ont suivi quand même, des éléments de l'opposition ont accepté de participer à ce dialogue national dont les partis de Khalifa Sall et de Karim Wadé, hein, ces opposants qui n'avaient pas pu se présenter à la présidentielle de 2019 à cause de condamnations judiciaires que j'avais évoquées plus tôt. Et les préoccupations concernant notamment un potentiel troisième mandat de Macky Sall, l'inéligibilité des candidats avec des condamnations judiciaires justement et la libération de détenus politiques ont été parmi les enjeux abordés dans les rencontres du dialogue national qui s'est amorcé. Ces rencontres se sont amorcées le 9 juin. Et donc Sonko, dont le domicile est resté assiégé par la police jusqu'au 24 juillet, vu ses appels à la résistance et à la tenue de rassemblements sans autorisation selon les autorités, il avait pour sa part, lui, refusé de participer au dialogue national. Et c'était aussi le cas du mouvement des forces vives du Sénégal, F24, une large coalition de plus de 150 organisations politiques et de la société civile menée par un ancien syndicaliste et regroupant plusieurs personnalités importante de l'opposition, comme Aminata Touré, hein, l'ancienne première ministre, et Ousmane Sonko. La coalition avait été formée à la mi-avril spécifiquement pour s'opposer à un troisième mandat de Macky Sall et demander la libération des détenus politiques, la cessation des interdictions de manifester et l'abrogation des articles du Code électoral portant sur l'inéligibilité des candidats. Donc quand même plusieurs éléments qui étaient discutés dans le dialogue national boycotté par le F24, mais le 24 qui se satisfaisait pas des conditions de ce dialogue. Le F24 qui avait organisé plusieurs manifestations en mai 2023, mais l'ouverture de son dialogue du peuple, alternative au dialogue national donc, a été bloquée le 31 mai lorsque les forces de l'État ont barricadé le lieu où devait se tenir la rencontre. Une manifestation qui devait se tenir en juin a aussi été interdite à cause de menaces réelles de troubles à l'ordre public et risque de saccage. La coalition a alors préféré annuler cette manifestation prévue plutôt que de risquer de nouvelles violences en défiant l'interdiction. La coalition qui préférait éviter de risquer de nouvelles violences, non seulement parce que déjà des violences, c'est pas agréable, mais ça commençait aussi à affecter l'économie de la capitale. Le dialogue du peuple de la coalition F24 a néanmoins finalement pu aller de l'avant entre le 20 et le 23 juin. Donc là, il disait que c'était ouvert à tous, incluant un volet en ligne, le tout avec deux thèmes à l'agenda, la justice et le potentiel troisième mandat de Macky Sall. Mais malgré que il disait que c'était ouvert à tous, il en demeure pas moins que ça restait essentiellement un exercice, une réunion entre une opposition plus radicale, disons. Et pendant que cette opposition-là discutait entre elles, le dialogue national entre une opposition plus modérée et les élus du pouvoir et les non-alignés, la société civile, etc., le dialogue national se poursuivait et l'opposition participante a obtenu des accords. Donc, l'un pour rendre moins strict et donc moins difficile à atteindre les conditions minimales de parrainage de candidats potentiels. Il y avait une quantité de signatures d'électeurs qui a été nécessaire, qui a été réduite. Et en plus, il y avait une alternative là à la place de faire valider sa candidature par tant de dizaines de milliers d'électeurs. Ça pouvait être aussi validé par une certaine quantité de députés ou de leaders locaux. Un autre accord aussi est survenu pour que le code électoral n'invalide plus au-delà du délai de la peine la candidature des personnes qui ont été condamnées en justice, mais qui avaient ensuite reçu une grâce présidentielle, et pour que ça invalide plus non plus de manière permanente la candidature des personnes condamnées à plus de 5 ans de prison dont la peine a été purgée. Parce que oui, effectivement, c'est quelque chose que même le pouvoir pouvait dire, ça semble être une chose problématique de perdre ses droits politiques en permanence après avoir été condamné à plus de 5 ans de prison, là, même si ta peine a été purgée. Alors voilà des propositions de modification
négociations qui ont amené un consensus. Le tout, ben, avec pour effet concret de permettre à Khalifa Sall et Karim Wade, qui n'ont pas pu se présenter en 2019, de cette fois se présenter à l'élection présidentielle de 2024. Et donc, il y a eu aussi, dans les conclusions qui ont fait consensus, une recommandation de révision du procès de Karim Wade, qui avait été critiqué d'ailleurs là, par un groupe de travail de l'ONU à l'époque, spécifiquement en ce qui concerne ses conditions d'arrestation. Là. Mais bon, bref, les conclusions du dialogue national, en tout 270 recommandations, ont été remises comme prévu au président Macky Sall le 24 juin. Un comité de suivi pour leur mise en œuvre a été créé et plusieurs projets de loi ont été introduits pour effectivement mettre en œuvre les recommandations, incluant des modifications de la Constitution et du Code électoral, dont la réforme a été adoptée par la législature en août. Et c'est là qu'on a su quand même là, que voilà, c'est allé de l'avant, c'est cet accord là, concernant la possibilité de Khalifa Sall et Karim Wade de se présenter à la présidentielle de 2024. Les participants n'avaient pas cependant réussi à trouver d'entente sur l'inéligibilité potentielle d'Ousmane Sonko, ni sur un potentiel troisième mandat de Macky Sall, qui refusait toujours de confirmer ses intentions et maintenait une ambiguïté, encore une fois, délibérée dans ses discours en utilisant le « nous » pour parler de victoire électorale en 2024. Donc, c'est pas clair s'il parlait de son parti ou de lui. Ou Sall a même accueilli le 2 juillet une délégation de centaines de maires et président de conseils départementaux, membre de sa coalition, qui avait signé une pétition circulée en faveur d'un troisième mandat. Alors, et ça, c'était à la veille d'une grosse annonce qui avait... Donc la présidence qui avait dit on va faire une grosse annonce, un discours à la nation, et donc là bon la veille il rencontre cette délégation de centaines de maires etc en faveur d'un troisième mandat, mais là le lendemain voilà discours à la nation, Macky Sall a annoncé surprise qu'il ne serait pas candidat à un troisième mandat, déclarant vouloir tendre la main aux personnes disposées à créer, je cite, un Sénégal de bâtisseurs et non de casseurs. Alors, si la décision a fait des déçus chez ses alliés et sympathisants, le soulagement était palpable et plusieurs leaders régionaux et internationaux ont applaudi l'annonce, incluant les États-Unis, la France et les Nations Unies, qui ont parlé d'exemple pour le reste du monde. Bon, évidemment... ça faisait longtemps que l'opposition sénégalaise disait à Macky Sall, dis-le que tu ne vas pas te présenter. Ça a causé tellement de manifestations, de répressions, de cycles de violence. Et tout ce qu'il y avait à dire, c'était qu'il ne se représenterait pas. Même s'il disait que c'était légal de se présenter, malgré les doutes au niveau de la constitutionnalité, ben... Il a finalement décidé au moins de ne pas aller de l'avant. Est-ce que c'était lié avec les manifestations et cette forte pression de la société civile, les résultats du dialogue national, etc.? Est-ce que ça a été pris en ligne de compte? Bon, sait-on, mais qu'est-ce qui a, bref, justifié cette décision-là de Macky Sall, mais elle a tardé. Elle est arrivée finalement au début juillet 2023. Et ben voilà, quand même l'opposition qui s'en soulageait. Mais l'opposition loyale à Ousmane Sonko a averti que c'était le sort de Sonko, soit la possibilité qu'il se présente ou non comme candidat à la présidentielle malgré ses condamnations à la prison. C'est cet enjeu-là qui allait être déterminant pour apaiser le pays ou non en vue de la campagne électorale de 2024. Les manœuvres de Macky Sall semblaient aussi avoir affaibli l'opposition, faut dire. Non seulement la crainte d'un troisième mandat était un facteur important de mobilisation, hein, donc facteur rendu caduc par la décision de Macky Sall de ne pas se représenter, ce qui donnait plus de marge de manœuvre à ses alliés dans la coalition du pouvoir. Puis, ben aussi, non seulement ça, mais le dialogue national avait réussi à attirer le populaire ex-maire de la capitale, Khalifa Sall, hein, donc dont le parti était membre de la coalition de Sonko, qui avait, elle, boycotté le dialogue national. Et donc, Sonko a même accusé Khalifa Sall d'avoir négocié son éligibilité à la présidentielle de 2024 au détriment de la solidarité d'opposition, alors que Sonko, lui, restait inéligible, étant donné que l'accord obtenu et la loi ensuite entrée en vigueur stipule que l'inéligibilité demeure pour le délai de la peine attribuée à un condamné. Donc, autrement dit,
Même si bon, tu purges ta peine et après après ta peine, tu recouvres tes droits politiques. Il n'y a pas de délai donc dans lequel tu serais pas éligible à la présidence. Mais là, l'inéligibilité demeure quand même pendant le temps de la peine, c'est-à-dire dans le cas de Sonko, 2 ans. Et donc, il retrouverait pas la possibilité de se présenter comme candidat à des élections avant la présidentielle de 2024. Alors, tout cet enjeu-là avait créé quand même des dissensions au sein de l'opposition, qui tout de même était un petit peu moins forte au niveau du recrutement, étant donné justement que Macky Sall a annoncé qu'il allait pas se représenter. Alors là, est-ce que tout de même... c'est cette ouverture à l'opposition, dialogue national, etc. Est-ce que ça allait sortir le pays de toute cette crise que j'ai mentionnée jusqu'à maintenant? Est-ce que ça allait apaiser? Ben, en tout cas, tout ce que je peux vous dire, c'est qu'il y a encore une autre émission la semaine prochaine sur le Sénégal. Ça va être tout pour ce matin. Donc là, on a quand même jasé hein, de une bonne partie de la situation politique récente, évidemment de la colonisation, la décolonisation et en passant par la dictature et la démocratisation. Mais on voit que cette démocratisation, ce processus a été non seulement long et difficile, mais avec des va-et-vient, des contre-coups, c'est jamais facile. Puis évidemment, bon, on en jase en Occident, mais tu sais, c'est pas comme si la démocratisation en Occident avait été facile. En fait, le laps de temps de la démocratisation en Europe a été pas mal plus long. Et brutal, disons-le, que dans beaucoup de pays, incluant en Afrique. Et ben évidemment, le Sénégal, qui est, comme je l'ai mentionné à quelques reprises, était devenu un certain exemple pour la région en Afrique de l'Ouest, pour le continent africain. Mais tout de même, on a vu hein, toujours des enjeux significatifs, comme dans des démocraties plus développées d'ailleurs. Mais là, ici, avec les tensions, la polarisation vraiment que je viens de décrire entre l'opposition et le pouvoir, il y a eu une réelle dégradation de la culture démocratique au Sénégal et évidemment la répression de l'État qui vient pas aider là au niveau des libertés politiques et liberté d'expression, etc., liberté de réunion, de manifestation. Et ben c'est ça, la semaine prochaine on pourra continuer à explorer ça, mais spécifiquement qu'est-ce qui est arrivé concernant Ousmane Sonko et bien sûr les résultats de la présidentielle. Je vous interdis pas d'aller regarder, mais si vous voulez garder le punch pour l'émission prochaine, ben c'est ça, on va terminer sur le Sénégal pour l'émission ça va être le 7 mai. Alors voilà, avant de se laisser ce matin, on va aller écouter un petit peu de musique. 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

Alors, c'est tout ce matin pour À l'horizon, deux heures d'actualité internationale et d'enjeux internationaux sur les ondes de CISM, comme tous les mardis entre 7h et 9h. Donc, revenez-nous la semaine prochaine. On va continuer et terminer ce topo sur les élections sénégalaises. On a mis le tout en contexte. La semaine prochaine, maintenant, on va discuter de la période préélectorale et électorale spécifiquement, mais aussi post-électorale. Ça va être assez intéressant. Ces élections qui ont eu lieu récemment. J'espère que vous avez apprécié l'émission de ce matin. On se retrouve, comme je disais, la semaine prochaine. Voilà. Merci d'avoir été des nôtres. Anthony Labbé au micro. 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

Vous écoutez Carlet Collectif sur les ondes de CISM au 89,3 FM. Donc, je m'appelle Elsa. J'aurai le plaisir de passer la prochaine heure avec vous à animer l'émission Carlet Collectif qui a pour but de chasser la déprime à l'aide de musique et de conversations qui nous redonnent espoir, tout simplement. Donc, on vient d'écouter la chanson Mountains du groupe God Street Park en collaboration avec la chanteuse et rappeuse Annie. Ça me fait vraiment un très grand plaisir d'être avec vous, comme je vous l'ai dit. C'est toujours un peu de fébrilité, mais toujours beaucoup de plaisir de se retrouver derrière le micro de CISM. Aujourd'hui, on va faire ça un peu différent. On va y aller en tête-à-tête, quoi. On va y aller en tête-à-tête. C'est ma première édition solo, sans invité avec moi en studio. Mais je sais que vous êtes avec moi, où que vous soyez, que vous m'écoutez. Ça me fait du bien. Mais je me suis dit, pourquoi pas prendre un temps pour discuter, pour y aller un peu plus en lenteur, avec une belle sélection musicale, encore une fois. Ça fait déjà 7 semaines qu'on parle d'espoir, de communauté, d'engagement et avec l'été qui pointe le bout de son nez. J'avais envie de parler de fatigue et de repos. Je sais pas si vous êtes fatigué, mais il y a beaucoup de personnes qui sont très fatiguées, puis je pense que c'est l'été. Et en fait, tout au long de l'année, mais l'été particulièrement, c'est le moment de parler de repos, de résilience, de self-care, et de quoi faire qu'on navigue dans un monde où les luttes, elles, ne prennent pas de pause. Donc, c'est le moment idéal de se donner des stratégies pour garder un équilibre entre engagement et bien-être. C'est sûr que je vous dis qu'il n'y aura pas des recettes miracles aujourd'hui. On va discuter, mais c'est juste des réflexions. Puis un appel aussi à rester solidaire, même si on veut passer un bon moment aussi au bord de la piscine. Donc, on a envie de s'amuser, on a envie de prendre soin de nous. Les luttes, elles continuent. Comment on peut un peu se débarrasser aussi de cette culpabilité-là, qu'on ressent parfois. Puis j'aime bien toujours vous lancer une question en introduction. Puis aujourd'hui, j'aimerais vous demander à quoi ça ressemble, à quoi ressemble le repos pour vous. Donc, moi, je suis une personne qui, des fois, je peux passer une bonne nuit de sommeil, je me réveille, je suis encore fatiguée. Parce que c'était pas nécessairement physique, mon épuisement. Puis pour moi, le repos, ben, c'est vraiment quand j'arrive à me libérer l'esprit. Donc, j'ai toujours sans idées et émotions qui me traversent l'esprit à la minute. Je pense beaucoup. On a toujours l'impression aussi qu'on peut ou qu'on doit en faire plus. Donc, moi, mon repos, ben, c'est de pouvoir faire une pause. Sans culpabiliser, surtout en me rappelant que la résistance, ben, ça passe aussi par le fait de savoir prendre un pas de recul pour revenir en force. Là, je pense que j'ai été de l'école où est-ce qu'il faut toujours en faire plus et rapidement, donc parce que les causes, les problématiques, les enjeux ne cessent de s'accumuler. Puis je voyais beaucoup ça en sprint aussi. Pour moi, c'était vraiment un sprint, il faut y aller excessivement rapidement. Puis j'ai comme changé un peu mon fusil d'épaule. Donc, je vois ça comme un marathon, c'est-à-dire de continuer à s'engager, continuer à rester alerte, bien entendu, mais savoir quand prendre une pause et faire confiance aux autres aussi, savoir que tout le poids des maux de ce monde, ben c'est pas sur vos épaules, c'est pas sur les miennes non plus. C'est pour ça que ça s'appelle câlin collectif, d'ailleurs, c'est parce qu'on est ensemble. Et là où est-ce que moi je suis fatiguée, ben d'autres aussi peuvent peut-être avoir plus d'énergie pour poursuivre les combats. Donc, mon repos aussi, moi j'ai besoin de le faire avec des gens. Donc, je veux le faire avec mes proches, c'est ça mon langage d'amour, c'est de passer du temps de qualité. Ça me rappelle toujours que je suis pas seule. Puis comme je vous ai dit, ben, c'est pas pour rien que ça s'appelle câlin collectif, c'est parce que je suis en constante nécessité d'un bon group hug. Donc, j'ai toujours besoin d'être connectée avec les autres. C'est sûr aussi que ben, le repos, c'est...

un privilège, donc c'est un privilège de pouvoir se mettre à part un instant. Puis je trouve ça ironique aussi parce que c'était la thématique que j'avais choisie il y a un moment déjà, puis là, de manière ironique, il y a comme eu un espèce de lancement vendredi des festivités, tu sais, avec les Franco à Montréal, etc. On commence à ralentir, à se retourner vers la culture, à sortir dans la rue pour se faire plaisir, pour se faire du bien, pour écouter de la bonne musique. Puis de manière ironique, ben en même temps, vendredi soir, il y a eu aussi une sortie ben, dont tout le monde parle. Donc, où est-ce qu'on parle de victimes de la police? La police en général, le système de la police partout, je pense à travers le Canada, mais plus particulièrement cette fois-ci pour cette annonce, c'est le poste de police de quartier 39, donc à Montréal-Nord, qui a été ciblé pour avoir fait plusieurs victimes. Je ne vais pas aller dans les détails par rapport à ça. Je vous invite, si vous n'étiez pas au courant, à aller creuser puis aller vous informer là-dessus. Mais j'ai trouvé ça ironique parce que je me suis dit, ah, je vais parler de repos et tout. Puis quand j'ai vu tout ce qui se passe, quand j'ai vu à quel point ben ça a perturbé les gens, puis quand j'ai vu hier d'ailleurs les gens sont sortis dans la rue alors qu'on se préparait à sortir dans la rue pour fêter et danser, ben les gens sont sortis dans la rue pour manifester, ben ça m'a rappelé à quel point c'est important de rester en solidarité. Puis là, moi je veux vraiment aujourd'hui ben donner ma solidarité à toutes celles et ceux qui peuvent pas se reposer, puis qui sont victimes de nos systèmes, qui les oublient, qui les maîtrisent. Ben j'avais envie de faire un shout-out à ces personnes-là qu'on tente aussi de consoler à coups de phrases qui sont quand même très creuses, qui sont vides. On tente de se raisonner aussi pour justifier que des personnes en situation d'autorité ben, violent et bafouent les droits des personnes qu'on met en marge continuellement. Puis ces personnes-là ont droit au repos aussi. Donc c'est un droit. Et je nous le souhaite collectivement. Donc on veut se reposer, c'est un luxe. Puis il faut se battre pour que toutes et tous puissent y accéder. Donc, j'aimerais qu'on parle, dans mon prochain segment d'ailleurs, de fatigue militante, d'épuisement dans un monde fracturé. Donc, on va y aller plus dans qu'est-ce qui fait qu'on se fatigue, qu'on s'épuise, c'est quoi les sources de nos engagements, de notre militance. Donc, j'ai envie d'explorer ça dans un prochain segment. Mais avant d'aller plus loin, on va y aller d'une petite pause musicale, puis on se retrouve dans quelques instants. Bonne écoute.

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On vient d'écouter la chanson Code de Irdens Exantus qui était suivie de Tout ce qui dépasse de Colin Léo. Vous écoutez Carlet Collectif sur les ondes de CISM au 89,3 FM et c'est Elsa au micro qui sera là jusqu'à midi avec vous pour l'émission Carlet Collectif pour vous parler d'espoir. Puis aujourd'hui, la thématique, bien, c'est le repos qui est une résistance. Dans ma tête, la transition entre les deux chansons était un peu plus douce, mais je trouve que ça vient bien faire le clash aussi avec l'émission dans l'idée où est-ce que je trouve que ce que Irdens a amené avec la chanson Code était beaucoup plus dans la revendication. Il y avait quelque chose de comme cru que j'aimais beaucoup. Puis avec ce que Colin a amené, avec tout ce qui dépasse, il y a comme la douceur. Puis j'ai l'impression que particulièrement en été, mais je pense que dans nos vies, on est vraiment toujours dans cette tension entre la douceur puis ces revendications-là qui sont nécessaires. Donc, j'espère que vous avez apprécié. Puis on poursuit cette fois-ci pour parler, puis y aller avec tout ce qui est la fatigue militante. Donc, j'avais envie qu'on puisse creuser là-dessus, qu'on puisse un peu explorer dans un premier segment. Puis, pour commencer, j'avais envie de parler des raisons de s'engager puis de pas perdre espoir. Donc pourquoi on décide de s'engager malgré tout, malgré le fait que je vous ai parlé en introduction de ce qui se passe en ce moment avec le poste de police 39 à Montréal Nord, le poste de quartier. L'idée que moi honnêtement ça m'a beaucoup touchée parce que je trouve que les paroles, les interventions des élus, des politiciennes et politiciens, ben c'est très donc des espèces de recommandations, des espèces de déclarations, des trucs qui sont faits en assemblée. Puis je me dis, ben comment on peut encore se dire que ça fonctionne? C'est-à-dire qu'il y a déjà eu tellement de déclarations dans les assemblées, tellement de nous sommes solidaires, etc. Il va avoir un enquêteur indépendant, quoi que ce soit. Comment on peut encore penser que c'est assez? Je pense que il y a tellement un cynisme qui peut venir, qui peut monter. Puis notre première ministre, Christine Fréchette, je l'ai entendue en entrevue avec Patrice Roy, qui parlait du fait qu'elle était étonnée qu'en 2026, il y a encore ce type de racisme-là, qui va nier aussi le racisme systémique, encore qui dit que pour elle, ce n'est pas ça. Mais quand on est dirigé par des gens qui sont encore étonnés de l'oppression, mais ça devient vraiment difficile de dire ben pourquoi on continue. Donc quelle est la source de notre engagement et de notre espoir? L'engagement, ben c'est souvent chronophage, c'est coûteux émotionnellement, c'est épuisant. Alors pourquoi le faire? T'sais, j'avais lu pas au complet, mais j'ai un livre que j'ai exploré dans les derniers mois qui s'appelle Burnout militant, comment s'engager sans se cramer, qui a été écrit par Hélène Balazar et Simon Cotin-Marx. Puis ce livre-là, ben j'avais envie j'ai comme surligné, j'ai sorti des petites choses, donc je voudrais vous en parler. J'aimerais ça qu'on explore ensemble parce que je vous dis justement, comme c'est épuisant, pourquoi le faire? Ben il en parle rapidement dans le livre. Il dit ben parce que l'histoire est truffée de victoires militantes. C'est-à-dire que même si on sent un cynisme monter, même si on sent qu'on rentre dans un désespoir, ben il y a des victoires puis c'est réel. Tu sais, les droits sociaux, les droits du travail, tu sais. Le droit de vote, je veux dire, ça peut sembler de se dire qu'on est dans un monde où est-ce qu'on peut pas voter, où est-ce que je pourrais pas voter en tant que femme noire, je pourrais pas voter en tant que femme et en tant que personne noire, que je pourrais pas voter à cause de ma classe sociale, etc. Mais il y a des gens qui se sont battus, qui se sont dit qu'il y a un autre monde qui doit être créé, puis que c'est pas la vraie réalité. Puis ils ont gagné ces victoires-là. Puis dans un monde un peu plus récent. Bien, il y a quelques semaines, il y a eu vraiment aussi l'idée que le projet de loi 1, donc le PL1 sur la Constitution du Québec, qui était un projet quand même assez audacieux, je le dirais comme ça, puis qui était un projet qui remettait beaucoup en question toutes les questions de la voix des citoyennes et des citoyens. Et encore une fois, si vous savez pas à quoi je fais référence, bien, je vous invite vraiment à aller dans une curiosité, regarder PL1, Constitution du Québec, vous allez trouver beaucoup d'informations. Puis c'est un projet de loi qui me faisait peur, qui faisait peur à beaucoup d'autres. Et il y a un organisme dans lequel j'ai eu la chance de m'impliquer qui s'appelle la Ligue des droits et libertés, qui, avec bien d'autres, donc plus de 800, se sont mis en coalition pour dire ben ce projet de loi-là, il ne peut pas passer. Ils ont trouvé des alliés, bien entendu, à l'Assemblée nationale, se sont mobilisés, puis ils ont eu cette victoire-là, donc ce projet n'est pas passé. Puis moi, je trouve ça vraiment beau. Ça fait longtemps que je n'avais pas eu d'espoir que nos voix, que nos actions ont vraiment un impact. Puis ben c'est la première des raisons, de s'engager, c'est que même si c'est complexe, même si c'est difficile, ben c'est encore possible de faire la différence, puis j'y crois. Mais c'est long et c'est épuisant.
et il faut se protéger là-dedans pour pouvoir y aller jusqu'au bout. Donc, puis toutes les personnes qui s'engagent, ben, elles cherchent pas aussi des grosses victoires politiques comme ça, c'est-à-dire que là, faire tomber un projet de loi, c'est majeur, c'est beau, mais je pense pas qu'on fait tomber un projet de loi à tous les jours. Puis il y a eu beaucoup d'efforts qui s'est mis derrière là, derrière ça. Donc, ce que je lisais dans le livre, ça disait que certains ne cherchent pas à transformer profondément le monde, mais à le rendre tout simplement plus supportable, et ce n'est pas anodin. Donc, je trouve ça vraiment beau de se dire aussi que, alors qu'on se lance dans des luttes systémiques majeures, ben il y a aussi les luttes du quotidien qui doivent compter, puis on veut rendre le monde plus supportable. Puis ça, je pense qu'il y a d'autres actions qui peuvent être faites aussi pour ça. Il parle aussi dans le livre de la motivation derrière l'engagement. Donc, s'engager, ça répond pas uniquement à la préoccupation idéaliste qui est nécessaire de changer le monde, mais aussi à la nécessité matérielle. Donc, c'est pas juste pour faire beau sur un CV ou quoi que ce soit. T'sais, c'est vraiment une question de survie. Je veux dire, s'engager dans des luttes pour le logement, c'est pas juste parce qu'on trouve ça beau, puis je veux quelque chose de rénové, je veux un logement avec une salle de bain rénovée, donc je vais m'engager. Mais c'est vraiment parce qu'il y a des gens qui vont être dans la rue, là, au 1er juillet. C'est vraiment des questions de survie de s'engager. C'est pour ça qu'il y en a qui n'ont pas le luxe de ne pas choisir l'engagement. Ça fait partie de leur vie. Donc, c'est un moyen de s'en sortir, de répondre à l'urgence de sa situation, de son groupe aussi. Donc, cette question-là d'urgence, je l'aime aussi dans cette idée que, ben, des fois, c'est vrai, là je vous ai dit, c'est vrai, faire sauter un projet de loi, tu sais, ça prend du temps, mais des fois, on n'a pas le temps de prendre le temps. Il faut sortir dans la rue, puis il faut y aller de manière excessivement drastique aussi. Donc, je trouvais ça bien intéressant. Puis, il y avait aussi cette idée-là que, ben, justement, les motivations de l'engagement sont multiples. C'est important de les connaître parce que c'est aussi ce que viennent chercher celles et ceux qui s'engagent. C'est-à-dire qu'on doit comprendre pourquoi on le fait. Puis c'est quand on le trouve pas ou plus que ça amène la perte de motivation ou de sens. Donc, c'est tellement important de trouver le pourquoi, parce que le désengagement politique, ça veut dire qu'on trouve plus de sens dans ce qu'on fait. Puis c'est un peu la base qu'ils mettent dans le livre. Donc, dans ce livre de Burnout Militant, c'est cette idée-là de trouver le sens, de savoir notre pourquoi, puis de comprendre que notre épuisement, ben, il se retrouve un peu dans cette tension-là où est-ce qu'il y a une perte de sens. Ben, il parle aussi de beaucoup de choses en lien avec ce qui peut venir nous démotiver, puis faire en sorte qu'on n'a plus envie de s'activer. Je pense que je l'ai déjà dit, mais les questions d'impuissance, le fait de ne pas observer d'amélioration, là, puis de sentir qu'on tourne en rond. Puis c'est sûr que ça peut amener à un épuisement physique et émotionnel. Donc, je pense que c'est souvent ce qui est sous-estimé. Dans une perspective excessivement capitaliste, on est beaucoup dans cette idée qu'il faut absolument tout donner, qu'il faut absolument être plus engagé que l'autre, c'est-à-dire que si mon amie arrête à minuit, rentre chez elle, ben moi je vais montrer que je suis vraiment, j'y crois parce que je suis restée toute la nuit, parce que je me suis mis en danger, etc. Puis ça, il y a quelque chose de comme aussi capitaliste là-dedans, dans cette compréhension, puis dans cette idée que on a envie de performer puis de montrer qu'on en donne plus que l'autre. Mais c'est ça, justement, cet épuisement-là, ben c'est sûr que ça peut facilement arriver après. Puis il y a une surcharge de travail, puis il y a un détachement qui est possible après qu'on est dans cet épuisement-là. Puis je sais aussi, pour l'avoir vécu, que d'autres l'ont vécu, il y a beaucoup d'effritement dans nos relations aussi. On se crée des familles dans notre militance, dans notre engagement. Puis quand on est dans cet état, ben cet état d'épuisement émotionnel, physique, ben c'est sûr que ça nous amène aussi dans des frictions puis dans des brisements dans les relations. Fait que ça peut être excessivement violent, alors que c'était pas le but de notre militance. On va militer pour des enjeux comme tout ce qui est la question environnementale, justice sociale, etc. Mais on se retrouve à vivre des enjeux puis des jeux de pouvoir majeurs aussi dans les lieux d'engagement. Puis ça nous amène, ben, justement à cet épuisement-là. Elle parle aussi dans le livre de problèmes qui alimentent l'épuisement. Donc, la culture du sacrifice, j'en ai parlé, qui imprègne les organisations militantes. Le deuxième, c'est la difficile prise en charge du bien-être militant. Donc, c'est très rare qu'on... Mais de plus en plus, je pense qu'aujourd'hui, on change beaucoup le discours là-dessus, mais c'est pas nécessairement des discussions qu'on va avoir. Est-ce que les gens sont bien? Moi, c'est sûr que je n'ai pas tout consommé ce qui s'est dit autour de la problématique récurrente du profilage racial, social qui se fait au sein de la police, etc. Mais ce qui m'a quand même marqué, et
c'est que je sais que ça peut paraître, en fait, c'est ça, c'est comme si ça paraît déconnecté de dire ça, mais moi, j'aurais aimé qu'on se dise, est-ce qu'on sait comment vont les victimes? J'aurais aimé qu'on se pose la question, j'aurais aimé que ce soit abordé. Puis si ça l'est, ben, n'hésitez pas à m'écrire, les coordonnées sont sur le site web pour l'émission. Si vous avez entendu quelque chose où est-ce qu'on fait vraiment référence aux victimes, à leur bien-être, j'aimerais vraiment l'entendre parce que c'est très rare qu'on parle de ça. Je veux dire, dans le discours politique, on est allé tellement rapidement dans la question de qu'est-ce qu'il faut faire, comment on va agir, comment on va traiter les policiers. Mais moi, je me dis, comment on traite les victimes? Pourquoi on parle pas du bien-être des victimes de l'oppression? Moi, je commencerai par ça. Puis, naturellement, quand on se concentre sur le bien-être des personnes qui sont en souffrance, ben, on va comprendre que, ben, une partie du bien-être, c'est aussi de limiter les dégâts des oppresseurs. T'sais. Donc, l'un ne va pas nécessairement sans l'autre. Je trouve ça intéressant comme réflexion. Puis, bien entendu, ben, ça, j'en ai parlé, que un autre des problèmes qui alimente l'épuisement, c'est la difficulté à obtenir des victoires et des changements. Il y en a des victoires et des changements, mais moi, j'aime le mot satisfaisant. L'idée qu'on fait face à des formes de répression constantes, puis qu'on n'arrive pas à voir les gains, ben ça contribue tellement à notre épuisement. Puis au lieu de se dire des fois qu'il faut se retirer, ben on a envie d'en donner plus. On tombe qu'on est épuisé dans une violence et qui est pas 100% négative. Donc la violence, ça fait partie de la vie aussi, mais qui est peut-être même pas tournée vers les bonnes personnes aussi à certains moments. Il parle dans le livre aussi d'hyperactivisme. Qui est vu comme une nécessité, l'hyperactivisme qui est vu autant comme une nécessité qu'une fatalité. Donc, il faut être, ils utilisent le terme, à une héroïsation des militants. Là, on doit devenir héros. Il faut qu'on construise un modèle sacrificiel face à toute la misère du monde contre laquelle il faut lutter. L'organisation valorise l'engagement le plus total. Donc, trop à faire et pas assez de temps et de ressources pour le réaliser. T'sais. Donc, l'organisation aussi, puis là, c'est l'organisation militante, il y a les organisations institutionnelles, communautaires, etc., mais l'organisation militante aussi, je pense que toutes les formes d'organisation reposent sur le don de soi des personnes militantes aussi. Puis ça nous amène vraiment, je pense, dans ce monde où est-ce que on s'épuise, on se limite, on n'est pas en mesure de poursuivre des luttes qui sont tellement importantes puis d'y aller en mode marathon. Je pense que c'est tellement difficile parce que j'imagine, comme je vous le dis, déjà vendredi, on avait une annonce et lundi, les gens étaient déjà dans la rue, mais il y a des gens qui ont organisé ça. Il y a des gens qui se sont mobilisés, qui avaient un week-end, des personnes avec des familles, des personnes avec d'autres responsabilités, qu'elles soient familiales ou pas. Ben, qui ont eu à organiser cette marche, qui ont eu à sortir dans la rue, à préparer des prises de parole. Il y a des personnes de la communauté, des communautés noires, arabes, des communautés racisées de manière générale, qui ont été appelées à intervenir dans les médias, etc. Donc, c'est très lourd à porter et c'est très valorisé, ce sacrifice-là aussi dans cette société-là. Fait que moi, je nous encourage. Puis on va glisser tout à l'heure dans un segment sur cette question de bien-être, mais je nous encourage à faire de ça quelque chose de central. Parce que, comme j'ai dit, s'engager dans un monde capitaliste, ben, c'est reprendre les codes. Reprendre ces codes-là où est-ce qu'on a, on a envie d'être dans le don de soi, on a envie de se donner au détriment de qui on est. Puis j'ai déjà hâte, j'avais envie de glisser un mot sur l'autre segment, mais je vais résister déjà, de parler de cette importance-là, puis que c'est pas l'un ou l'autre. Donc c'est pas, soit on s'engage, soit on se repose, mais c'est vraiment trouver la manière de se reposer dans son engagement. J'espère que ça vous a aidé aussi à réfléchir ces questions-là, ces questions d'engagement. Puis je nous souhaite de sortir aussi dans le performatif. Donc, toujours aller plus loin, en faire plus. Puis l'injonction d'aller plus loin juste pour démontrer qu'on est engagé. Je nous souhaite de tout cœur de sortir de ça. Qu'on se donne des injonctions d'aller plus loin, mais pour le bien-être collectif, pour qu'on aille bien ensemble et pas pour démontrer qu'on est engagé puis qu'on veut performer dans notre engagement aussi. Je nous le souhaite de tout cœur. Donc là, on a exploré cette question-là de fatigue.

On vient d'écouter la chanson Liberation Lullaby de la DJ canado-haïtienne Gaillance en collaboration avec Antonio Dalbo. Très beau morceau, très beau morceau, Liberation Lullaby en français, comme ben, moi j'ai décidé de le traduire ainsi, Berceuse de la Libération. Je trouve que c'est un super beau morceau. J'aime bien cette idée, encore une fois, de la douceur avec quelque chose d'un peu plus... Quand on pense à Berceuse, je pense pas que c'est le type de chanson qu'on se met en tête, mais je trouve que c'est super beau d'avoir mis ça ensemble. Puis c'est une très, très, très belle artiste aussi, très engagée, qui fait quelque chose comme d'assez intéressant. Puis elle a même partagé sur sa page, moi je l'ai vu passer sur Instagram, un peu tout ce qui est la réflexion derrière ce morceau-là, les inspirations. Il y a quand même des inspirations brésiliennes. Elle y va avec quelque chose en créole aussi, au niveau des paroles. Fait que je vous encourage à la suivre, puis à aller aussi dans vos quêtes, dans votre militance, ben vous bercer par de la bonne musique. Donc on est toujours à l'émission Câlin Collectif avec Elsa au micro. On est là jusqu'à midi pour vous parler ben, de cette question de repos qui est vraiment une forme de résistance qui est importante à ne pas mettre de côté. Bon, on continue parce que en premier segment, on a parlé de ces questions-là de des obstacles, ces questions-là de burn-out militant, ces questions-là d'épuisement, puis bien entendu, on en a parlé pendant une quinzaine de minutes. Donc on sait que il y a tellement encore beaucoup à explorer, mais on a exploré quelques pistes de réflexion. Puis là ben j'avais envie qu'on plonge ben dans cette importance-là de résister justement à l'injonction à faire plus qui gruge les militantes et militants, puis qu'on le fasse à travers des réflexions entourant le self-care. Joie militante, résilience, paresse. J'ai comme plein de petits concepts en tête, puis cette fois-ci, d'y aller de... Comment lier ces deux choses-là? C'est la première des choses, c'est que j'avais exploré les paroles de notre très chère Angela Davis, donc militante bien connue, féministe, intersectionnelle, qui parle, elle, de « radical self-care », donc... Si j'avais à traduire, ben c'est comme cette question de la recherche du bien-être, mais d'une manière radicale, en traduction de Elsa. Donc, je suis sûre qu'il y a vraiment des termes théoriques qui ont été développés aussi en français. Mais là, j'ai le texte, puis j'ai les notes que j'avais prises en anglais par rapport à ce qu'elle avait partagé. Puis je trouvais ça super intéressant, sa vision de ce radical self-care là. Puis elle dit que pour elle, ben ça dit que c'est le besoin d'apprendre à mettre ses besoins, émotions, puis son bien-être en premier. Puis ce que je tiens aussi à souligner, c'est que par rapport à ce que je vais partager, ben toutes les personnes qui sont derrière ça, toutes les militantes et militants, ben c'est pas dans une idée individualiste, loin de là, c'est se mettre en premier pour pouvoir mieux servir les autres, pour pouvoir mieux le faire en communauté. Donc si jamais cette nuance-là n'est pas dite à chaque phrase, ben c'est ça le but là aujourd'hui. Dans cette vision de bien-être-là, je suis pas en train de nous encourager à prendre un billet pour un endroit paradisiaque puis à tout oublier. Je nous encourage à prendre le billet pour cet endroit paradisiaque-là qu'on aura choisi, oui, mais pour mieux revenir puis mieux servir les autres parce qu'on veut le faire en communauté. Donc, c'est vraiment ça qui est sur mon cœur quand je pense au self-care, puis je sais que c'est partagé par beaucoup d'autres aussi. Donc, on n'est vraiment pas dans cette question-là de prendre un bain avec des bulles puis aller dans un égoïsme ou dans une inconscience de ce qui se passe autour de nous. On veut prendre un bain avec des bulles pour mieux servir. Puis c'est bien au-delà aussi de toute la question physique parce qu'il y a aussi une industrie du bien-être là. Cette idée d'aller prendre un massage, manicure, pédicure, quoi que ce soit qui s'inscrit encore une fois dans une autre forme de capitalisme. Puis c'est pas la question qu'on adresse aujourd'hui quand on parle de self-care. Puis quand elle en parle, Angela Davis, puis elle dit aussi que toute personne qui est intéressée à faire un changement dans le monde doit aussi apprendre à prendre soin de lui-même. Donc, cette personne-là ou d'elle-même, c'est intimement lié. Donc, si on veut faire un changement dans le monde, je trouve que ça me fait penser à la phrase pour changer les choses dans le monde, il faut commencer par soi-même. Mais c'est ça le message, en fait. Le corps, l'esprit, le mental, elle parle que ce radical self-care-là, ben, c'est inscrit dans une libération collective, comme je vous l'ai dit, de l'importance de nommer et d'agir au-delà du trauma, mais c'est-à-dire que c'est de nommer qu'il y a des traumas, qu'il y a des oppressions, mais c'est d'agir au-delà.
Puis le plus beau, elle parle aussi d'intersectionnalité dans le care, bien entendu, l'idée que dépendamment de où est-ce qu'on se situe dans une échelle sociale, ça va venir aussi très certainement influencer notre bien-être et la manière dont on veut adresser les self-care, tu sais, notamment pour les personnes noires, les femmes noires, etc. Il y a beaucoup de choses qui sont très intéressantes aussi dans cette réflexion-là. Et la dernière réflexion qu'elle a qui me parle énormément, moi, c'est cette idée-là que si on croit que on veut un monde, si on veut créer un monde qui sera libéré un jour, qui sera joyeux, qui sera dans une collectivité, il faut le pratiquer aujourd'hui pour mieux l'incarner dans le futur. Puis je trouve ça magnifique de se dire que si on veut un monde, parce que pourquoi on fait ces combats-là, pourquoi on sort dans la rue, on sort dans la rue pour que les gens soient libres, soient bien, soient en mesure d'être pleinement eux-mêmes, sans faire face à des oppressions systémiques constantes, qui puissent aussi profiter, aller au franco, sans penser à est-ce que je vais me faire interpeller par la police pendant mon chemin vers les franco, sans vivre de discrimination, qui puissent pleinement expérimenter la joie puis le bien-être. Au final, c'est pour ça qu'on fait ça. Puis je trouve ça magnifique qu'elle dit que si on veut atteindre ce monde-là, qui est libéré, qui est joyeux dans une collectivité connectée, il faut l'incarner aujourd'hui. Et il faut le pratiquer plutôt maintenant, comme c'est écrit, pour pouvoir l'incarner dans le futur. Mais moi, j'ai décidé, écoutez, c'est moi, c'est mes paroles. Pas les paroles d'Angela Davis, mais de l'incarner même aujourd'hui pour mieux l'incarner dans le futur encore. Puis je trouve ça magnifique, cette question-là de radical self-care. Il y a aussi une super belle ouvrage sur la joie militante. Un livre que j'ai aussi feuilleté dans les derniers mois, Joie militante, construire des luttes en prise avec leur monde. Donc ça a été rédigé par Carla Berryman et Nick Montgomery. Puis eux, ils vont explorer vraiment cette question-là de joie qui peut naître de la rage ou du désespoir collectif. Donc pour eux, encore une fois, on n'est pas dans cette question-là d'une joie qui est déconnectée, là, c'est-à-dire moi, je choisis ma joie, peu importe ce que les gens vivent ou quoi que ce soit, mais c'est de se nourrir des traumas, se nourrir de ce qui se passe dans le monde, du désespoir pour créer une joie, un nouveau type de joie. Je sais même pas comment, même pendant que je m'écoute parler, je trouve que c'est tellement complexe, c'est tellement profond de se dire on va créer de la joie, mais je trouve ça beau aussi de se dire qu'on va se battre pour ça, parce que c'est ce qu'on veut pour tout le monde. Dans l'ouvrage, on n'aura pas le temps de passer à travers tout l'ouvrage, mais on parle de construire des liens, développer d'autres moyens de subvenir à nos besoins. Ça, c'est un acte de résistance radicale aussi. Donc, pour eux, ils ont exploré différentes manières. Puis là, ils se sont inspirés, par exemple, on vit dans un monde privatisé, donc le soin, l'éducation, les enfants, la subsistance, l'habitat, ils sont vraiment dans une perspective américaine, états-unienne plutôt. Puis ils parlent de comment construire ces liens-là, créer de la joie, puis développer d'autres moyens de subvenir à nos besoins, par exemple. C'est un acte de résistance radicale qui se retrouve dans la joie. Ils parlent de ces questions de liberté aussi. Là, on a parlé de radical self-care, dans la joie militante. Cette liberté-là est associée de nos jours à une absence de contraintes, donc au marché libre. Mais ils parlent vraiment que eux, ils cherchent la liberté dans la question d'amitié, dans la question de collectivité, puis de changer nos perceptions aussi des libertés. Ils parlent vraiment de choses très, très, très intéressantes, puis je vous invite tellement à je pourrais pas aller en profondeur, mais à aller explorer les joies militantes, cet ouvrage-là. Ils parlent aussi d'adopter des attitudes joyeuses au lieu d'attitudes rigides. Donc, ça mentionne, les personnes engagées dans différents mouvements doivent aussi apprendre à distinguer les attitudes joyeuses et les attitudes rigides, celles qui renforcent la capacité à agir ensemble et celles qui mènent à un essoufflement des capacités collectives d'émancipation. Je vous l'ai dit, justement, la joie, ça mène à l'action collective. C'est ça qui est derrière ça. Et il parle de combiner même la critique des systèmes de pouvoir en place et l'expérimentation de nouvelles manières de vivre et de lutter. C'est-à-dire que pendant qu'on est en train de critiquer, de se battre, de lutter, ça nous empêche pas de créer le monde qu'on mérite en parallèle. Puis dans cette création-là, de ce monde-là, c'est là qu'on retrouve cette joie-là. C'est-à-dire que pendant qu'on milite, qu'on résiste, qu'on est dans la rue,
on recrée les espaces qu'on veut, les espaces qui nous font du bien, puis les espaces qu'on veut vraiment voir arriver. Puis je pense que c'est tellement difficile à faire de pas juste être dans une posture de résistance, dans une posture où est-ce qu'on doit se défendre, parce que là, on parlait justement de l'urgence d'agir. Il y a des gens pour qui c'est une question de vie ou de mort de se protéger, mais c'est aussi d'arriver dans ce moment de résistance-là, aussi créer des espaces de joie, des espaces, créer ce monde-là qu'on souhaite habiter. Donc, très, très bel ouvrage, très dense aussi. J'ai vraiment essayé en quelques instants de vous résumer ça, mais si ça a piqué votre curiosité, c'était ça le but. Donc, si vous n'avez pas compris tous les concepts ou quoi que ce soit, vous pouvez aller consulter Joie Militante, construire des luttes en prise avec leur monde. Ça, c'est un texte de Carla Bergman et Nick Montgomery. Là, je l'ai traduit, là, mais c'est Joyful Militancy. Donc, c'est un ouvrage qui est en anglais. On va parler aussi j'avais envie de parler peut-être de résilience. Donc, dans les concepts que je voyais qu'on veut parler de repos puis de prendre soin de soi, ben, il y a cette question-là de radical self-care, il y a cette question-là de trouver la joie, il y a cette question-là d'aller dans la résilience aussi. Puis je trouve que ça vient bien embrasser les autres concepts que je viens de présenter. Là, c'est vraiment, je vais y aller d'une recherche en profondeur. J'ai trouvé ça sur Instagram, mais je trouve ça intéressant ce qu'elle disait. Donc, c'est Blossom Lee, tout simplement, qui parle de résilience. Mais je trouvais ça tellement inspirant quand même. Puis vous allez voir, là, c'est... Elle a expliqué ce pourquoi, ce qu'est la résilience pour elle. Puis ça, je trouvais ça quand même bien inspirant dans l'idée que la résilience, bien, au final, c'est pas ne jamais être affecté par des choses difficiles. Donc, le message aujourd'hui, même quand on parle de Joyful Militancy, on n'est pas dans quelque chose de... dans une positivité toxique, là, juste comme good vibes only, juste comme faut que tu trouves le sourire, ça va bien aller. On est tellement loin de là. On est dans l'acceptation aussi de la souffrance, l'acceptation aussi des traumas, puis de plonger dans ces émotions-là, mais de trouver un moyen aussi de les faire vivre avec la joie. Moi, c'est comme ça que je le comprends. Dans la résilience, elle parle aussi justement que c'est pas l'idée qu'on prétend que tout va bien, au contraire, parce que si on prétend que tout va bien, on peut pas adresser les problèmes comme on a besoin de le faire. C'est pas l'idée d'être froid et sans émotion, mais c'est de vivre pleinement tout le poids de ce qui est en train de se passer autour de nous. Là, on parle d'enjeux sociaux, de prendre un pas de recul, d'apprendre à prendre un pas de recul au lieu de se laisser détruire par ces choses-là. Puis ça, c'est, moi, je pense qu'un des moyens de le faire, c'est vraiment de le faire en collectivité. C'est-à-dire que, des fois, c'est normal de perdre espoir, d'être dans un cynisme, mais quand on est avec les autres, on se rappelle pourquoi on le fait. On arrive à prendre un pas de recul, puis à se nourrir des énergies des autres pour avancer dans notre militance. Ça dit de se battre pour garder nos valeurs aussi. La résilience, c'est justement, c'est pas d'être dans d'être froid sans émotion. Mais on veut garder nos valeurs, même dans le chaos, garder notre pourquoi, garder notre raison, puis nourrir les raisons pour lesquelles on veut s'engager. Puis c'est de se rappeler qu'on est dans un monde où est-ce que l'oppression va arriver. C'est pas ce qu'on veut, mais ça va arriver. Donc, ça me fait vraiment mal de dire ça, mais je ne pense pas qu'on est à la dernière annonce de bavure policière. Je ne pense pas qu'on est à la dernière annonce de guerre ou quoi que ce soit. C'est pas pour dire que un jour ça va pas stopper. Il faut y croire. Il faut y croire pour continuer à militer. Mais c'est de dire que ça va arriver, peu importe. Puis c'est de se préparer à ça, se préparer à travers le repos, à travers la collectivité. Elle nous amène à nous poser des questions aussi, justement sur ce qui se passe, puis comment on peut travailler avec ce qui se passe, avec des choses qui sont à l'extérieur de nous, là, les changements climatiques, etc., etc. Réfléchir à ce qu'on peut apprendre de ce qui se passe, puis à comment on peut agir sur ce qui se passe. Donc, je trouvais ça quand même assez intéressant. Donc, aujourd'hui, on est dans beaucoup de concepts, beaucoup de réflexions, mais cette réflexion-là sur la résilience, elle me semblait des plus importantes. Dernier ouvrage que je voudrais peut-être vous partager. On a parlé radical self-care, on a parlé de joie militante, puis on a parlé de résilience. Là, j'avais envie de vous parler aussi de ce recueil de différents textes qui s'appelle Libérer la paresse. Je l'ai pas lu dans son entièreté. J'ai consulté quelques textes. Ça a été écrit par Geneviève Morand et Nathalie Anne Roy. Donc, ça, c'est vraiment cette idée-là
Mais faire l'éloge de la paresse aussi, mais dans un sens où on est tellement dans une injonction à faire plus, puis comment que c'est une résistance à la société, au capitalisme, que de savoir quand s'arrêter, et c'est s'arrêter pour mieux revenir et c'est s'arrêter avec les autres. Je veux peut-être vous lire un texte, une portion de texte plutôt, que je trouvais vraiment belle, puis je voulais vous partager ça. Ça dit comme ça, en parlant de paresse, ça dit « Nous nous ennuierons avec des journées complètes à inventer. Pour briser l'ennui, nous nous rassemblerons, nous jaserons sur les trottoirs et dans les cafés. Nous prendrons des nouvelles, prendrons soin de nous. Nous organiserons le grand ralentissement et la vie passera moins vite. Nous exigerons des espaces de sommeil en milieu de travail. Nous aurons un fonds d'indemnisation pour personnes à bout parce que chaque burn-out sera notre responsabilité collective. Les boss qui épuisent leur monde seront congédiés, mais dans la dignité. Nous refuserons les promotions. Les semaines de travail de 5 jours seront illégales. Nous ferons peu d'argent. Plus personne ne pourra se payer de logement. Un peuple entier qui doit s'installer dans la rue, tout devra changer. Nos enfants n'auront jamais été aussi heureux. Notre vie sera douce et lente. Elle en sera d'autant plus enrichissante. » Je trouvais ça très beau, très intéressant. Je suis pas d'accord avec tout, d'ailleurs. Je pense qu'il y a des choses à critiquer. Je l'ai déjà lu à d'autres qui étaient certains en accord, d'autres en désaccord, mais je crois que c'est nécessaire de se poser des questions sur notre rapport à la fatigue, notre rapport à la paresse. On est déjà à la fin de ce segment-là. J'espère que vous avez apprécié comme moi ces réflexions-là sur le repos, sur la nécessité de ce repos-là. Je vous encourage à continuer à vous informer sur ce qui se passe dans le monde, mais continuer à chercher aussi à connecter avec les autres puis à vous reposer. Puis j'ai un autre quote, une autre citation qui vient de, cette fois-ci, le livre « Qui sommes-nous pour être découragés ?» Puis ça dit « Cherchez modestement non pas le meilleur des mondes, mais un monde meilleur. » Puis je trouve ça magnifique. C'est important que vous puissiez vous rappeler que le monde, il ne tient pas sur vos épaules. Allez en communauté pour vous arrêter aussi. Puis vous rappeler que vous avez la capacité de croire que... vous rappeler que les autres, plutôt, ont une capacité d'agir là où est-ce que vous, vous y croyez plus ou que vous, vous êtes un peu plus épuisé. C'est important de maintenir nos défenses, en se protégeant, en prenant soin de nous pour s'assurer de pouvoir continuer à militer. Donc, j'espère que vous avez apprécié encore une fois. Au travers de mes invités, je pense que je vais essayer de chercher d'autres personnes qui vont nous parler de comment, à leur manière, ils et elles se mettent en communauté pour se reposer. Je pense notamment au Black Healing Center. Je pense à Learning Loop. Donc, on a déjà rencontré Learning Loop dans un épisode sur l'art pour la libération collective que je vous invite à revisiter sur le site de CISM. De vous rappeler qu'une bonne sieste ne fera de mal à personne. Et je vous invite à rester sur les ondes de CISM. Il y a une émission qui va suivre qui s'appelle Raconte ton quartier avec Juliette Denis, que vous allez pouvoir aussi savourer autour d'un bon café ou dans le repos, je l'espère. Puis je crois que malgré peut-être les autres nouvelles accablantes qui nous attendent d'ici la semaine prochaine, il y a moyen aussi qu'on trouve une belle joie. Fait que je vous laisse en musique cette fois-ci avec La Même de Orlanda et la chanson Moi de l'artiste Yoa. Donc, deux superbes morceaux. Je vais vous laisser en musique pour la fin de cette émission. Puis en attendant, je vous souhaite une super belle semaine. On se revoit mardi prochain de 11h à midi et je vous souhaite un beau et gros câlin collectif.

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Ou tout simplement les gens qui y vivent? Bienvenue dans Raconte ton quartier, une émission qui nous emmène en balade à travers les récits de nos invités. Ensemble, on va décortiquer leurs anecdotes, leurs émotions, comment y elles présentent leur quartier, véritable reflet de leur identité. Un quartier, c'est plus qu'une histoire, c'est une vraie vibe. Salut à tous! Aujourd'hui, on va recommencer à parler de quartier et surtout des inégalités qu'on peut trouver dans les différents quartiers. Un quartier, c'est un lieu où on arrive. C'est assez intéressant de se poser la question, est-ce qu'on choisit toujours son quartier? Ou est-ce que finalement c'est là où on se trouve qu'on va s'installer le plus rapidement? Probablement qu'il y a plusieurs raisons. On me dit souvent que c'est à cause des Français que les loyers ont augmenté sur le plateau, avec nos fameux euros qui font de nous de riches personnes à Montréal. Et si on inversait la question? Quand on arrive sans contact sur place, est-ce qu'on ne prend pas seulement le premier appartement où on nous accepte? Et donc ce serait plutôt les propriétaires qui profiteraient de l'opportunité? Je trouve ça marrant de justement essayer de retourner à chaque fois la question pour voir s'il n'y a pas un autre point de vue. Bref, tout ça pour dire que ça n'est pas toujours un choix et on apprend à apprivoiser le quartier dans lequel on pose ses valises. Cette entrée en matière vient d'une perception qu'on peut avoir sur les immigrés. Alors certes, dans le cas des Français, les immigrés sont venus par choix et non par obligation. Il arrive des fois où c'est juste un lieu d'arrivée et finalement, on doit apprendre à en faire son chez-soi, ce fameux quartier. Quand on regarde les données récentes, on voit tout de suite que les femmes immigrantes occupent une place particulière dans la société québécoise. Elles sont proportionnellement plus nombreuses que les femmes et les hommes non immigrants à détenir un diplôme universitaire, mais leur taux d'emploi demeure inférieur à celui des hommes et leur rémunération horaire plus faible que celle des hommes en général. Ce décalage montre quelque chose. Avoir des compétences ne suffit pas toujours à faire sa place. Il y a aussi un besoin de réseau, de repères, d'environnement, de porte d'entrée. Donc avant d'être une question d'emploi, l'immigration c'est souvent une question de territoire vécu. Où habiter, où trouver un logement, où aller quand on ne connaît personne. C'est là que le quartier devient central. Oh, I don't wanna do become free. 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

On aimerait que la ville soit un espace neutre, avec des parcs, des transports, des rues, des immeubles qui étaient là avant nous. Mais en réalité, la ville n'est pas neutre. Elle est justement genrée. Ce sont des questions qu'on peut ne pas voir, puisqu'on a l'habitude de traverser la ville sans se poser la question. On a l'habitude de faire des choses sans réaliser. Mais finalement, les inégalités entre hommes et femmes y sont également présentes. Dans la mobilité, dans la sécurité, dans l'accès aux services, même dans les emplois, comme on vient de le dire. À Paris, l'association Women Ability a développé justement des outils pour mesurer ces inégalités et pour faire entendre la parole des femmes dans l'aménagement urbain. Les documents qu'on peut trouver, les rapports, montrent clairement des inégalités de genre, notamment que les femmes vont prendre des parcours plus segmentés pour s'arrêter chercher les enfants, pour aller faire l'épicerie, et vont éviter aussi des lieux pour leur sécurité. Elles vont avoir des trajets qui prennent plus de temps, des horaires décalés, des barrières qui sont perçues ou même réelles, mais en tout cas, elles existent. Au Québec, une analyse de trajectoire sur la mobilité des femmes a montré que leurs déplacements sont souvent plus complexes que ceux des hommes. C'est Trajectoire Québec qui propose cette analyse avec l'ADS+. Les femmes enchaînent plus de trajets courts, plus de déplacements liés à la famille, à la garde des enfants, aux soins, aux achats, aux services de proximité. Ces trajets ne sont pas toujours pris en compte dans les plans d'aménagement, même si on y pense de plus en plus, puisque c'est un fait maintenant et que beaucoup d'études en parlent. Aussi, on pense à l'hiver qui est plus complexe pour les femmes. Finalement, si on pense pour les personnes les plus contraintes, on pense pour tout le monde. Donc, considérer ces genres de trajets dans les aménagements pourrait finalement bénéficier à tout le monde. Il en va de même pour les autres personnes contraintes, bien évidemment, mais je voulais vraiment parler des femmes aujourd'hui, des femmes dans la ville, des femmes immigrées. C'est vrai que, justement, en général, les transports en commun sont pensés pour des trajets domicile-travail linéaire. Et les quartiers sont donc pensés pour des personnes qui n'ont pas tous ces enjeux d'arrêt, de segment dans leur trajet. Les espaces publics sont pensés de façon universelle, mais en réalité, tout le monde n'a pas les mêmes contraintes. Si on revient aux femmes immigrantes, ces inégalités de genre dans la ville se croisent avec d'autres inégalités. Et c'est là qu'on peut parler d'intersectionnalité, puisqu'elles ont en plus des contraintes de la ville elle-même, des contraintes au niveau de la langue, de leur origine, de leur statut social, de la précarité parfois. Le quartier pourra justement jouer un rôle pour atténuer ces vulnérabilités ou justement les amplifier.

Je trouvais des histoires intéressantes justement en ligne sur la ville de Montréal, sur des femmes immigrées. Et je voulais commencer par raconter celle de Awara Bizzari, qui est née en Italie. Elle a débarqué à Montréal dans les années 70 sans parler le français. Elle ne comprenait pas la langue, elle ne maîtrisait pas les codes. Elle vivait beaucoup d'inégalités que des femmes peuvent rencontrer. Pas de reconnaissance de ses compétences, de sa présence ou même de sa voix. Elle a décidé d'en faire une force, justement en remarquant que la langue non partagée pouvait apporter plus de contraintes. Et elle a commencé à se réunir avec des intervenantes pour échanger sur leurs expériences, réfléchir à des moyens d'action efficaces pour permettre une intégration plus fluide des femmes immigrantes. En 1983, elle a donc fondé le collectif des femmes immigrantes du Québec. Awara en est devenue la directrice générale et ce collectif a pour objectif de faire en sorte que les femmes immigrantes puissent apprendre le français pour mieux s'adapter. C'est intéressant de regarder la trajectoire dans une ville, puisque au Canada, justement, selon les statistiques officielles, les grands centres urbains attirent une large proportion des immigrants, qu'ils soient arrivés récemment ou installés de longue date. Plus de 60% des immigrants et 70% des immigrants récents vivent dans les trois plus grandes villes du Canada, soit Toronto, Montréal et Vancouver. Et justement, cette urbanisation de l'immigration contribue aussi à créer des villes très diversifiées. Mais justement, l'installation, la vie quotidienne est soumise à plusieurs défis. Sur le plan socio-économique, la situation des immigrants dans les grandes villes pose encore quelques problèmes liés principalement à l'accès à certaines ressources, notamment le logement. Mais l'aspect le plus sensible, c'est vraiment le vivre ensemble et la cohabitation entre les immigrants et les natifs. Et pourquoi c'est intéressant justement de revenir sur l'histoire d'Awara ? Parce que finalement, une des voies d'intégration, c'est aussi le bénévolat. Le bénévolat qu'on peut souvent trouver dans les grandes villes, puisqu'il y a beaucoup d'organismes à but non lucratif qui existent. Et justement, comment la participation sociale et l'engagement civique des nouveaux arrivants peut les aider à les intégrer. Ça présente plusieurs avantages, justement, parce qu'il y a des bénéfices qui sont comme la rencontre de nouvelles personnes, mais aussi se faire une expérience sur place. Mais on peut voir, encore une fois, des inégalités de genre. Donc finalement, les hommes et les femmes n'ont pas toujours les mêmes conceptions du travail rémunéré et non rémunéré. Justement, ça me fait penser aux études de l'économie décoloniale féministe qui montrent que tout travail non rémunéré des femmes n'est pas toujours, n'est pas toujours valorisé à sa juste valeur. Et cela peut poser beaucoup d'enjeux, puisque finalement la société ne pourrait pas fonctionner sans tout le travail rémunéré qui est fait par les femmes, notamment le travail à la maison, le travail pour soutenir une famille, pour soutenir les hommes dans leur temps libre, pour qu'ils puissent aller travailler de façon sereine. Souvent les travailleurs qualifiés, dont font partie une grande partie des femmes immigrées, voient le bénévolat comme stratégique pour l'intégration économique.

Jeanne est née en 1951 en Algérie, au début de la guerre d'indépendance. Elle a grandi dans un pays colonisé par la France. Ses ancêtres étaient Amazigh, traditionnellement connus comme berbères. Elle considérait le français comme un butin de guerre de la colonisation. Elle ne se sentait pas légitime de revendiquer cette langue comme la sienne. En 1994, Jeanne quitte l'Algérie avec son mari et ses trois enfants pendant la décennie noire, la guerre civile qui a fait plus de 120 000 morts. Jeanne a d'abord émigré aux Émirats Arabes Unis, puis elle a continué vers le Canada. Elle est arrivée à Montréal en 2003. La ville comptait alors plus de 48 000 Montréalais d'origine nord-africaine, dont environ 18 000 Algériens. Mais l'intégration a été difficile, surtout pour trouver du travail. Comme beaucoup d'immigrants, Jeanne et son mari ont eu de la difficulté à obtenir la reconnaissance de leurs diplômes étrangers. Ils avaient plus de 20 ans d'expérience, mais ils ont dû retourner sur les bancs de l'école pour pouvoir enseigner. Au début, ils se sentaient humiliés et insultés. Clairement, cela fallait dire qu'ils n'étaient pas assez bons. Alors que ces personnes-là viennent avec beaucoup à offrir, et ces personnes-là surtout ne viennent pas pour prendre. Elles viennent pour avoir une vie meilleure. Aujourd'hui, Jeanne habite à Montréal et elle dirige un centre de la petite enfance. Elle a émigré pour plus de sécurité, mais elle a trouvé un quartier où se reconstruire, où elle a pu exercer son métier, où elle a pu s'installer. Sana, elle, est venue du Maroc à Montréal en 2015, à 29 ans, seule. Elle cherchait plus, elle cherchait à s'épanouir. Avant d'arriver, son père payait tout, elle n'avait pas besoin de travailler. Mais en arrivant au Québec, elle a dû surmonter des défis, comme payer un loyer, payer des études. Elle était bien préparée avant d'arriver, grâce à SIEL, un service d'intégration en ligne. Avec un plan d'action, elle savait comment l'immigration se passait et elle a réussi à trouver un travail en tant qu'infirmière. Elle a fait une équivalence avec l'OIQ avant même d'arriver à Montréal. En attendant de commencer ses études au cégep, Sana a fait du bénévolat avec différents organismes communautaires. Elle a justement eu une job de conseillère en carrière du collectif des femmes immigrantes du Québec. Elle a pu justement faire quelque chose qui la rendait fière. Elle savait que le GIAP pouvait aussi poser des questions à Québec, mais elle a toujours été ouverte aux échanges. Et c'est comme ça que justement, elle peut maintenant avancer à Montréal. Ce sont toutes des histoires d'immigrés qu'on peut trouver justement sur le collectif qui a été créé par Awara. Et ça montre bien les différentes trajectoires, mais quand même les difficultés aussi à s'installer quelque part. On peut aussi penser que la sociabilité des migrants à Montréal prenne justement forme dans un contexte qui est marqué par des changements de la scène internationale et par des nouvelles formes d'échange entre les localités et les nations. Justement, la dernière histoire montre que la mobilité des migrants peut parfois être plus choisie et plus facile grâce à des outils comme le numérique, la mondialisation des échanges. Et justement, le local devient plus connu au-delà des frontières nationales. C'est marrant parce que moi, justement, quand je suis arrivée à Montréal, j'avais l'impression de ne rien connaître sur Montréal. Pourtant, il y a de nombreux films qui traitent de Montréal, mais on ne savait pas trop. Maintenant, finalement, avec toutes les personnes qui vivent ici, on a des retours d'expérience, on a plus d'informations. Et c'est peut-être plus facile aussi de partir vers l'inconnu, puisque cet inconnu est moins connu. Montréal est vraiment une ville intéressante pour discuter de ce genre de sujet. En effet, plus de 30% de sa population est née à l'extérieur du Canada. Elle accueille près de 90% de la migration au Québec, avec 50 000 migrants originaires de plus de 100 pays différents. Malheureusement, en ce moment, l'immigration est plus difficile. On en a déjà discuté dans le podcast avec Raoul. La diversification de l'immigration est une tendance qui se maintient depuis les 30 dernières années. Et parmi les pays les plus représentés au sein de la nouvelle immigration, on voit des migrants de confession musulmane qui viennent d'Afrique du Nord, majoritairement. Cette diversité de provenance, amalgamée à une mise en valeur politique du pluralisme et à une double majorité, donne lieu à un environnement urbain qui est cosmopolite, avec une diversité de langues, mais de religions aussi.
Cette pluralité fait de Montréal une actrice à part entière dans l'évolution des différentes trajectoires, sociabilité, appartenance et dynamique identitaire, ainsi que dans les relations que les individus entretiennent les uns avec les autres, sur le plan individuel et collectif. Les aspects sociaux et identitaires sont ancrés dans des contextes spécifiques, des milieux urbains qui prêtent justement bien pour la sociabilité, mais comme on l'a vu, peuvent aussi poser certains obstacles. On peut y voir justement de nombreuses façons de voir le monde et c'est très intéressant de s'y intéresser. C'est très intéressant de comprendre un quartier à travers des immigrations et c'est très intéressant de comprendre à quel point Montréal fait partie des nouvelles identités, comment elles s'intègrent à des identités déjà existantes, comment elles influencent les pratiques de sociabilité, comment elles influencent les cadres familiaux et intergénérationnels.

Et justement, quand on parle de différentes identités, pourquoi ne serait-elle pas cumulative? Plusieurs personnes se disent marocains, montréalais, musulmans, ou comme moi, franco-canadiennes, depuis peu. Et finalement, toutes ces identités s'accumulent et s'ajoutent les unes aux autres. Et nous-mêmes, on vient contribuer à l'identité d'un quartier. Finalement, le quartier va favoriser une sociabilité. Le milieu de travail, le quartier de résidence vont générer des liens sociaux pluriels au sein d'une société plus locale. Ils se déclinent de façon privilégiée autour d'un marqueur ethnique, mais permettent aussi des liens auxquels on ne s'attendait pas. On a une certaine mixité qui se crée, puisque les gens vont rencontrer des gens de cercles sociaux plus larges qu'ils n'auraient peut-être pas rencontrés dans leur quartier d'origine. On peut avoir des individus originaires de pays dont on vient, mais aussi d'origines variées, mais même des non-immigrants. Justement, Youssef, un Algérien installé au Québec avec sa famille depuis 1996, fonctionnaire dans un organisme international, parle d'un vieux couple italien, d'amis chinois qui célèbrent le nouvel an berbère chez eux, une famille québécoise dont le père est sénégalais, ainsi qu'une famille algérienne connue en Algérie et connue après la migration. On a une espèce de forme de solidarité qui se crée aussi entre migrants d'origines diverses. On a des espaces de sociabilité qui montrent cependant une logique justement intra-ethnique qui prédomine, soutenue par le vécu culturel et social, mais le quartier peut favoriser la mixité, peut favoriser justement des rencontres, peut simplifier la vie de personnes. Donc c'est intéressant justement de revenir à cette idée d'observation de la ville selon les différentes trajectoires, à cette idée que les différentes trajectoires peuvent coexister. C'est marrant aussi parce que la langue joue un rôle. Donc quand on parle justement des immigrants d'Afrique du Nord ou des Français, la langue va forcément faciliter l'intégration. Mais on voit certains quartiers comme le Sud-Ouest où il y a plus d'anglophones, enfin généralement l'Ouest de Montréal. Et ça peut poser des enjeux d'intégration. Et malgré les efforts, ressentir

sentir justement qu'on ne sera jamais vraiment intégré. Donc, des associations comme celle de Awara peuvent faciliter les choses et sont importantes dans la vie d'un quartier, sont importantes à être connues, à être visibles pour aider les nouveaux immigrants.

Enfin, un autre aspect intéressant, c'est qu'on parle justement du lien social dans un milieu urbain cosmopolite, qui est Montréal, où on parle souvent de diversité culturelle comme une source de culture, de richesse. Mais finalement, ça peut aussi provoquer des inégalités d'accès à des ressources qui sont plus symboliques. Puisque où trouver justement racine dans une société qui ne nous appartient pas? Comment trouver racine dans une société où on n'a pas forcément nos marques d'origine? Pour appartenir à une société locale, ça va être un projet de vie à plus long terme, en évoluant dans des espaces de sociabilité à dominante intra-groupe. Cette appartenance découle davantage d'un droit de participation à la société locale plutôt qu'à une convergence culturelle. Finalement, ça peut être plus difficile que ça de faire participer tout le monde sur un même pied d'égalité à la ville de Montréal, à la ville, n'importe quelle ville finalement. La culture évolue et les milieux cosmopolites en sont témoins. C'est intéressant justement de regarder encore une fois qu'on n'a pas une seule identité, qu'on est un mélange de plusieurs choses et notamment de la localité d'où on appartient. Et je vous remercie de m'avoir écouté. Je vous invite à rester sur CISM pour la prochaine émission. À bientôt.

0: Bonjour et bienvenue à Second Poteau sur CISM. On est de retour avec Manu. Bonjour Manu.
1: Bonjour Hippolyte.
0: Moi je dis qu'on est de retour, mais on est surtout prêt à commencer une nouvelle aventure parce que oui, ça a commencé. La Coupe du Monde a commencé. Manu, est-ce que t'es excité là, par
1: ça? Je suis excité, Hippolyte.
0: Ça fait longtemps quand même qu'on l'attend.
1: Ça fait longtemps qu'on sait que ça va être au Canada. J'étais au secondaire, je savais déjà que ça allait être au Canada. Donc non, très très excité. Puis il y a quand même une ferveur de la Coupe du Monde que même quand c'est des matchs que d'habitude, les matchs internationaux. Moi, toi et moi, c'est pas les matchs qu'on préfère.
0: Mais surtout là, quand il n'y a pas de compétition, en fait. Mais des amicaux, bon.
1: Non, c'est bon, là.
0: C'est le fun, là, mais bon.
1: Mais je me suis quand même.
0: Rester de côté, les amicaux. Là.
1: Mais quand tu regardes un match de la Côte d'Ivoire en Coupe du Monde, ça fait du bien, quand même, tu sais.
0: La Côte d'Ivoire, ouais. Moi, c'est mon. Mais je pense que je l'ai dit la semaine dernière, c'est vraiment mon équipe surprise, moi, la Côte d'Ivoire. Ouais. J'ai vu ce qu'ils ont fait hier, le match de Yann Diomandé. Lui, tu comprends pourquoi il est pas à 100 millions cet été.
1: Mais parce que tout le monde en parlait avant la Coupe du Monde de Yann Diomandé, puis là, vraiment, t'as compris. Puis je pense que. Moi, je trouve Liverpool, ça serait un bon fit pour lui, mais bon, on en reparlera aussi peut-être après.
0: Je crois
1: après.
0: Que Arsenal est sur la piste aussi. Arsenal ouais. Qui enfin déciderait d'acheter des bons joueurs offensifs. Morgan Rodgers, Yann Diomandé, c'est enfin acheter des bons joueurs offensifs et pas Gyökeres et.
1: Ouais. Parce que Diomandé, il joue à gauche, mais là, il pourrait jouer à droite aussi, mais c'est Saka à droite à Arsenal. Fait qu'à voir.
0: C'est ça, donc ça serait un meilleur fit.
1: Puis évidemment, les fans de Manchester United que je suis étaient très heureux de voir le but d'Amad Diallo, qui j'espère sera titulaire pour les prochaines rencontres.
0: C'était vraiment un super match d'ailleurs. Pour un 0-0 pendant 90 minutes, c'était des très très beaux. On a vu des 0-0 plus laids.
1: Ouais, vraiment.
0: On a vu des 2-2 plus laids aussi, j'ai envie de dire. Mais pas Pays-Bas, Japon, on en parlera peut-être tout à l'heure. On revient sur le Canada donc, parce que quand même. Le Canada fait son match d'ouverture à Toronto. Les supporters canadiens ont mis une belle ambiance dans les tribunes, mais surtout avant le match, tout comme les Bosniens, et non Bosniaques, à ne pas confondre, bien sûr.
1: À ne pas confondre.
0: Et puis sur le terrain, c'est un peu plus compliqué.
1: Ouais, ça a été assez compliqué. Bon, je ne sais pas par quoi on commence, mais déjà, il y a eu des déchets à la finition. Moi, je pense que l'image qui reste en tête de ce match, même s'il y a eu les buts, même s'il y a eu autre chose, c'est le raté de Jonathan David, où tu te dis, s'il te plaît, mets un peu de force dans ta frappe.
0: Va y venir sur Jonathan David tout à l'heure, inquiète-toi pas. On va parler de son cas.
1: Non, mais j'en parle tout de suite, Hippolyte. J'en parle tout de suite. C'est l'attaquant de la Juventus, je comprends le...
0: Juventus?
1: La Juventus.
0: Il joue à la Juventus.
1: Ok, vas-y, la Juve, Hippolyte. C'est l'attaquant de la Juve. Puis, OK, il y a eu une mauvaise saison. Je veux dire, je suis pas surpris. Mais là, c'est le moment. Là. C'est l'été où ton équipe est en
0: Coupe du Monde. C'est le plus grand match de ta carrière. Hein?
1: C'est le plus grand match de ta carrière. Je sais pas, il est rendu à quel âge, Jonathan David?
0: 25 ans, 26 ans.
1: Peut-être.
0: Il est en 2000, je crois. Donc, il est 25 ans.
1: Peut-être pour arriver d'une autre Coupe du Monde, mais avec le Canada, on sait jamais. Est-ce qu'on veut même être qualifié? Là, s'il te plaît, c'est le moment. Qu'est-ce que tu nous fais, Jonathan?
0: En fait, moi, Jonathan David, même à l'époque où il était au LOSC, ça n'a jamais été un grand. Un attaquant de construction de jeu.
1: Non.
0: Mais il avait quand même. Il contrebalançait par une certaine forme de finition. Il y avait un côté finisseur, Jonathan David, quand il était à Lille. Il a marqué plein de buts d'affilée aussi. Je crois,
1: il était souvent meilleur buteur de Ligue 1. Des fois, il était derrière. Souvent,
0: ça arrivait une fois, je crois, mais.
1: Non, mais ce que j'allais dire, soit meilleur buteur de Ligue 1 ou derrière Kylian Mbappé, essentiellement. Là, c'était ça.
0: C'était un bon neuf de Ligue 1.
1: Non. Puis aussi, Puis aussi, c'est la question de se dire. OK, quand tu regardes pour les plus grands clubs européens, évidemment, tu cherches un attaquant un peu plus complet, puis ça se cherche, mais pour l'attaquant de l'équipe du Canada, avoir l'attaquant de la Juve ou un attaquant qui a eu des saisons aussi bonnes en Ligue 1...
0: C'est la star de l'équipe.
1: Ça devrait être fantastique, et c'était pas ça.
0: La star de l'équipe, et surtout, c'est que moi, j'ai l'impression qu'il a régressé en finition, mais même encore, parce que oui, il a le raté, bien sûr, puis le raté aurait changé s'il avait mis, parce que c'est quasiment un penalty qui tire le ballon... ne bondit pas, c'est pas un ballon difficile à frapper, il arrive avec une bonne vélocité, il est très très bien placé pour la mettre, et sa finition est tellement régressée au point que s'il l'avait mis, on est quoi, à la 17e minute, ça change totalement la physionomie du match.
1: Parce que
0: la Bosnie qui marque 4 minutes après sur corner, je vais pas dire que c'était prévisible, mais c'est le genre d'erreur que tu te fais punir en Coupe du Monde, et ça change toute la physionomie du match, comme j'ai dit, parce que la Bosnie a pu reculer dans son territoire. Et moi, je suis pas fan du jeu de la Bosnie, ça m'a rappelé Arsenal, mais il défendait le match de Kolasinac, notamment. Excellent. Et ouais. Son partenaire en défense, j'ai oublié, non, c'est Moiremovic, je crois, ou j'ai beaucoup
1: pas.
0: De. J'avoue que je connais pas tous les joueurs bosniens par cœur, et non bosniaques, encore une fois. S'ils avaient besoin de chasser le match, les Bosniens, et de sortir de leur territoire, ça aurait laissé beaucoup plus d'espace pour que le Canada puisse en profiter pour les contre-attaques. Maintenant...
1: Attends, je veux juste dire, Kolasinac aussi, c'est lui qui permet d'arrêter le ballon pour... Quand le Canada a touché la barre, là, ça touche le gardien, ça touche Kolasinac,
0: oui,
1: ça va sur la barre.
0: Ça, c'est un...
1: J'ai jamais vu ça. Je ne comprenais pas ce qui venait de se passer. J'en ai vu là des games de soccer, mais je regardais.
0: C'est miraculeux.
1: Comment c'est possible que ça soit pas rentré dans le but? En tout cas,
0: moi, j'ai vu que ça rappelait, pour certains, c'était une des grandes clearances de but depuis Van de Ven en finale d'Europa League.
1: Attends, ça, tu les rentres dans les grandes clearances de but, une finale
0: récente, là.
1: Ouais, ok, je te le donne.
0: Ben,
1: ouais,
0: c'est vrai que niveau du geste qui est proposé par le joueur pour sauver le ballon, c'est un geste de très très haut niveau.
1: Ouais.
0: De...
1: Oui, non, c'est clair. Puis pour toi et moi, fan de United et Tottenham, évidemment, oui, c'était un bon match, mais bon.
0: Mais c'est que. À l'époque, il y avait aussi le clearance, je ne sais plus c'était qui, je crois que c'était Eder Militao contre Manchester City, où Mahrez, il lob Courtois, je crois, en 2022. En tout cas, ça remonte un peu. Bref, tout ça pour dire, oui, ça aurait pu ouvrir le match pour le Canada et laisser plus de jeu pour les transitions, mais il y en a eu des occasions pour le Canada de sortir, et vraiment, dans la sortie de zone, qu'est-ce que c'était laborieux, des fois, et c'est encore une fois là où Jonathan David... On va y aller sur Jonathan David.
1: Vas-y, sur Jonathan
0: moi, je suis David. À deux doigts de dire que son match est scandaleux, là, Jonathan David. Voilà, c'est... Non, mais je suis désolé okay. Parce que Alphonso ouais. Davies est blessé. Tu es le fer de lance de cette équipe. Tu es le meilleur buteur de l'histoire de la Coupe du Monde.
1: On va se calmer.
0: Ouais, le meilleur buteur de l'histoire de l'équipe canadienne. Et tu arrives ouais. en Coupe du Monde à domicile chez toi, comme j'ai dit, pour le plus grand match de ta carrière, où tu as énormément d'occasions de briller après une saison en demi-teinte et tu fais ça. Mais sincèrement, c'est grave là, de faire ça. Moi, c'est, mais sincèrement, moi, je suis entraîneur, je vais lever sur le banc le prochain match.
1: Oh,
0: et c'est juste par une frustration parce que le nombre d'occasions, de passes, de sorties de zone, notamment sur les latéraux qui étaient Liam Miller et. Liam Miller, entre guillemets, qui jouait. C'est un genre de piston en gros. C'est, parce que Jesse Marsh, il joue beaucoup le système Red Bull, c'est-à-dire vraiment, on contre-attaque rapidement par les ailes et on overcrowd après en rentrant vers le milieu. Ça a marché certaines fois, mais je veux dire, c'est grave comme match. Mais ça n'a pas été servi du fait que les Canadiens, malheureusement, ont l'air de poule pas de tête quand ils arrivent à l'attaque parce que quand t'arrives, t'as des grandes percées, des grandes courses de Johnston, de Buchanan, de Miller, de Larrea sur les côtés et t'arrives en avant, tu sentes n'importe où, tu fais des passes qui ratent, tu fais des contrôles qui échouent. Ça n'avait aucun sens qu'on regardait là. Puis je me dis, c'est dommage, c'est mon constat aujourd'hui après le match. Ben aujourd'hui, non, c'était pas aujourd'hui, mais on se comprend. L'équipe canadienne, j'ai pas l'impression d'avoir vu beaucoup d'amélioration par rapport à 2022.
1: En fait, non, moi je pense qu'il y a une régression même depuis 2022, même dans l'effectif. C'est des joueurs, on en avait parlé, je pense, dans notre émission preview, les défenseurs de cette équipe-là ne jouent pas en club. Comme, ils ne jouent pas.
0: Ils sont soit blessés, soit remplaçants. Johnston a joué quoi? 6 matchs cet été. Cornelius revient de blessure. Ouais. Bombito, s'il revient, parce qu'apparemment, il va peut-être revenir aussi, c'est notre histoire.
1: Okay.
0: Il n'a presque pas joué depuis 5 mois.
1: Jonathan David, on en parlait. Justement, il était meilleur en 2022 qu'il est en 2026. C'est assez clair. Alphonso Davies est blessé. Bref, c'est comme...
0: Hey, Buchanan, quel match décevant aussi, je suis désolé, mais lui, ça fait 40 ans qu'il est jeune, là. Il a 27 ans, il est à domicile en 2022, il a montré quelques bonnes choses, au moins même si ça ne s'était pas concrétisé, mais dans le match contre la Bosnie, c'était pénible à voir.
1: Il a quand même une saison correcte cette année à Villarreal, mais il y a dans cette équipe-là aussi le fait que moi, je me rappelle en 2022, je les vois contre les Belges, puis je suis fier de comment joue l'équipe canadienne, même si ça ne se peut pas par une victoire. Mais là, on attend un peu plus. Puis c'est pas de dire, écoutez, alors on s'attend pas à ce qu'on aille en quart de finale, là, on va pas virer fou, mais on aimerait de voir de cette équipe canadienne, surtout quand on sait la physionomie du groupe.
0: Une maturité
1: plus grande.
0: Il
1: y a la Bosnie-Herzégovine, qui était une équipe à battre, essentiellement.
0: Ouais.
1: Le match nul est quand même acceptable.
0: Oui, c'est pas horrible.
1: Le Qatar, il faut les battre. Et la Suisse, on s'attend pas à gagner.
0: Non.
1: C'est possible. C'est pas une très grande équipe. Ils ont fait un match nul contre le Qatar, justement. Mais...
0: Surprenant, d'ailleurs.
1: Surprenant.
0: Ce qui ouvre beaucoup le groupe. Mais bon.
1: Mais surtout, c'est sur un but du Qatar à la dernière seconde, oui, sur une tête. Mais c'est genre, ça, c'est parfait pour l'équipe Canada, mais il n'y aura pas plein d'occasions. Et aussi, bon, c'est un petit peu moins important, mais il y a le point aussi que si le Canada finit premier de son groupe, le match de 16e de finale sera au Canada. Et ça, c'est quand même un avantage assez grand comparé
0: à... Ça devrait être une source de motivation, même pour les joueurs.
1: Oui, et puis l'avantage à domicile, c'est très, très important dans une Coupe du Monde. On voit comment... les États-Unis ont entamé leur tournoi avec une victoire 4-1. C'est, je veux dire, où la Corée du Sud qui, en 2002, ils se sont rendus jusqu'en demi-finale. L'avantage à domicile, il est important. Donc,
0: et ça vaut la peine aussi de se dire, vu le prix des billets, on va en reparler aussi, mais pour jouer devant tes fans, pour ce que ça apporte pour le sport aussi, au niveau de la construction du foot au Canada, c'est majeur aussi.
1: Ouais.
0: C'est très important. Moi, en fait, c'est surtout que ce match-là soulève plus de questions que de réponses. Parce que, oui, j'écoutais une entrevue, il y avait Thierry Henry qui en parlait, notamment, je crois que c'était à Fox, quelques temps avant le match du Canada, c'est qu'il disait, tu peux pas prétendre, en parlant du Canada, être encore le petit poussé ou le petit nouveau qui arrive, ou tu peux pas prouver, je sais pas si tu l'as vu, mais il dit, vous êtes les demi-finalistes de la dernière Copa América. C'est pas, on est content d'être là. Tu peux pas, t'es pas là pour faire la figuration, en fait. C'est pour rien, demi-finaliste de la Copa América.
1: Ouais.
0: Alors qu'il y avait les deux continents. C'est une récolte assez majeure. C'est peut-être l'un des plus grands exploits de l'histoire du foot canadien.
1: Probablement, ouais.
0: Et moi, je suis désolé, mais la Bosnie, oui, elle avait un style de jeu. Oui, c'était compliqué, c'était un match difficile, mais tu t'en sors par un éclair de génie de Kyle Larin, qui lui aussi est en méforme complète depuis 2 ans, notamment avec l'équipe canadienne, pour égaliser, pour aller chercher le point. Larin, en passant, c'est intéressant parce que, comme je dis, il est en méforme, mais et il marque ce but, évidemment, qui est salvateur. Il a failli marquer le but de la victoire à la toute fin, qu'il a fallu un super bloc défensif du défenseur bosnien. Je vais arriver. Aujourd'hui, Kyle Larin pose sa candidature pour être titulaire au prochain match, pour la simple et bonne raison que Jonathan David est sorti à la 60e. C'est un aveu d'échec immense.
1: Ouais.
0: Et même Tani Oluwaseyi, qui ne fait pas un mauvais match en soi, Buchanan et Miller, qui sont entre guillemets le quatuor offensif, parce que c'est un 4-4-2, mais les deux milieux, entre guillemets, à droite à gauche, qui sont Buchanan et Miller, sont sortis aussi, mais ils jouent plus à l'attaque. Quand il a sorti les quatre, parce qu'il a fini par sortir les quatre, puis il a fait rentrer Ali Ahmed, notamment, qui fait une très, très bonne rentrée. Il crée beaucoup plus d'occasions que d'arrivé. Évidemment, Kyle Larin a marqué, et Promise David est très difficile à contenir pour les défenseurs bosniens.
1: Mm-hmm.
0: Donc, les changements de Jesse Marsh ont été bons. Maintenant, moi, ce que cette équipe me dit du Canada, c'est que le plafond est peut-être plus haut que ce qu'on aurait cru, parce que là, ça ne fonctionne pas, puis ils se ramassent quand même avec
1: un... Plus bas, tu veux dire?
0: Non, le plafond est plus haut peut-être, parce que si on se dit, si ça avait à cliquer dans le dernier geste, le match, il finit 4-1 là, ou ouais. 5-1, donc peut-être que le plafond est haut. Mais surtout, ce que ça me dit, c'est que le plancher est beaucoup plus bas que ce que je m'attendais. Ah, parce ouais. que, ouais, oui, non, il est beaucoup plus bas. Et au vu du match, si tu me dis, juste si on regarde le résultat, c'est 1-1, je me dis, le Canada est quand même favori contre le Qatar et ils vont probablement gagner. Si je regarde la physionomie du match, je me dis, est-ce qu'ils sont sûrs de gagner contre le Qatar? Non.
1: Mais non.
0: Non? Mais non. C'était pas le cas avant le début de la Coupe du Monde non plus, mais ce que je veux dire, c'est... En fait, on prend un peu pour acquis le fait que, ah ouais, le Canada, elle est vraiment favori contre le Qatar. Ouais,
1: ça, c'est vrai.
0: Est-ce qu'aujourd'hui, on se dit, je signe demain matin, le Canada gagne contre le Qatar? Je suis pas sûr.
1: Non, je comprends ce que tu veux dire. Il y a un côté quand même où j'ai l'impression... Puis de manière générale, la vision canadienne, c'est de se dire cette fois-ci, on passe les groupes, puis c'est très, très loin d'être acté. Donc ça fait un peu peur, mais en même temps, justement, qu'on en a parlé, là, ça fait une dizaine de minutes qu'on en parle, l'équipe canadienne en soi n'est pas meilleure que celle de 2022. Le groupe est certes plus abordable, mais à voir ce que ça va réellement donner.
0: Oui, puis c'était leur premier... C'est quoi l'histoire? C'est que leurs 6 défaites dans la Coupe du Monde contre du Canada, c'était contre 6 bonnes équipes, où ils étaient 6 fois non favoris. Là, c'était la première fois qu'ils rentrent dans un match de Coupe du Monde. Ils sont favoris et tu regardes la performance collective. C'est très, très décevant. Moi, je suis désolé, c'est extrêmement décevant ce qu'on a vu là. Puis, en fait, moi, ce que je trouve intéressant, c'est... tu vois, est-ce que l'équipe canadienne a une équipe plus faible sur papier que la Corée du Sud? La réponse, pour moi, c'est non.
1: Cette Corée du Sud?
0: Cette Corée du
1: non,
0: Sud.
1: Mais non,
0: non. Je pense et pas. Pourtant, quelle équipe est la meilleure des deux? La Corée du Sud. Parce que s'ils avaient à jouer contre, bien sûr, je parle. Parce que oui, il y a l'expérience, mais c'est même au-delà de ça. Le projet collectif coréen qu'on a vu contre la Tchéquie dans la journée d'ouverture est beaucoup plus abouti que ce qu'on a pu voir du côté du Canada. Et c'est là où, moi, je trouve que le Canada a régressé. Ils ont encore le temps de changer. Peut-être que Marsh va trouver la solution. Mais pour l'instant, moi, je suis très, très loin d'être convaincu. Et si tu me dis, le Canada va finir 3e de son groupe... Peut-être qu'on anticipait le scénario négatif, entre guillemets, qui finissait 3e. Ça ne me choquerait pas s'ils finissent 4e. Ben aujourd'hui, je dis ben c'est possible.
1: C'est très possible, mais j'espère une victoire contre le Qatar à voir.
0: Ça serait quand même une grosse déception.
1: Ouais, autrement, oui.

0: On est de retour à Second Poteau sur CISM. On va parler donc à nouveau de la Coupe du Monde, bien sûr. On va parler que de la Coupe du Monde à partir de maintenant. Only Coupe du Monde. Rien d'autre qui est important dans la vie, hormis la Coupe du Monde. On va parler d'autres matchs peut-être qui ont pu attirer notre attention. On commence chronologiquement, bien sûr. Le Mexique a ouvert la Coupe du Monde comment il s'appelle le stade? J'ai un trou.
1: Azteca.
0: L'Azteca, ben oui, le stade mythique. Le dernier match de l'Azteca qui avait été joué en Coupe du Monde, tu sais c'est lequel?
1: 86?
0: Exact, la finale où Maradona il gagne en 86, c'était le dernier match.
1: La main 40 de Dieu?
0: Ans. Non, c'est encore ça.
1: Ah oui.
0: Le dernier match, c'était la finale.
1: Attends, c'est contre qui la finale en 86?
0: Je sais plus. L'Allemagne? L'Allemagne, ils étaient toujours là, donc. Bon, en tout cas, c'est pas grave. Tout ça pour dire, c'est que l'Azteca, ça nous a fait rappeler c'était quoi un vrai stade de foot quand même. On s'est dit, c'est tellement dommage que la finale se joue pas là, mais bien au New Jersey, entouré de parking dans le MetLife Stadium.
1: Difficile.
0: Bon, c'était plus un truc pour parler de l'atmosphère du match, bien sûr. Parce que oui, il y a eu 3 cartons rouges aussi. Peut-être ça le gros highlight. Puis l'Afrique du Sud n'est pas une grande sélection, n'est pas au niveau cette année. Mais c'était juste pour démarrer. On a parlé vite fait de la Corée du Sud dans le segment précédent où ils sont revenus de l'arrière contre la Tchéquie. Avec un projet de jeu très intéressant, les Coréens. Moi, je suis très admiratif. Après le match du Canada, il y avait le match des États-Unis contre le Paraguay. Et ça, je trouve ça très intéressant, moi. Je ne sais pas si tu l'as regardé ou en détail ou peut-être plus les highlights. Mais
1: je l'ai regardé rapidement. Je n'ai pas regardé tout le match. J'ai regardé du moment. J'ai vu que Balogun avait fait un très, très bon match.
0: En fait, c'est surtout... Moi, je suis Jonathan David. On revient sur lui. Mais si je suis Jonathan David, je vois le match de Balogun, mais je vais me cacher de honte, sérieusement.
1: Oui, mais c'est ça qu'on disait dans notre émission Prono aussi. C'est que c'est ces gars-là qui, tu sais, on suit assez le soccer pour savoir... les joueurs qui pourraient être intéressants, qui ont eu des moins bonnes saisons, mais Balogun, on le connaît parce que bon, il a été formé à Arsenal, il a eu des bonnes saisons.
0: Une bonne saison à Reims sous Will Steele, puis après quand il a été transféré à Monaco, il y a eu un petit peu plus de temps avant de
1: Ah ouais, il me semble qu'il y avait une bonne saison à Monaco comme sa première année.
0: Je sais pas, mais c'est surtout dans les 6 derniers mois de Balogun, il a vraiment retrouvé son niveau qu'il avait quand il était à Reims, au moment où il plantait but après but et que c'était vraiment comme un très très bon joueur. Et là, il est poursuivi sur ce chemin-là à la Coupe du Monde. Et les États-Unis, faut dire, oui, le Paraguay était peut-être un petit peu plus faible que ce qu'on pensait. Il n'y avait pas une saison non plus. Mais moi, j'ai été très impressionné par la performance américaine. Je pense que c'est quelque chose qui a été partagé par tout le monde, notamment au niveau du pressing mis en place. Dès qu'il perdait le ballon, il sautait dessus pour le récupérer. Je suis assez impressionné par l'équipe de Mauricio Pochettino. Peut-être qu'on revoit un petit peu... d'une certaine façon, son Tottenham de 2016-17, tu sais, où l'équipe était vraiment un petit peu... tu sais, elle avait faim sur le terrain. Ouais, elle se jetait sur tous les ballons. Puis j'étais vraiment très, très surpris de la performance
1: américaine. Il y a de ça qui t'intéresse aussi, c'est sûr, là, de voir ton coach...
0: mais en général, juste...
1: Mais non, mais
0: par exemple, je veux dire...
1: Mais c'est pas un problème.
0: Tu veux dire, moi aussi, je serais intéressé. Comment il a utilisé Serginho Dest?
1: Ouais.
0: C'est... Tyler Adams, Christian Pulisic, bien sûr, qui est toujours performant en sélection. Cette équipe des États-Unis, combinée au fait, on va y venir plus tard, mais que l'Australie a gagné contre la Turquie dans le groupe, ils sont aujourd'hui les favoris pour gagner leur groupe. Et sincèrement, encore une fois, on compare avec le Canada, bien sûr, parce que c'est des sélections qui sont un petit peu dans la même posture au niveau de pas le sport principal du pays. Puis ça commence à arriver un petit peu. Aujourd'hui, les États-Unis sont en avance par rapport au Canada, alors qu'en 2022, j'aurais dit l'inverse. Même si en 2022, le Canada sort avec 0 point et que les États-Unis s'en vont
1: en avance. Je comprends ce que tu veux dire.
0: Dans leur projet de jeu et dans leur projet collectif, aujourd'hui, les États-Unis sont en avance. Peut-être aussi parce que Pochettino est un meilleur entraîneur que Jesse Marsh.
1: Il y a ça, mais après, c'est les États-Unis, quand même, même si ça n'a jamais été un grand pays de soccer, c'est que ça y demeure qu'ils soient internationaux, ils sont à un autre niveau que le Canada. Ils ont
0: plus d'expérience.
1: C'est eux qui c'est les hosts de la Coupe du Monde 94.
0: Ils s'en vont en 8e en 2022.
1: Ils vont souvent en 8e en plus. Il me semble que c'était pas une seule fois.
0: Ils ont souvent des groupes faciles aussi.
1: Il me semble, puis je parle de mémoire, mais il me semble que les États-Unis, c'est que justement, ils ont tendance à presque tout le temps se rendre en 8e, mais qu'ils ont de la difficulté à passer les 8e.
0: Parce que c'est pas une grande équipe, mais au niveau de l'impression visuelle que laissaient les États-Unis dans ce match, je trouvais ça vraiment... moi, j'ai été séduit. Voilà, j'ai envie de dire... Je les mets comme favoris, surtout à...
1: Du groupe.
0: Ouais, du groupe.
1: Ouais.
0: On va y venir justement, peut-être on peut faire la transition. L'Australie-Turquie, bon, c'était pas un grand match, c'était très tard dans la soirée aussi. Moi, j'avoue que je l'ai pas regardé, mais j'ai vu les buts.
1: Ouais.
0: Des beaux buts australiens. Ça, c'est vraiment l'apothéose de tout ce que le Canada... C'est l'horreur potentielle du Canada contre le Qatar, c'est-à-dire ce que la Suisse fait contre le Qatar aussi. Énormément d'occasions pour la Turquie, incapable de finir et se prendre 2 buts après une défense très laxiste, pardon. C'est une grosse surprise. Moi, j'avoue que je ne voyais pas l'Australie, qui n'est pas une grande nation de foot, qui n'est pas une grande puissance non plus. Oui, ils ont fait un bon huitième de finale contre l'Argentine en 2022, mais on s'entend que c'est la Turquie d'Arda Güler, de Kenan Yıldız, même s'il est blessé, donc il n'a pas joué beaucoup. Je veux dire, moi, sur le papier, c'était évident que la Turquie allait gagner.
1: Sur le papier, peut-être. Moi, je te dis, j'ai regardé le match, puis honnêtement, sur le terrain, c'était assez disputé. Puis j'ai quand même été surpris de la manière de jouer des Australiens, qui jouent un football quand même assez direct. C'est ça, on dirait, des fois, j'avais l'impression de voir du kick and run, de comme quand j'étais petit. Là, vraiment comme un jeu très, très direct, très, très vertical. C'était quand même cool à revoir. J'ai quand même bien aimé regarder ce match-là.
0: Surtout par rapport aux défenseurs centraux turcs. Je veux dire, c'est un peu dur là, chez les Turcs.
1: Peut-être, mais puis c'est aussi justement de voir, c'est ça aussi qui est plaisant de la Coupe du Monde pour ceux qui ont l'habitude de voir du soccer de club à l'année longue, c'est qu'il y a des joueurs comme Arda Güler qui jouent très très peu, mais que là tu peux voir dans toute sa splendeur, puis quel joueur techniquement quand même.
0: Mais Arda Güler fait quand même une grosse saison au Real, je crois c'est leur joueur de l'année, je crois, au Real. Donc oui, peut-être ça a arrêté le cas l'année dernière, cette année c'est peut-être leur meilleur joueur cette année, Arda Güler. Donc je dirais plus, on le voit plus dans des équipes comme le Canada, notamment avec des joueurs. Même si là, ils ont tous, ça marche pas parce qu'ils sont tous blessés. Mais
1: regarde, il est dans le deux tiers des 11 départs de la Liga cette saison, puis il a juste 60% des minutes jouées. Fait qu'il y a pas si tant que jouer que ça.
0: Oui, mais je veux dire, c'était leur meilleur joueur cette année. C'est ça que je veux dire, parce que c'était le seul qui créait des choses, notamment en Ligue des Champions contre le Bayern. C'est quasiment lui tout seul qui les remet dans le match.
1: C'est vrai qu'en Ligue des Champions, il est presque tout le temps dans le 11 partant, puis il a joué presque toutes les minutes.
0: On revient aussi. Bon, passons rapidement sur Haïti-Écosse, parce que Haïti était bien meilleur que ce que je m'attendais, moi. Au niveau, peut-être qu'il y avait une petite volonté d'ego aussi, mais ils n'ont pas laissé le match à l'Écosse, qui a été peut-être moins impressionnante que prévu. John McGinn, qui est le seul marqueur dans les 20e minutes de jeu.
1: Tu t'attendais à beaucoup de l'Écosse, parce qu'il y a un côté où l'Écosse, même si c'est sûr que Haïti arrive vraiment vraiment comme un petit pousset, mais l'Écosse c'est pas non plus un grand pays de Coupe du Monde. Ils ont jamais, je pense, passé les phases de groupe. C'est pas un grand pays là.
0: Non, c'est pas un grand pays, mais c'est surtout d'où part Haïti, évidemment, tout le contexte géopolitique de la situation du pays dans lequel ils viennent.
1: Ouais. Ils n'ont pas pu jouer un seul match à Haïti durant les phases de qualification.
0: Et surtout, en fait, c'est que je trouve ça vraiment dommage, parce que peut-être que dans n'importe quel autre groupe, parce que là, les autres membres du groupe, c'est Brésil, Maroc, on va y venir, dans n'importe quel autre groupe, peut-être qu'ils peuvent arracher un ou deux points. Tu sais, alors que là, c'est un petit peu malheureux, mais ça ne serait probablement pas le cas. C'est mal payé, mais le groupe est très difficile. Et l'Écosse, moi, je peux les voir finir troisième. Ils ont déjà une victoire. Qui sait s'ils peuvent gratter point, mais ce serait vraiment une super. Puis ils ont des bons joueurs, l'Écosse, quand même. C'est pas une grande nation.
1: Non.
0: Au niveau de. C'est pas une grande puissance, je veux dire. C'est pas le cas de dire c'est pas une grande nation, mais c'est pas une grande puissance de foot. Mais ils ont quand même du talent par-ci par-là. Donc pourquoi pas? Tu sais, un petit meilleur troisième, je pense que c'est ce qu'ils peuvent espérer.
1: Ah, ben avec trois points,
0: c'est déjà bien placé.
1: T'es presque certain de finir troisième de ton groupe. Puis aller chercher un point, peut-être contre le Maroc, peut-être contre le Brésil, ça risque d'être compliqué, mais c'est toujours possible.
0: Et justement, qu'on parle du Brésil-Maroc, justement, Qatar-Suisse, c'est une surprise. On a mentionné brièvement, mais ça ouvre totalement les possibilités du groupe où actuellement les quatre membres du groupe B se retrouvent à un point, ouais, avec le même différentiel de but, 1-1. J'avoue que je n'ai plus aucune idée qui va gagner le groupe maintenant.
1: C'est vrai que non, j'avoue que je ne sais pas trop. Aussi, la Suisse n'a pas été si dominant, c'est ça aussi.
0: Ils ont dominé, mais le nombre d'occasions manquées aussi. Je veux dire, leur seul but, avec toutes leurs occasions, leur seul but, c'est un penalty, c'est quand même une grosse déception. Non, je m'attendais à mieux, personnellement.
1: Ils ont dominé, mais ils ont dominé contre le Qatar. On en parlait dans notre émission de pronos. On ne les avait vraiment pas en très haute estime. Puis c'est pas qu'ils m'ont. J'ai pas été surpris par le Qatar plus que ça. C'est plus que la Suisse n'est pas la force que je pensais qu'elle allait être dans ce groupe-là.
0: Le premier point de l'histoire du Qatar en Coupe du Monde, bon, faut dire que c'est juste leur deuxième aussi, mais quand même, c'est un point majeur qu'ils viennent chercher. Hein. C'est un point important. Puis surtout, c'est deux points perdus pour la Suisse qui sont très importants, parce qu'aujourd'hui, tu me dis, la Bosnie finit première du groupe, ben ça me choquerait pas. C'est fou de dire. On revient sur Haïti-Écosse, le groupe. Brésil-Maroc, c'était peut-être le choc de cette première semaine de Coupe du Monde.
1: Ouais.
0: Je serais curieux de savoir tes impressions, toi, sur ce match-là.
1: C'est dur à dire. C'était un bon match. Dès le début, je me suis dit, avec c'est le Maroc qui marque très rapidement sur une erreur un peu de Gabriel. C'est Saïbari qui va maintenant signer au Bayern. Puis je me dis, on va avoir un grand match devant nous. Finalement, ça c'était un petit peu moins ça en deuxième demi, j'ai eu l'impression, mais il demeure que ils étaient au niveau où je pensais voir les deux équipes. Puis je sais pas si c'était ça pour la plupart des gens. pour moi, le Brésil, c'est pas un pays qui va faire une grande Coupe du Monde cette fois-ci. Quand tu regardes réellement l'effectif, évidemment qu'ils ont des bons joueurs, mais...
0: C'est loin du Grand Brésil.
1: C'est très loin du Grand Brésil. Des joueurs comme Casemiro et Fabinho comme double pivot qui sont assez vieux. Je les vois pas comme vraiment un vrai prétendant pour gagner la Coupe du Monde. Et donc, je les vois au même niveau que cette équipe du Maroc qui, oui, est belle, joue très très bien, mais qui... Je les vois mal refaire encore ce qu'ils ont été capables de faire en 2022, soit se rendre jusqu'en demi-finale.
0: En fait, c'est surtout aussi... le Brésil est sur la phase descendante actuellement depuis ces dernières années, puis le Maroc est sur une phase ascendante. Ouais. Moi, je voudrais savoir, est-ce que tu sais qui sont les latéraux du Brésil pour ce match-là?
1: Ben, je l'ai vu en plus le match, mais attends, mais
0: c'est pour dire, hein?
1: Non, vas-y.
0: C'est Roger Ibanez, qui joue à Al-Ahly.
1: Al-Ahly, qui était avant à la Roma, puis c'était pas un défenseur central en plus, lui?
0: Peut-être. Et Douglas Santos, tu sais, il joue?
1: Je sais pas.
0: Il joue au Zénith Saint-Pétersbourg.
1: Mm.
0: Je disais... Oui, Marquinhos qui n'est pas tout jeune, Gabriel est bon, mais les latéraux, je sais, c'est qui les latéraux sur le banc? C'est Alexandro?
1: Ouais.
0: Alexandro, hein. On est en 2026.
1: Alexandro, j'ai l'impression, dans son prime, c'était quoi? C'était en 2016, genre?
0: Oui, on est en 2026, là.
1: Non, puis...
0: Et Igor Thiago aussi, est-ce qu'on peut en parler, malheureusement? Qu'est-ce que ça fait dur, malheureusement? Là, c'est pas un mauvais joueur, mais oh là là là là, c'était pénible à regarder. Et en fait, c'est surtout... Moi, je dirais que le Maroc était meilleur. Peut-être que s'il y avait une équipe qui méritait de gagner, ce serait le Maroc. Deux points. La pause hydratation, le Maroc a de quoi s'en plaindre beaucoup de ça, parce qu'il domine totalement le match jusqu'à cette première pause. On va les appeler les pauses publicitaires maintenant, on va peut-être en parler plus tard, mais il domine le match jusqu'à cette pause-là, et puis après, ça permet de casser leur tempo, et le Brésil qui revient un peu et qui égalise dans la foulée. La deuxième mi-temps est un petit peu, je pense que j'ai l'impression que les deux équipes se contentent du point du nul. Et mon deuxième point, ce serait ça aussi de dire, peut-être que sous Walid Regragui, qui est parti, le Maroc va chercher cette victoire-là,

0: n'ont pas pris, ok, c'est un autre poste, je comprends, là, c'est différent, mais c'est, je sais pas.
1: Puis, ben non, mais il faut comparer avec le Brésil de 2002 aussi, c'est comme, waouh, la chute est vertigineuse, là.
0: Ouais, mais on n'a pas mentionné quand même, tu sais, c'est le premier but de Vini en Coupe du Monde, je sais pas, mais en tout cas, Vinicius qui marque dans la rencontre, puis c'est peut-être justement, Vinicius qui a eu des moments assez difficiles en sélection.
1: Ça, que 10 buts en 50 sélections.
0: Exactement, je veux dire, il n'a pas réussi à vraiment avoir une empreinte sur cette sélection nationale-là, puis peut-être que ça pourrait être son tournoi, mais bon, est-ce que j'y crois vraiment? Moi, je pense pas que cette équipe... Je pense que quand cette équipe va tomber sur un vrai test, là, une vraie sélection rodée qui est un prétendant au titre, ça risque d'être compliqué.
1: Puis surtout, je finirai un peu là-dessus pour le Brésil, c'est le premier match de Carlo Ancelotti en Coupe du Monde.
0: Ouais.
1: Il serait peut-être temps d'arrêter de faire passer comme un tacticien hors pair en 2026. C'est juste mon point.
0: Bon,
1: En 2026, est-ce que Carlo Ancelotti est un tacticien hors pair? Moi, je ne pense pas.
0: Après, là, il y aurait tout un débat à avoir sur le foot de sélection. Est-ce que le foot de sélection, il faut les tacticiens? Est-ce que maintenant, on devrait être plus tactique dans le foot de sélection? Mais bon, je pense qu'on ne rentrera pas là-dedans dans ce segment.
1: On va passer rapidement. Allemagne-Curaçao, 7-1. Moi, je trouve ça incroyable de faire 7-1 dans un match. Une chance que Curaçao, c'est une petite équipe. Parce qu'imagine te prendre 7-1 par l'Allemagne en Coupe du Monde. Ce serait quand même très impressionnant.
0: Moi, c'est là où je trouve qu'on voit les limites quand même de ce format-là à 48 équipes. Moi, c'est à ça que je m'attendais. C'est quand je veux dire, je comprends, il y a plein de personnes, et désolé à vous si vous écoutez ça, puis vous n'êtes pas des grands fans de soccer, qui sont contents là, de voir tous ces petits pays à la Coupe du Monde. Mais on arrive à des niveaux où, tu sais, on se rappelle là, en 2022.
1: Oui, je ne suis pas d'accord, moi.
0: Mais je sais, puis c'est correct. Mais on se rappelle, on en avait parlé aussi dans notre dernière émission, le groupe de l'Allemagne en 2022, il y a l'Allemagne, l'Espagne et le Japon. Le Japon finit en premier.
1: Costa Rica aussi.
0: Costa Rica.
1: Et à un moment donné, le Costa Rica est deuxième dans ces matchs-là.
0: Mais ces équipes-là, là, le Japon, le Costa Rica, c'est des équipes qui ont quand même un certain pédigré. Historique en Coupe du Monde.
1: Un pédigré.
0: Un pédigré, si tu veux. Quand t'arrives, là, Curaçao, c'est que sur 50 matchs contre l'Allemagne, combien ils en gagnent? Je sais même pas s'ils en gagnent. Un. Peut-être. Puis c'est là où je trouve ça compliqué parce que je me dis... Hey, moi je suis désolé, moi, ça ne m'intéresse pas. Là. Voir des équipes, genre voir en 16e de finale un Curaçao Cap-Vert, ça ne m'intéresse pas. Je suis désolé.
1: Non, je comprends, mais moi, ce serait justement l'inverse. Je dirais, sarcastiquement, je dirais, ah, c'est vraiment nul de ramener des équipes à 48 parce que ça fait des scores comme 7-1 alors que ça n'arrive jamais. Évidemment que non, ça n'arrive pas jamais parce que c'est arrivé en 2014, en demi-finale. Donc, je vois pas. En plus, j'ai vu l'émotion de Dick Advocaat, l'entraîneur de 78 ans du Curaçao, qui pleurait les larmes aux yeux avant, et même le but qu'ils ont mis à la 21e. Puis je me dis, la déclaration de Cristiano Ronaldo en entrevue il y a quelques années où il dit que la Coupe du Monde, c'est juste 7 ou 8 matchs, c'est vraiment une déclaration de merde. Je m'excuse, mais c'est vraiment une phrase de perdant de quelqu'un qui ne l'a jamais gagné. Et l'émotion que ça procure pour des pays comme ça, c'est indescriptible. Personnellement, c'est mon cas. Maintenant que ceci est dit... L'Allemagne fait un bon score. L'équipe est plutôt bonne, d'ailleurs. J'ai peut-être sous-estimé leur puissance.
0: Moi, je trouve pas que l'équipe est si forte que ça.
1: En fait, je pense que ça dépend beaucoup de la capacité qu'ils auront d'étirer la défense adverse. Et le seul joueur qui permet de faire ça dans l'effectif, c'est le joueur le plus inconstant de ces dernières années, c'est-à-dire Leroy Sané.
0: Ouais.
1: Et à voir.
0: Mais sort quand... d'une saison très, très moyenne en Ligue turque. Ça dit, on en est
1: ouais, où. Oui, oui. Mais je trouve que le milieu de terrain, Nemecha Pavlovic avec Moussiala en 10, c'est ouais. Schlotterbeck en défense aussi. Nathaniel Brown qui fait un excellent match aussi, qui va signer probablement au Bayern avec Kimmich à droite. Non, je suis assez intrigué par cette équipe allemande. Je sais pas s'ils vont aller loin, mais je pense que je les ai un petit peu sous-estimés performance.
0: J'en ai déjà assez parlé, mais je trouve justement que ce match ne peut pas nous dire grand-chose sur cette équipe allemande. Donc
1: non, c'est sûr.
0: Je ne dirais pas que je les vois plus haut que je les voyais avant. Pour moi, c'est presque normal.
1: C'est vrai, mais à l'Euro 2024, c'est une des seules équipes qui jouait bien. Je ne sais pas si tu t'en rappelles, fameux match Allemagne-Espagne, où c'est le meilleur match de la compétition en quart de finale. C'est les deux équipes qui jouent le plus beau football de cette compétition-là. Ça aide parce que Nagelsmann n'est pas c'est pas un tweet, là, on va dire. Enfin, on terminera avec peut-être Pays-Bas-Japon. Ouais. Ça, c'est un très bon match aussi.
0: Bon match.
1: Mais la première mi-temps était décevante, mais la deuxième, ça, je trouve ça vraiment très...
0: On n'est pas d'accord, là. J'ai trouvé ça plate.
1: Oui,
0: là.
1: La première mi-temps.
0: Non, mais le match en tant que tel, même les buts, je sais pas, il n'y avait pas d'émotion dans les buts.
1: Oh.
0: C'était très... Non, mais je comprends que ces deux équipes, je veux dire, l'équipe du Japon est une équipe où on s'attendait à beaucoup tactiquement. Puis ça a été un peu ça, j'avais vraiment juste l'impression que ces deux équipes qui s'observent, qui se permettent de... qui pressaient pas, étrangement, en première mi-temps. Aucune des deux équipes pressait.
1: Ça se toisait beaucoup.
0: Ils permettaient à l'autre équipe de se rendre jusqu'à la moitié de terrain sans aucune opposition. Et même les buts, je suis désolé, je trouvais qu'il n'y avait pas d'émotion. Là, j'ai pas trouvé que c'était un grand match.
1: Oh là là, moi je trouve ça, moi, ça

0: dit beaucoup sur les deux équipes d'ailleurs. Premier constat pour les Pays-Bas, c'est que le Japon était très reculé en première mi-temps. C'est là où tu dis que quelqu'un qui est capable de te briser les lignes comme un Xavi Simons aurait fait énormément de bien dans des matchs comme ça, dans la physionomie des matchs. Il n'est pas là, évidemment, on le sait. Ça va peut-être être trop limite à l'attaque pour les Pays-Bas pour aller loin, mais quand même une solidité défensive impressionnante. Deuxième chose, le Japon, peut-être que oui, je m'attendais à mieux collectivement, même encore que probablement que l'équipe est meilleure collectivement qu'individuellement, dans le sens où tu additionnes toutes leurs individualités. Évidemment, il y a quelques blessés. Wataru Endo qui s'est blessé quelques jours à peine avant la compétition.
1: Mm-hmm.
0: Mitoma, qui va rater la compétition aussi, c'est une grosse perte. Mais il y a une certaine résilience que j'ai constatée dans cette équipe-là qui, moi, je trouve ça très intéressant. Je ne sais pas s'ils vont aller peut-être aussi loin que ce que j'aurais aimé ou ce que j'aime voir de cette équipe-là. Maintenant, Zion Suzuki en gardien fait un très bon match. Et comme je mentionnais la résilience, il faut dire que l'équipe moyenne, je crois, a fait 5 pieds 8. Puis il marque le but final d'égalisation à 90e de la tête sur un corner sur Van Dijk.
1: Ouais.
0: Donc, je sais pas, il y a peut-être cette façon de trouver des réponses, entre guillemets, à des problèmes sur le toc. Une adaptation, peut-être, que moi, je trouve ça assez admiratif. Je suis intrigué par ces deux équipes-là. Je pense pas qu'elles vont aller très, très loin. Mais j'aimerais ça les voir aller loin. Moi, c'est des équipes que j'aime voir jouer. Peut-être pas le match, c'était pas le grand spectacle, que tu pourrais dire. Mais je trouve ça équilibré et divertissant dans leur équilibre.
1: Ouais, non, mais je comprends ce que tu veux dire. Je suis d'accord avec dans le match, je l'ai trouvé plate. Mais ceci étant dit, ça ne change pas que c'est deux équipes qui sont intéressantes à avoir joué. Plus je trouve le Japon que les Pays-Bas, juste parce que, en ayant un peu justement fait nos recherches avant, je me disais, OK, ça va être un match assez justement équilibré où on ne savait pas qui allait pouvoir gagner. Mais ça en dit quand même beaucoup sur les Pays-Bas que je ne vois pas non plus comme un prétendant pour gagner la Coupe du Monde. Et le Japon, plus comme une équipe que tu peux voir aller loin.
0: Un couteau suisse.
1: Comme un genre de couteau suisse, ouais. Mais bon, j'aurais aimé les voir encore plus combatifs, le Japon, mais c'est aussi parce que je m'étais fait des hautes attentes pour cette équipe-là.
0: Les Pays-Bas, je pense qu'ils sont à un Lionel Messi de challenger pour la Coupe du Monde.
1: Ça serait
0: parce
1: quand même...
0: que leur défense... Non, mais il faut parler de leur défense quand même.
1: À un
0: parce
1: Lionel que... Messi?
0: Ben non, mais attends, regarde leur défense. Leur défense a perdu, je tiens à mentionner, leur défense a perdu quelques jours. Jurrien Timber, qui est une grosse, grosse perte.
1: Ouais.
0: Ils alignent Jean-Paul Van Dijk, Virgil Van Dijk, Mickey Van de Ven à gauche et Denzel De Vries à droite avec Ake et Quentin Timber. Imaginons s'il y avait Jurrien Timber, c'est peut-être la meilleure défense du tournoi.
1: Ok, mais ça veut dire quoi, un Lionel Messi, Paulette?
0: Mais c'est-à-dire qu'il y a quelqu'un qui est bon à l'attaque.
1: Attends, laisse-moi venir. Tu as dit un Lionel Messi, ça veut dire qu'on est à un meilleur joueur de l'histoire de gagner la Coupe du Monde?
0: Mais je parle d'un grand joueur attaqueur parce que le milieu de terrain, Gravenberch, excellent match d'ailleurs. Gianni Reinders, bon, peut-être en demi-tête.
1: Peut-être plus à un Robin Van Persie, mettons.
0: Oui, mais même plus un ailier. Parce que le milieu de terrain fait le travail, mais.
1: Ben Somerville n'est pas mauvais.
0: Gakpo n'est pas mauvais, mais c'est pas un grand match. Daniel Malen, moi, je n'aime pas cette expérience-là. Il faut un neuf. Il faut un attaquant qui puisse changer les rencontres à lui seul, en fait, en Allemagne. Aux Pays-Bas. Ouais. C'est ça qui manque à cette équipe-là.
1: C'est ça, un Van Nistelrooy, un Robin Van Persie, mais peut-être
0: dans
1: un Lionel Messi peut gagner une Coupe du Monde à lui tout seul.
0: Je pense pas, non. On l'a vu, notamment, avant 2022, il a fallu qu'il 2022 qu'il s'en sorte sur beaucoup de ses collègues, notamment. Les performances de Otamendi, de Romero, de Lisandro Martinez, de Enzo Fernandez, c'est vraiment... De Di Maria aussi, en finale, c'est vraiment ça qui est important, qui a permis de gagner une Coupe du Monde. Donc non, Lionel Messi ne peut pas gagner à lui tout seul une Coupe du Monde, même si j'aimerais. La semaine prochaine, on va parler, bien sûr, d'autres matchs à suivre. Peut-être France-Sénégal, bien sûr, grosse, grosse rencontre. Argentine-Algérie, oh là là, j'ai quand même hâte de regarder ça. Tous les Algériens qui vont regarder depuis l'Europe et le Maghreb, je pense que ça va être à 3h du matin. Mais ici, je suis sûr qu'ils vont...
1: De chez nous aussi, là, il y en a beaucoup.
0: C'est à 9h, ouais, mais c'est à 9h, ce que je veux dire.
1: Ah, OK.
0: C'est à 3h du matin, je suis sûr que là-bas, ils vont le faire aussi. Puis Angleterre-Croatie, et puis après, on va recommencer à nouveau pour la semaine prochaine. Les groupes. Je pense que le Canada 14, c'est jeudi. Et il va y avoir d'autres matchs intéressants. J'ai assez hâte quand même.

0: On est de retour à Second Poteau sur CISM. On va faire peut-être des petits pronos en vrac à la fin d'émission pour terminer tout ça.
1: Parfait, ça.
0: Les meilleurs buteurs, meilleurs passeurs, etc., etc. Je commence. C'est qui pour toi le meilleur buteur du tournoi?
1: Kane.
0: Je suis d'accord. Moi aussi, c'est Kane.
1: Hein?
0: Je m'attends à une bonne performance de l'Angleterre à cette Coupe du Monde et je les vois aller loin, même si je les vois pas remporter.
1: OK, c'est ça.
0: Et surtout, je vois que l'attaque anglaise est centrée autour de Harry Kane.
1: Désolé d'avoir crié dans vos oreilles, mais c'est parce que je sais que Hippolyte... Kane! C'est parce que je sais que Hippolyte, son favori du tournoi, c'était pas l'Angleterre pour gagner. Fait que je c'est la France. Pas,
0: mais ça, je pense ça qu'ils vont aller loin.
1: Puis je pense que selon...
0: Ronaldo! Le gars qui veut pas lâcher
1: non, mais t'sais,
0: aucun but.
1: Mais pour de vrai, s'ils sont pour gagner le tournoi, le Portugal, si tu vas dans la même logique que ce que tu viens de dire par rapport à Kane... Les ballons vont devoir passer par lui et il va devoir marquer des buts.
0: C'est vrai, mais Ronaldo, on rappelle, n'a aucun but en phase éliminatoire de Coupe du Monde.
1: Et est-ce que ce serait pas le moment où ça va arriver?
0: C'est le dernier moment possible, en tout cas. Donc, ça me donne une semaine dans 4 ans.
1: Ah, moi, je
0: Ronaldo qui prend otage.
1: Je dis pas que c'est impossible. Non, moi, je dis pas que c'est impossible que Ronaldo finisse meilleur buteur de tournoi. Mais mon prono, c'est Kane.
0: Ah, moi, j'ai une autre question. Est-ce que Mbappé bat le record de Miroslav Klose?
1: Je pense pas. Je pense qu'il
0: faut quoi? 3 buts?
1: 4 buts, il me semble.
0: 4 buts pour battre, je crois. 3 pour égaliser.
1: Je pense qu'il en faut 4. Mbappé, il a dit cette semaine que si la France gagne la Coupe du Monde en ayant 0 but, il signe.
0: Il signe.
1: Puis là, moi, j'ai l'impression que c'est peut-être le tournoi où Mbappé va un peu décevoir par rapport à les attentes qu'il s'est mis lui-même. Ben, pas qu'il s'est mis lui-même, mais qu'il a mis dans les autres compétitions. Dans les autres Coupes du Monde où il marque à chaque fois plein de buts. Moi, je pense que ça va être le tournoi de Michael Olise.
0: Ouais, peut-être que l'attaque passe ailleurs que lui. C'est exactement ça l'affaire. Pas Dembélé, hein, je pense.
1: Non, moi je pense que ça va être le tournoi de Michael Olise. Il a fait un très très bon match contre la Côte d'Ivoire en préparation.
0: Mm-hmm.
1: Donc à voir.
0: Michael Olise que je choisis pour meilleur passeur décisif.
1: Ah, c'est un bon choix. Michael Olise comme meilleur passeur décisif. Si j'essaie de voir si je continue dans la lignée anglaise, ça pourrait être qui? Peut-être un Bellingham, mais je serais d'accord pour un Michael Olise. Mais est-ce qu'il ferait, il finirait. Ouais, d'accord. Je vais sur Michael Olise aussi.
0: Bon, meilleur jeune joueur, est-ce qu'il y a une question à se poser?
1: Ah, moi, je pense qu'il y a une question à se poser. Pourquoi?
0: Moi, c'est Yamal.
1: Ah, ouais. Non, c'est clair. Parce que s'il est tellement
0: en dans fait, une... oui, il est là depuis tellement longtemps qu'on se dit qu'il est pas jeune, mais.
1: J'oublie qu'il est dans la catégorie jeune.
0: Il a 18 ans, je crois, Yamal.
1: Ouais, parce que là, ce que j'allais te poser comme critère, c'est qu'il faut un joueur qui reste assez longtemps avec une équipe qui risque d'aller loin. Donc, ouais, j'avoue que Yamal, autre chose que Yamal, ça peut être assez compliqué.
0: Mais sinon, en France, ça pourrait être qui?
1: Mais c'est en bas de 23 ans?
0: Ouais, je
1: donc, Cherki, est-ce qu'il compte encore?
0: Je crois que Cherki a 23 ans. Ouais, non, Cherki a 22, donc
1: il est c'est encore. Pas clair s'il va être titulaire ou pas. Non
0: en
1: plus.
0: Angleterre, est-ce qu'il y a des jeunes?
1: Bellingham, il a quel âge? Même chose.
0: Ouais.
1: Il y a 23.
0: Je les associe pas à des gens des jeunes joueurs
1: ouais,
0: par le passé.
1: Je serais d'accord.
0: J'ai tendance à mettre Yamal, vraiment, c'est mon choix.
1: Ouais.
0: Peut-être João Neves.
1: Ah, c'est vrai que.
0: João Neves, si le Portugal va loin, c'est un très très bon choix. Mais malheureusement, Yamal. Ça va être lui le joueur espagnol, donc je pense que tout va passer par lui.
1: Vitinha aussi, il est plus vieux que.
0: Ouais, Vitinha est né en 2000, donc.
1: Ah, ok. Ah ouais.
0: Meilleur gardien.
1: Ça, ça va être. Souvent,
0: Unai
1: ça va être.
0: Simon?
1: Non. Ben justement, le meilleur gardien, ça va être celui qui va gagner la Coupe du Monde. C'est presque tout le temps ça. Donc...
0: Sauf quand Courtois a gagné en 2018.
1: Ah ouais.
0: Il avait je veux dire Mike Maignan.
1: Ah ouais,
0: mais dans les favoris, c'est le gardien qui fait la meilleure impression devant Pickford, devant Diogo Costa peut-être, si le Portugal va loin, mais c'est même ça. Unai Simon en Espagne.
1: C'est ça, j'allais dire, j'ai un blanc sur qui le gardien de l'Angleterre, c'est encore Pickford, c'est ouais. Ça? Oh my god, j'arrive pas à croire que je vais dire ça, parce que c'est pas c'est un gardien Pickford. Que j'ai dans mon cœur, mais je pense que ça va être Pickford, le meilleur gardien du tournoi.
0: Quel est le MVP du tournoi? Souvent la personne qui gagne.
1: Ouais, encore. Ben, est-ce que Kane peut gagner meilleur buteur et...
0: Oui.
1: Ça dépend aussi si Bellingham fait un grand tournoi. Mais je pense que j'irai sur Kane quand même.
0: Moi, je vais retourner sur Michael Olise.
1: Ah, ouais, ça serait... Ah, c'est ouais. Quand même... Ça, ouais.
0: En ouais, fait, Michael Olise, je le vois vraiment hein. Comme un... Comme quelqu'un qui change les rencontres à lui seul, en fait. Cherki est aussi dans cette catégorie-là, mais je pense pas que l'espèce de quatuor offensif que tout le monde réclamait à Deschamps, c'est-à-dire Cherki, Olise, Dembélé, Mbappé, va fonctionner, qui va... Et en fait, je crois même que ça ne va pas fonctionner le premier match où ils vont gagner un match, un peu comme en 2018 où ils faisaient jouer Dembélé. Et puis après, Deschamps, ils vont remettre. Bon, regardez, ça n'a pas marché. Maintenant, on remet un milieu à 3. Et d'un coup, le milieu à 3, super performant. Mm. Il va faire jouer un impact sub, probablement Ryan Cherki. En fait, je vois vraiment Olise comme quelqu'un qui change les rencontres à lui seul. Et si la France y va, oui, évidemment, ce serait Mbappé, le candidat de logique aujourd'hui. Mais j'ai un petit feeling sur Olise. Je sais pas pourquoi, j'ai l'impression que son tournoi, c'est vraiment là où il va comme exploser, entre guillemets, aux yeux ouais. Du monde entier. C'est déjà le cas, on s'entend,
1: oui,
0: mais
1: oui.
0: il va vraiment s'affirmer comme l'élite mondiale. Et quelle équipe sera la déception du tournoi pour toi?
1: Je pense qu'on en a déjà parlé avant, mais moi, ça serait sur l'Argentine ou le Brésil.
0: Ouais, c'est Brésil pour moi aussi, je suis d'accord.
1: Vraiment, je les vois comme des déceptions. Là.
0: Et l'équipe surprise, j'ai déjà mentionné, je pense que c'est, tu me suis un peu, c'est la Côte d'Ivoire pour moi. J'ai vraiment l'impression qu'il y a une génération formidable de Côte d'Ivoiriens en ce moment, puis je pense que ça va vraiment péter, puis ils vont faire un très, très bon tournoi.
1: Pareil.
0: Voilà, écoutez, ben, on se retrouve la semaine prochaine pour d'autres nouvelles aventures. Il y aura beaucoup de beaux matchs à discuter, beaucoup, plein de beaux sujets, de Infantino à l'équipe du Canada, bien sûr. Plein de beaux sujets dans des merveilleux moments de communion sportive comme ça. Donc, à la semaine prochaine,
1: toi. À la semaine prochaine.

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6: Bonjour, bonjour, bienvenue sur les ondes de CISM 89.3 à la marge, ou plutôt, re-bienvenue pour les ondes, pour les, celles et ceux qui n'ont pas quitté les ondes de CISM. Vous écoutez présentement Roche aux platines, une heure de musique qui vous fait voyager, une heure de musique qui vous fait groover, le tout mixé en direct des studios de CISM au pied de la montagne, métro Édouard Montpetit pour être exact, animé par moi, Romain Roche, qui va vous faire découvrir donc une heure de chansons qui nous fait voyager à travers le monde, à travers les genres musicaux, mais qui ont un point commun, c'est de nous faire groover. Si vous êtes comme moi, en ce moment même, vous êtes branché peut-être sur le match France-Sénégal de la Coupe du Monde qui commence dans les prochaines secondes. On est en train de voir en ce moment même les alignements de départ. Match que je vais écouter, je vais pas vous mentir, en même temps qu'animer cette émission. Je l'ai un peu du coin de l'œil. Je vais pas vous faire du commentariat en direct, ne vous inquiétez pas. Mais ça introduit très bien le sujet de ce prochain mix musical, qui est donc un mondial musical, qui est un tour du monde inspiré par la Coupe du Monde. On va visiter des pays qui sont tous à cette Coupe du Monde présentement. Je suis allé dans les pays exotiques, tu sais, je suis pas allé dans les safe bets là, je suis pas allé, bon, il y en a quelques-uns, tu sais, il y a de l'Espagne et tout, mais je me suis dit bon, on va vraiment là, on va aller mettre de l'avant les petits pays qui vont peut-être pas forcément briller du point de vue football, mais que on souligne quand même leur présence à cette Coupe du monde là avec bon, évidemment de la musique qui vient de ce pays-là que j'ai cherché juste pour vous, que je suis allé dig pour vous. Je vous avoue, là, je dis que j'ai cherché, mais l'inspiration principale de cette émission vient de... Il faut que je retrouve, ça vient d'un compte Instagram que je suis depuis longtemps. Peut-être que vous suivez si vous êtes auditeur, auditrice de Roche aux platines, parce que c'est quand même une bonne source pour découvrir de la musique de l'international. C'est le compte Instagram et 1234 Music qui est un influenceur musique qui est bon pour mettre de l'avant des bands, des bands qui sont pas forcément nord-américains ou européens, ben ouest-européens. Là, t'sais. C'est un compte Instagram, A1234 Music, qui est assez bon pour mettre de l'avant la musique du monde, la musique globale dans son ensemble. On va donc commencer notre tour du monde musical. Le premier tour du monde, notre premier bout, là, notre premier vol avant notre escale, c'est très électro, c'est très dance, c'est très DJ compatible. On a l'impression, on va peut-être avoir l'impression d'être en club des fois. Puis notre deuxième partie d'émission, elle est un peu moins électro comme ça. On retourne plutôt dans un funk classique à Roche aux Platines, j'ai envie de dire. Donc, je vais vous dire rapidement ce qu'on va écouter dans ce premier bloc musical qui est, ma foi, assez chargé. On passe sur une trentaine de minutes, voire un peu plus. On va écouter Disco Circus de Todd Terje, tout droit de Norvège. La Norvège qui va être une équipe à surveiller de ce mondial. Peut-être une équipe surprise avec des grands joueurs comme évidemment Erling Haaland, Martin Odegaard. Bref, une équipe qui a du talent. Premier mondial depuis je sais pas combien de temps, la Norvège. Peut-être premier mondial de leur histoire, je ne saurais dire. Mais en tout cas, c'est une équipe que, d'après moi, a les armes pour faire une surprise à ce mondial. Si, après ça, on va du côté de la Turquie avec Lambaya Puff D de Belkis Unluses, mais un remix de Ipek Epicioglu. Désolé pour mon turc. Les Turcs, c'est le genre d'équipe qu'on dit à chaque année, ah ouais, ils ont un potentiel de faire mal, ils ont des gros armes, ils ont des bons joueurs, mais finalement ils choquent à chaque année, donc on verra cette année. Ils ont quand même commencé avec une défaite. Ça s'annonce dur pour les Turcs. Après, on va évidemment du côté des chouchous. Peut-être une des équipes les plus supportées à Montréal en ce moment pendant le mondial, plus peut-être que l'équipe canadienne, c'est évidemment du côté de Haïti. On va écouter une pièce qui s'appelle Agwe Taroyo de Chouk Bois et de Engstromers, un espèce de mélange de électro, rave, techno, avec quelque chose de plus traditionnel, musique traditionnelle haïtienne. Vous allez voir, c'est bien bon. Après, on va du côté de la Tunisie avec Aman Aman de Amar 808 et Marianne Betouami. On va du côté, après ça, du Paraguay. On va faire deux destinations en Amérique du Sud. On va faire le Paraguay avec El Dolor Paraguayo de Ketsi. El Dolor Paraguayo, en effet, hein, ils ont commencé leur mondial avec une belle défaite de 4-1 face aux États-Unis, donc pas mal de douleur au Paraguay, j'imagine. Après ça, de l'Équateur, on va écouter Pequeño Amor de Pito et Martina Camargo. On va du côté de la France, évidemment, une des préférées. Les deux prochains, ça va être peut-être les deux plus grands prétendants au titre cette année. Du côté de la France, on va écouter Lin Lin, le morceau Crush. Et on va du côté de l'Espagne avec le Barcelonais Amig Dala, la pièce KM Dos avec Era et Géa. Un bon bout d'électro pour commencer ça, blaster ça dans votre char. Puis moi je vous mixe ça, puis on se rejoint dans une demi-heure, 40 minutes. Vous écoutez Roche aux Platines sur les ondes de CISM 89.3 La Marge.

De retour sur les ondes de CISM 89.3 à la marge, vous écoutez Rush aux platines sur les ondes du 89.3. Une heure de musique qui nous fait voyager, une heure de musique qui nous fait groover, une heure de musique thématique, El Mundial. En ce moment, comme j'imagine les auditeurs, auditrices le savent, c'est la Coupe du Monde de soccer. Donc, je me suis inspiré de ça pour faire ma petite thématique de la semaine. On a eu un premier bloc quand même d'une quarantaine de musiques, d'une quarantaine de minutes, pardonnez-moi, où on s'est baladé. Hein? On s'est baladé, on a commencé en Norvège avec Todd Terje. Après, on est allé du côté de la Turquie, oui, avec İpek Çoğlu. Après, on est allé du côté de Haïti avec Chuck Bois et The Angstromers. Après ça, c'était du côté de la Tunisie avec Amar 808 et Mariam Betouami. Du côté du Paraguay avec Ketsmi, pas le Ketsmi qu'on connaît nous, là, pas le Ketsmi québécois, mais Ketsmi Q-E-T-S-I. En fait, non, je suis un peu dyslexique, c'est pas Ketsmi, c'est Ketsi. C'est un diagnostic que j'aurais dû faire plus jeune dans ma vie. Après ça, on était du côté de l'Équateur avec Pito, du côté de la France avec Lin Lin et du côté de l'Espagne avec Amig Dala. Et ça nous a fait voyager pas mal, ça nous a fait groover pas mal. C'était pas mal électro comme ça, peut-être un peu plus électro que ce que je fais normalement. D'ailleurs, pour les auditeurs auditrices qui se demanderaient, c'est toujours 0-0 entre la France et le Sénégal. Si vous écoutez cette émission en rediffusion, ben vous savez déjà c'est quoi le résultat. C'est drôle parce que tout à l'heure, je parlais avec mes collègues à CISM, puis j'étais tombé sur un post Instagram qui... j'aime quand même les statistiques dans la vie et principalement les statistiques de sport. Et donc là, il y avait un post Instagram qui analysait donc les confrontations de la Coupe du Monde basé sur le nombre d'espèces d'oiseaux. Donc, par exemple, il y avait États-Unis contre Paraguay, puis là, il y avait le nombre d'espèces d'oiseaux, là, j'ai plus que États-Unis, c'était 700 quelques espèces, Paraguay, c'était 400, puis ils faisaient ça pour toutes les confrontations, Égypte, Belgique, etc., etc. Et en date d'aujourd'hui, le 16 juin, cette statistique a été fausse, une fois, mais pour l'instant, dans le mondial, toutes les équipes qui ont plus d'espèces d'oiseaux que leur adversaire ont gagné ou ont fait match nul. Il y a seulement la Côte d'Ivoire qui jouait contre je ne sais plus qui malheureusement, mais il y a la Côte d'Ivoire qui a réussi à gagner un match alors qu'elle avait moins d'espèces d'oiseaux que son adversaire. C'est la seule exception qu'il y a eu. Sinon, ça a tout fini en match nul ou en défaite. Donc, on suivra ça si la statistique des oiseaux est toujours la bonne, est toujours d'actualité. Je suis en train de voir France-Sénégal. Je sais pas de même si c'est plus la France ou le Sénégal qui a des espèces d'oiseaux. Je me dis que la France, avec peut-être la Polynésie française, peut-être les territoires en Guyane, dans les Caraïbes, peut-être que la France a des chances d'avoir plus d'espèces d'oiseaux. À voir donc si la France gagne son match contre le Sénégal. On va partir en musique. On va aller faire un dernier petit stretch de musique et après je vous laisse entre les bonnes mains de Guillaume Fauché, mon collègue et ami et animateur des Sentinelles de l'art. Guillaume Fauché qui va pouvoir donc vous parler de plein d'affaires en lien avec la culture, mais notamment il y a un animateur que vous allez peut-être reconnaître qui prêtera sa voix à l'émission de Guillaume. C'est moi-même qui va faire un tour à cette émission. Je vais parler, on a un petit segment Guillaume et moi où on parle du festival le Bleu, festival auquel je me rends jeudi, donc dans deux jours. C'est d'ailleurs pour ça, si vous m'écoutez mardi le 23, que vous allez avoir une rediffusion, parce que je serai encore en Gaspésie mardi prochain, le 23. Donc vous allez avoir une rediffusion de Rush aux platines, mais c'est encore le mondial, donc ça se tient bien.
Donc, on a un segment sur Bleu Bleu. Je vous parle notamment de la prog. Je vous parle des artistes que j'ai hâte d'aller voir. Des activités spéciales, notamment du grand concours amical de Bons-sur-l'Eau et du concours de crib intergénérationnel, la compétition de crib intergénérationnel. Deux événements qui vont marquer ma fin de semaine. On continue notre tour du monde, du mondial. J'ai regardé rapidement, là, tu sais, avec les émissions de la semaine dernière. On en a fait quand même. On n'a pas fait les 48 équipes, là, quand même pas. Mais bon, on est allé loin, tu sais, on est allé au Mexique, on est allé au Ghana, on est allé, si je ne m'abuse pas, on est allé du côté de l'Ouzbékistan. Bref, on a quand même voyagé beaucoup à travers les pays du mondial. Je vous invite à continuer cette exploration, à continuer à être curieux. Et le mondial, ben, c'est un bon moment d'aller voir ce que les adversaires de votre équipe préférée écoutent dans leur pays. On va l'écouter, donc, on va aller du côté de la Corée du Sud, donc, qui est là, qui est au mondial. J'ai hâte de voir, c'est généralement la Corée du Sud, le Japon, c'est deux équipes que j'aime bien suivre avec un jeu relativement offensif. On va l'écouter, donc, Balming Tiger, la pièce Oui. Après, on va aller du côté d'un ennemi direct du Canada, on va aller du côté de la Bosnie-Herzégovine avec Lovski, une pièce qui s'appelle Sempej. Mon bosniaque n'est pas on point, désolé. Et après ça, on finit du côté du Cap-Vert, qui a peut-être fait le meilleur résultat jusqu'à présent au Mondial avec son match nul contre l'Espagne. On va l'écouter Chis Lopez et la pièce Mundo Margura. Vous pouvez retrouver toute cette liste de chansons écrites correctement, du moins plus compréhensiblement que quand je vous le dis. Vous pouvez trouver tout ça sur le site de CISM. Dans la catégorie d'émissions, vous trouvez Roche aux platines. Vous pouvez voir la liste des chansons jouées. On va écouter ces trois chansons et après c'est Guillaume Fauché. Nous, on se dit la semaine prochaine pour une nouvelle émission. C'était Roche aux platines sur les ondes de CISM 89.3 La Marge.

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1: Bonjour à tous et à toutes et bienvenue à ce 21e épisode des Sentinelles de l'art. Je m'appelle Guillaume Fauché, je suis votre animateur comme toujours et à chaque semaine ici aux Sentinelles, on s'évertue à défendre les arts, le milieu de la culture et à le défendre surtout contre les personnes qui voudraient en réduire ou en détruire la réputation ou l'importance. Donc voilà, cette semaine encore, on a un beau programme des entrevues, mais on se fait un petit épisode spécial. Sans dire que c'est des vacances, là, parce que vous allez voir, j'ai bien travaillé avec vous pour vous trouver des intervenants et intervenantes en entrevue qui sont tout à fait chouettes. Mais c'est quand même un petit break pour moi. C'est une émission du mois avec une formule un peu différente parce que si tout va bien, au moment où vous entendez ma voix, je suis dans un parc avec mes collègues et avec les animatrices et animateurs de CISM pour profiter de l'été dans le cadre d'un petit barbecue festif estival. Donc, voilà pourquoi je vous parle à partir du passé. C'est un pré-enregistrement pour la première fois de l'histoire des Sentinelles de l'art. Donc, voilà, sans plus attendre, je vous souhaite la bienvenue à ce nouvel épisode des Sentinelles de l'art.
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1: Aujourd'hui au Sentinelle de l'art, on discute avec le réalisateur Miguel Lambert de son dernier film « L'amour du gros ballon ». On part à la découverte du festival Bleu Bleu avec notre directeur musical Romain Roche. On se familiarise avec la version montréalaise du festival Fringe en compagnie d'Amy Blackmore, directrice générale et artistique de l'événement. Et on se laisse sur une belle grosse playlist inspirée des Franco qui ont cours présentement. Aujourd'hui, je vous fais une émission spéciale pour cause de barbecue d'équipe. Donc, pas d'actualité ou de coup de cœur culturel, mais n'ayez crainte, je cultive toujours mes coups de cœur pour vous. On s'en reparle la semaine prochaine. D'ici là, on se laisse déjà en musique et ensuite, on se retrouve pour une première entrevue avec Miguel Lambert.

0: Vous écoutez toujours les Sentinelles de l'art au CISM 89.3 FM La Marge et on rejoint notre premier invité de la journée. J'ai nommé Miguel Lambert. Miguel, t'es scénariste, réalisateur, formé à l'UQAM en cinéma. T'es également chargé de projet pour le FIFEM, donc le Festival international de films pour enfants de Montréal. Et après avoir réalisé plusieurs courts-métrages de fiction et une web-série jeunesse sportive, on y reviendra, tu t'apprêtes à sortir ton premier long-métrage documentaire La Amour du gros ballon. Bonjour, bienvenue Miguel.
1: Bonjour Guillaume, merci beaucoup de m'accueillir ici.
0: Merci d'être là. Donc on est là pour se parler justement de ton long métrage documentaire que tu t'apprêtes à sortir. Alors j'en fais un résumé rapide. On suit dans ce documentaire-là la délégation canadienne de Kinball qui s'en va en Corée du Sud pour la Coupe du Monde, déterminée à défendre son titre de champion. Le film explore évidemment des thématiques sportives, thématiques de victoire, mais aussi des notions de masculinité positive, d'amitié, d'entraide et de nostalgie face à un départ imminent du monde du sport. Ça résume bien?
1: Oui, très bien. En fait, c'est pas mal ça. Ouais.
0: Y a-t-il d'autres choses que tu veux nous dire sur ce film-là qui s'apprête d'ailleurs à sortir en salle?
1: Ben écoute, c'est sûr que c'est ça. À la base, ce film-là, pour moi, c'était vraiment une redécouverte du Kinball. J'ai rencontré en fait le copain d'une amie qui s'avère être le capitaine de l'équipe nationale. Et là, j'ai découvert à ce moment-là que le Kinball, mais c'était pas juste un sport d'éducation physique. Parce que pour la majorité des gens de ma génération, on a tous connu un peu ce gros ballon-là au primaire ou au secondaire. Et on jouait en éducation physique. Mais moi, j'étais pas au courant qu'il y avait un circuit compétitif qui s'était développé en dehors des écoles et qui continue encore aujourd'hui à exister. Et là, donc, d'apprendre ça, puis qu'en plus aussi, c'était un sport qui s'était répandu à l'international et que ça a été inventé au Québec en 1985 par Mario Demers à Lévis. Donc, toutes ces nouvelles-là, pour moi, c'était comme « Oh my God, t'sais, on a quand même quelque chose qui n'a pas eu le spotlight encore puis qui est vraiment intéressant. » Donc, ça a piqué ma curiosité, mais c'est vraiment en allant à la rencontre de ces gars-là, en allant à la rencontre de l'équipe, de la communauté, de comprendre aussi l'adversité que le Kinball a vécu à travers les années parce que c'est un sport qui a été souvent... sous-estimé par les gens, puis qui a souvent été même dénigré par rapport au fait que certains trouvent que c'est pas un sport comme les autres et tout. Puis c'est vrai, c'est pas un sport comme les autres, mais c'est ça qui en a fait aussi qu'une communauté aussi soudée s'en est formée autour de ça. Là.
0: Peux-tu un peu nous mettre en contexte puis nous expliquer les bases du Kinball? Parce que bon, pour ceux et celles qui sauraient peut-être pas c'est quoi, parce que c'est pas un sport si répandu, c'est ça. On a comme un espèce de gros ballon gonflé, coloré. Et j'avoue que j'en sais pas beaucoup plus. J'ai pas l'impression d'avoir joué tant que ça quand j'étais enfant, justement, au primaire ou quoi que ce soit. Fait comment ça marche, donc? Peux-tu nous faire visualiser un peu une partie de Kinball?
1: Je vais essayer du mieux que je peux. T'sais, j'ai gravé d'un film là-dessus, puis encore là, t'sais, c'est un sport vraiment unique en soi. Tout d'abord parce qu'il y a trois équipes. T'es gens partant, ça, c'est le seul sport au monde qui a trois équipes en même temps.
0: S'affrontent en
1: même temps sur le terrain. Ça rend le jeu complètement différent sur tous les aspects, t'sais. Donc ça, c'est déjà juste un défi à expliquer dans le film, de présenter cette idée-là sans vraiment devoir comme faire le tour de tous les règlements. Mais en gros, le Kinball, mais déjà, c'est un ballon, pour vous donner une image de la taille, c'est 1,22 m environ de diamètre. Puis c'est un sport qui ressemble un peu au volleyball, dans l'idée qu'il y a des frappes, puis il faut que le ballon touche le sol pour marquer un point. La particularité, par contre, c'est que tu vises, mettons, que trois équipes. T'as les noirs, les gris et les bleus. Et là, disons qu'on est les noirs et que je veux faire un point, je dois viser soit les gris, soit les bleus. Et donc, je vais crier « Omnikin gris » pour annoncer la couleur que je vais viser. Et à ce moment-là, les bleus doivent se tasser pour obstruer le terrain. Et les gris doivent réceptionner le ballon. Si, par contre, le ballon n'est pas réceptionné par les gris et que les noirs ont frappé, mais les noirs vont faire un point, mais les bleus aussi vont faire un point. Donc, ça crée une dynamique qu'il faut considérer une fois qu'on avance dans le pointage.
0: Il y a quelque chose d'un peu mathématique aussi, dans le sens où, si je comprends bien, ce serait peut-être plus facile, dans une situation X, de faire un point en ciblant les bleus qui sont plus loin du ballon, par exemple. Mais peut-être que je veux pas donner un point aux gris parce que eux, ils sont en avance, par exemple.
1: Exactement. Donc, c'est la stratégie qui, à la fois, mais cette réglementation-là a été faite par le sport pour être un sport inclusif. Donc, dans les cours, ça permet justement à une équipe de pas se laisser derrière. Mais au niveau compétitif, il y a une stratégie qui se développe autour de ça. On voit ça aujourd'hui dans les sports comme le football et tout, qui évolue à un tel niveau que le jeu en tant que tel se passe autant sur le banc que sur le terrain.
0: Ouais, t'sais. Ouais. Le baseball, c'est beaucoup ça, très aussi, statistique. Et...
1: Ouais.
0: OK, fascinant. Donc, cet intérêt-là que tu as pour le kinball, au-delà du fait que c'est quelque chose d'unique, là, comment il est apparu initialement? Comment tu as été confronté au kinball et comment est-ce que c'est devenu un désir pour toi de faire un film sur ce sport?
1: Mais j'avais déjà une fascination par rapport à l'image du kinball en soi. Je l'avais mis comme sport de background dans mon film Le Roi est mort. Il y a quelques années, c'est un des premiers courts-métrages de fiction que j'avais fait parce que je trouvais que c'était visuellement intéressant. T'sais. Mais au-delà de ça, évidemment, c'est pas assez pour faire un film. Puis je pense que mon premier désir, c'était vraiment de comme essayer de comprendre aussi pourquoi. En fait, c'est une situation que je vois souvent au Québec, qu'on a des choses qui viennent d'ici et qu'on n'a pas on prend pas le temps d'être fier. Puis le fait que ces gars-là soient champions du monde depuis autant d'années, qu'on n'en a jamais parlé, j'étais comme pourquoi on est encore dans cette situation-là? T'sais, puis ça, c'était ça mon désir premier d'aller m'informer de la situation puis de rendre hommage à ces gars-là, c'était comme rendre justice à quelque chose qui vient d'ici puis qu'on donne pas assez de mérite. Puis des fois, je pense qu'on a tendance à célébrer les choses une fois qu'ils ont été mis à de l'avant à l'international. Puis là, c'est le cas aussi, mais on l'a pas fait encore. Fait que, en tout cas, c'était cette idée-là que je voulais explorer.
0: Puis à partir du moment où t'as comme développé cet intérêt-là puis mis le doigt dessus, OK, il y a vraiment un potentiel... valorisons ce produit sportif du Québec qui a été inventé ici, qui reste dans l'ombre. Ça a été quoi le processus pour en faire un film, finalement? Les grandes étapes là, qui t'ont mené à réaliser l'amour du gros ballon?
1: Mais c'est un processus qui a quand même évolué assez rapidement parce que j'ai eu, disons, l'idée... J'ai rencontré Francis, le capitaine, peut-être en octobre, puis en 2023. Puis après ça, j'étais comme, OK, il s'en va en 2024, en octobre aussi, à la Coupe du Monde. Puis à ce moment-là, par contre, j'avais que fait de la fiction. Donc, mon réflexe, c'était de penser à une histoire de fiction avec le kinball. Puis j'avais pensé, évidemment, à une histoire que kinball et Donjon Dragon, parce que c'était un truc qui revenait avec les gens que je parlais, qui sont aussi des joueurs de kinball, sont aussi des geeks, qui aiment jouer des jeux de société et tout. Donc, je trouvais cette idée-là qui, by the way, j'étais encore en train de réfléchir à. Mais après ça, j'étais dans l'idée de comme, OK, on préfère un documentaire sur leur passage à la coupe. Et moi, qui étais habitué aussi à faire des dépôts de bourse et tout, je me disais, on va aller chercher des fonds publics pour aller faire ça. Et là, un jour, en avril 2024, j'ai rencontré Serge Desrosiers de Vital Productions dans un maillage qui était organisé, je pense, par la SEDEC, ou dans le cours d'un soir. Puis, j'ai fait le pitch, j'avais rien préparé vraiment. J'étais là pour un autre projet de fiction encore. Puis là, j'ai dit, ah, j'ai vu Serge, je vais lui parler de cette idée-là, voir qu'est-ce qu'il en pense et tout. Et il a embarqué tout de suite. Il a embarqué sur le fly, puis on a commencé après ça à faire des recherches sur le film, puis commencer à tourner même dans les deux semaines suivantes. Puis ça s'est transformé d'un court-métrage à un long-métrage grâce à Vital Production.
0: Et c'est un documentaire sportif. Comme on en voit beaucoup, là, je pense que dans les dernières années, il y a quand même une espèce de mode, là, même sur les grandes plateformes là, de diffusion sur demande, tu sais, Netflix et tout ça. Je pense à des trucs comme le documentaire sur la reconstruction du Canadien, The Last Dance qui suit la fameuse dynastie des Chicago Bulls, si je me trompe pas, dans sa grande époque là au basketball et tout ça. Qu'est-ce que ça implique comme créateur, surtout que c'était ton premier documentaire, de faire un documentaire sur le sport? C'est quoi les défis ou les réflexions qui viennent spécifiquement derrière ça?
1: Ben, déjà en partant, tu sais, The Last Dance en était une des inspirations pour le projet. Puis pourquoi c'était intéressant, c'est qu'il y avait vraiment un aspect humain derrière le sport en soi. Puis c'est ça qui nous attire. Moi, de mon côté, j'ai jamais écouté la F1 de ma vie, mais quand j'ai écouté Drive to Survive, je me suis mis à suivre la F1 après parce que j'avais une meilleure connaissance de qui sont impliqués là-dedans. T'sais. Fait que je savais que c'est ce qui nous intéresse au final, c'est l'humain derrière. T'sais. Par contre, ce qui est le fun avec les films de sport, c'est qu'ils ont des codes quand même qu'on peut suivre puis qu'on peut tracer, avoir un chemin assez clair sur ce qu'on s'en va. T'sais. Puis là, le film, c'était ça pour moi, c'était l'avantage de passer à de la fiction au documentaire sans j'avais jamais fait de documentaire avant. J'avais quand même un scénario clair d'où est-ce qu'on s'en allait. On prépare la coupe, on fait la coupe. La coupe se termine, qu'est-ce qui se passe après?
0: Ouais, parce qu'il y a comme une espèce de courbe narrative dramatique innée au sport, même quand tu fais du documentaire, il y a une histoire qui s'écrit toute seule, tu sais, puis c'est un peu, moi je suis vraiment pas un grand sportif, puis historiquement j'étais pas un amateur de sport dans toute ma vie, puis cette année spécifiquement j'ai commencé à écouter bon le hockey comme bien des gens je pense, et ce qui m'intéresse désormais dans le sport c'est ça, c'est l'espèce de mythologie qui se dresse, ah oui tel joueur il est vraiment comme ça, puis là il y a des attributs comme dans une épopée ou quoi que ce soit, finalement ça devient un héros, ça devient un personnage qui fait face à de l'adversité, il y a des tensions entre certains de ces personnage-là, finalement, et tout ça. Et donc, justement, je voulais t'entendre aussi, j'ai une question pour toi. As-tu déjà entendu parler ou es-tu familier avec le manga et dessin animé japonais Haikyuu? Est-ce que ça te dit quelque chose?
1: Hey, je me sens poche parce que je suis un grand fan d'anime puis manga, puis non. Haikyuu,
0: c'est vraiment correct, mais Je t'invite, c'est recommandation culturelle de la journée, je t'invite à aller regarder ça parce que dans Haikyuu, on suit des jeunes lycéens, là, je pense qu'ils sont comme au secondaire à peu près, japonais, qui jouent au volleyball. Et l'histoire qui se déroule sur plusieurs années, plusieurs saisons, c'est un peu cette histoire-là de cette équipe de joueurs de volleyball qui cherchent à tout prix à remporter une victoire. Puis bon, dans le cas de ton film, on suit des champions en titre. Là, dans ce cas-ci, c'est vraiment une quête d'y arriver. Mais quand tu nommais les dynamiques masculines d'amitié et surtout l'idée que certains des protagonistes de ton film en sont probablement à leur dernier tournoi, il y a beaucoup cette dynamique-là. Donc, je t'invite à aller regarder ça. Je pense qu'il va y avoir des atomes crochus avec ton film. Ça m'a beaucoup fait penser à ça. Et donc, parlons-en justement de cette dynamique-là double, donc masculinité positive que tu as voulu mettre de l'avant à travers les relations de ces joueurs-là et l'idée de l'espèce de passation ou de faire un dernier tour de piste. Comment est-ce que ça s'exprime dans le film, ces deux concepts-là?
1: Ben, je pense que c'est ça, c'est le fait que on savait déjà de départ que l'intention des gars, de la majorité des joueurs seniors, c'était de terminer. Donc, il y avait vraiment une fin de cycle. Puis c'est ça qui rendait ça encore plus spécial. T'sais. Puis, qu'est-ce qui était vraiment plaisant aussi, c'est de réaliser que dès que l'équipe nationale a été sélectionnée, c'était vraiment un groupe d'amis qui s'était rendu là après des années, comme certains avaient joué à la Coupe, d'autres n'avaient pas encore joué. Là, c'était vraiment le moment où tous les amis qui ont évolué dans ce sport-là depuis plus de 20 ans se regroupaient pour cette coupe. Donc, il y avait vraiment une accumulation d'émotions déjà, d'intention de vouloir performer ensemble, mais de passer un moment ensemble. T'sais. Fait qu'on savait qu'il y avait ça. L'affaire qu'on n'avait pas pu prévoir, c'est qu'il allait y avoir de l'adversité, évidemment, à la Coupe du Monde. Pas comme si c'était inévitable, mais dans le sens que les Canadiens ont toujours été les champions du monde, donc on avait une certaine confiance aussi par rapport à leur performance, puis ils ont très bien performé aussi, mais il y a eu de l'adversité. Puis ça a été quelque chose de vraiment nourrissant pour le film, parce que c'est dans l'adversité, évidemment, qu'on se ressemble et qu'on se retrouve. Et puis ça l'a permis aux gars de vraiment comme vivre des émotions fortes. Et ça, on a pu les mettre de l'avant à la caméra parce qu'ils nous avaient permis de rentrer dans leur cercle et tout. Et ça leur a fait ressortir cet aspect-là de leur amitié, la masculinité positive encore plus, autant dans le tournoi que les moments qu'on a passés avec eux individuels en dehors et avant le tournoi aussi. T'sais.
0: Puis quel dispositif ou code cinématographique tu utilises pour nous présenter cette équipe-là puis ses différents éléments, les différents joueurs? Autrement dit, tu sais, j'imagine qu'il n'y a pas nécessairement de moment où on prend à part un joueur puis en mode confessionnel comme dans un reportage. Tu fais comment est-ce que en écoutant le film on vient à la rencontre de ces jeunes-là?
1: Ben on a oui des entrevues quand même avec les joueurs en mode individuel, tu sais, par rapport à juste comme on a besoin d'un année qu'au début qu'ils nous expliquent un peu c'est quoi le sport, tu sais, et tout. Puis on a vécu des moments aussi avec eux en dehors du terrain. T'sais. Ça, c'est sûr que pour moi, c'était ça l'aspect qu'il fallait amener pour comme découvrir l'humain derrière le sport, t'sais, mais de découvrir ces gars-là ensemble en dehors du sport aussi. Puis ben évidemment, tu sais, si ils sont en dehors du sport, ils parlent juste de kinball. C'était ça leur c'est ça leur vie, tu sais, et tout. Fait que c'est beau à voir aussi, parce que des fois, on arrive dans une situation comme telle qu'on ne comprend pas exactement tous les termes, toutes les situations de quoi ils parlent, mais le fait de les sentir autant passionnés dans leurs discussions, dans leurs événements et tout, ça nous rapproche de leur réalité. Tu sais. Puis c'est ça l'observation aussi en tant que d'être objectif, puis de juste voir comment ok, c'est ça qu'ils vivent eux autres et tout. Puis ben on essaie de créer des situations aussi, de jouer un peu avec la caméra visuelle, pas des scènes de fiction, mais ben l'intro, oui, c'est une scène de fiction pour introduire quelque chose avec un texte à l'écran. J'ai décidé de faire comme une espèce de scène de fiction qui met l'emphase sur le ballon puis de rendre ça un peu plus épique pour vraiment que les gens se fassent comme une nouvelle image de c'est quoi le kinball. Puis après ça, ben il y a eu des petits moments, tu sais, moi je viens de la fiction. Puis j'avais toujours ce stress-là d'amener comme un peu de mise en scène dans du documentaire. On dirait que comme à l'école, on est très puriste sur cette idée-là de dire comme la caméra doit pas intervenir et tout. Tu sais, mais aujourd'hui, on évolue beaucoup dans la forme et tout. Puis pour moi, c'était juste de dire on ne défend pas ce que les gars feraient déjà. Tu sais. Puis par exemple, ben on a eu un moment où les gars ils devaient prendre des photos pour les envoyer en Corée Puis là, au début, mes autres prenaient leur petite caméra Kodak sur le mur du gymnase, tu sais. Puis j'étais comme, les gars, on va vous faire des vraies photos professionnelles, tu sais. On va vraiment faire un setup d'éclairage, on va prendre des photos, puis nous, on va filmer cette séance-là, tu sais.
0: Ouais.
1: Fait que comme ça, on leur offrait ce qu'ils avaient besoin, puis en même temps, nous, on obtenait ce qu'on voulait pour avoir une image plus éclatée, puis travaillée.
0: Je disais en ouverture d'émission, donc t'as notamment travaillé à la réalisation d'une web-série de plusieurs épisodes, là, ça dépasse la centaine, dans le cadre du défi Pierre Lavoie, donc défi sportif. Est-ce que t'as l'impression que cette expérience-là, pis c'était, j'imagine avec des jeunes, des petites capsules web, est-ce que t'en as tiré quelque chose que t'as utilisé dans le cadre de ce documentaire sportif-là où on était complètement ailleurs?
1: On était complètement ailleurs, ça je peux te l'avouer, ben, parce que le grand défi Pierre Lavoie, ça a été toute une expérience pour sa forme, juste parce que, comme tu dis, c'était plus de 100 épisodes. C'était 105 épisodes tournés dans 70 écoles primaires sur une période de 10 mois que je scénarisais aussi les épisodes. Et on tournait dans les écoles qui avaient jamais vu une caméra des fois de leur vie. Tu sais, des gens qui comme sont pas habitués avec des tournages. Donc, beaucoup d'adaptations, beaucoup de situations. Cette année-là a été... Ben, l'école, pour moi, de comme, on tourne, on avance, tu sais, puis on s'arrange avec ce qu'on a, t'sais.
0: Fait que t'as appris plus au niveau de l'efficacité de la logistique.
1: Ouais, faire beaucoup avec peu. Ça a été ça, surtout l'école, tu sais, parce que on était une petite équipe sur la route. Moi, je m'occupais beaucoup de gérer tout sur place avec les gens qui étaient là pour m'aider aux caméras puis au son. Mais sinon, mon bord, moi, j'étais beaucoup, ben, ça, j'avais l'aide de la production au bureau, mais vu qu'il y avait personne avec nous, ben, c'est ça, je me débrouillais. Puis ça a été vraiment du run and gun, mais, très très instructif pour la suite de ma carrière.
0: J'en doute pas. Je voulais t'entendre aussi sur ta vision de la place qu'occupe le documentaire dans l'écosystème cinématographique et culturel au Québec, parce que ben là c'est le moment de l'annoncer. Donc ton film sort en salle. La date, si je me trompe pas, c'est le 19 juin prochain.
1: 19 juin, 19h au Beaubien, ça va être la première montréalaise. En avant-première au cinéma Cartier la veille, et je vais être là aux deux présentations aussi pour faire un Q&A, répondre aux questions.
0: Donc voilà, ben l'invitation est lancée, bien entendu. Ton film a déjà joué aussi dans le cadre des Rendez-vous Québec Cinéma il y a quelques semaines. Et là, quand on se parlait pour préparer l'entrevue, on essayait de voir, OK, quand est-ce que c'est un bon moment pour se rencontrer, pour discuter du film, promouvoir le film. Puis tu m'as dit, ah, c'est ça, on sait pas combien de temps il va être en salle. C'est toujours un enjeu du cinéma québécois. Mais je pense que le documentaire est encore plus marginalisé dans la place qu'on lui offre dans nos salles. Qu'est-ce que t'en penses?
1: Ben c'est sûr que c'est ça, c'est surprenant, tu sais, d'entendre ça, puis de, en même temps non, tu sais, parce que on l'entend souvent cette répète là que les films québécois marchent pas autant que les autres et tout, puis le documentaire encore moins. Je sais pas qu'est-ce qui nous bloque autant là-dedans. Je me souviens, tu sais, d'avoir fait un cours à l'université sur le cinéma québécois, puis on avait le professeur expliquait comment on mettait des personnages, des situations dans des rôles, puis on était comme on y croit pas au Québec, c'est comme on un peu comme dans la même idée que le Kinball, que comme on a inventé ça ici puis on y croit pas puis on est pas assez de l'encourager, tu sais,
0: on n'est pas fiers de nos propres produits culturels.
1: Non, c'est ça, tu sais. Puis là, juste faire un aparté avec le Kinball, mais comme tu sais, en ce moment c'est en explosion de plus en plus ailleurs, t'sais, au Japon c'est rendu un sport étudié à l'université. Ici, malheureusement, c'est un peu en déclin, tu sais. Oui, il y a une remontée tranquillement, ça va puis ça fluctue, mais ça n'est plus le communauté qu'il y avait d'avant, t'sais. Bref, je me dis juste ça parce que faut pas attendre qu'on soit au bout du rouleau pour donner du jus, tu sais. Puis c'est un peu ça l'idée d'encourager du cinéma québécois. Puis pourquoi le documentaire en particulier, je sais pas, tu sais. Je pense que on est tellement évolué aussi dans un cinéma de divertissement, puis dans des trucs préfaits avec les algorithmes, qu'on s'habitue à des choses qu'on nous nourrit sans vraiment se poser la question de comme c'est vraiment ça qu'on veut, tu sais. Puis même dans certains financements qui sont faits par Netflix et tout, c'est qu'ils vont se fier aux algorithmes des gens, puis on va nourrir, continuer à nourrir ça. Fait qu'au final, c'est juste t'habituer à un nouveau système puis de découvrir des nouvelles choses. Puis il y en a plein de bons documentaires québécois, c'est ça l'affaire, tu sais. Puis il y en a plein de sortes différentes. C'est sûr de trouver un peu le fil qui nous rejoint aussi. Puis ben moi, ce film-là, c'est aussi un film que j'ai fait pour le public, puis un film qui est populaire, tu sais. C'est un film qui met un peu de joie dans ton cœur, puis tu ressors là un peu plus léger, je pense. Fait que ouais. Je le conseille.
0: Est-ce que tu penses que parfois il manque un peu d'audace ou de confiance de la part des diffuseurs, de certains diffuseurs ou certains distributeurs?
1: Ben, je pense que c'est sûr que c'est ça. Il y a une certaine peur aussi, tu sais, parce que on n'est pas un système où nos films font énormément de profit. En fait, peu de films font du profit au box-office, considérant les coûts que ça a mis et l'investissement qu'on a mis. Mais il faut, c'est ça, apprendre à comme diriger tranquillement, faire le saut. Tu sais, tout changement prend un certain inconfort au début, tu sais. Puis j'ai compris dans un sens, mais je pense que c'est aussi à eux, les diffuseurs, les distributeurs, de comme nous faire confiance aux cinéastes de la relève, les gens qui veulent vraiment faire des films qui sont différents, puis de créer un nouveau public qui va rester au long terme aussi, tu sais, au lieu de laisser tranquillement la place au cinéma qui d'ailleurs, puis qui n'est pas nécessairement le cinéma qu'on voudrait faire nous-mêmes.
0: Avant de te laisser, Miguel, je voulais aborder aussi un futur projet sur lequel tu planches. Il s'agit de Feu, basé sur un roman d'Ariane Lessard qui a été publié aux éditions La Mèche en 2018. Dans ta bio, le public d'artiste s'est annoncé que tu bosses là-dessus. Comment ça se passe? Puis à quand est-ce qu'on peut s'attendre à aller voir ça éventuellement?
1: Hey, ça, c'est une bonne question. Mais ça se passe pas bien. Pour vrai, tu sais, ça a été, c'est le premier projet de long métrage de fiction que je me suis embarqué. Puis, je le co-scénarise avec Ariane, justement. On est dans ce projet-là à deux. Puis, avec François Bonneau à la production depuis, qui est là avec nous depuis environ 5 ans. Déjà qu'on a commencé ce projet-là. C'est un long processus. On n'a pas fait ça non plus temps plein parce qu'évidemment, c'est ça la réalité des arts souvent. On travaille sur autre chose en même temps. Mais on avance tranquillement, puis je peux pas me jinxer sur quand est-ce que ça va sortir parce que on a encore le gros bout à faire qui va être de trouver le financement pour la production. Par contre, le scénario avance très très bien, on sent qu'on arrive à quelque chose de final bientôt, je pense, puis on est fiers de ce qu'on a fait. Je suis content d'avoir fait ce processus-là avec Ariane aussi, parce qu'à la base, ça, c'est un roman qui est très intime à elle, qui est aussi un roman féministe. Donc, il y avait cette portion-là aussi qu'on voulait s'assurer qu'il y ait une vision qui se continue du roman au film. Puis, ouais, je pense que ça a quand même changé du roman, le film, sans perdre l'âme en tant que tel, mais qui s'adaptait vraiment au format puis au médium du cinéma, là.
0: Et puis, peux-tu nous résumer un petit peu l'essence du livre en quelques mots?
1: Oui, mon Dieu. Ok. Ben en fait c'est ça, c'est un livre qui se passe dans un petit village rural au Québec où les secrets en fait dominent un peu l'énergie, la dynamique du village et tout le monde a un peu une façon de voir les choses. Puis le roman à la base c'est un roman choral où on suit différents personnages et principalement la famille Bailey qui est formée d'une mère qu'on ne sait plus vraiment elle est où, qu'est-ce qui est arrivé avec elle et ses deux filles. Qui une qui est un peu plus l'incarnation sauvage, un peu qui est un peu dans la
0: la rébellion.
1: Ben tu sais très comme elle se promène partout, elle va à droite, elle doit pas aller, c'est très comme intrépide, je dirais. Mm-hmm. Avec un bon caractère. Mais là je le vends un peu mal, je trouve là, en ce moment mon pitch est plus déformé vers le film maintenant, mais c'est ça, c'est vraiment sur en fait un soulèvement des femmes envers le patriarcat dans un village. Où elles sont oppressées puis qui sont prises en fait dans un système puis c'est dans un village intemporel qu'on essaie de construire ce film là pour laisser justement l'idée que c'est ça existe encore et ça peut être autour tu sais puis il suffit de regarder de porter attention.
0: Très chouette, ça donne envie en tout cas. Donc tu reviendras nous parler avec plaisir quand ce film-là approchera de son passage en festival et en salle. Merci beaucoup, Miguel Lambert, d'avoir été avec nous. Donc si vous nous avez écouté et que vous êtes curieux donc d'en découvrir plus sur ce sport local de chez nous et pourtant méconnu, et aussi pour aller à la rencontre donc d'une équipe qui joue le tout pour le tout, puis des humains qui portent avec passion ce sport un peu étrange. Bien, c'est l'amour du gros ballon à aller voir en salle dès le 19 juin, dans quelques jours. On le dit et on le répétera jamais assez, mais au Québec, pour encourager un film, c'est très important d'y aller dans les premiers jours de sa sortie, idéalement le premier week-end. C'est souvent ça qui fait que le film peut rester un peu plus longtemps en salle et donc vous donner la chance, si vous n'avez pas eu le temps d'y aller, de pouvoir y aller un peu plus tard. Merci, Miguel.
1: Et merci à toi, Guillaume. Merci beaucoup.
0: On s'en va en musique, restez à l'écoute et on poursuit avec une petite discussion avec mon collègue Romain Roche sur le festival Bleu Bleu qui se déroule la semaine prochaine à Carleton-sur-Mer en Gaspésie.

0: T'es également l'animateur de l'émission de mix Roche aux Platines, mm-hmm. qui vient tout juste de jouer d'ailleurs et qui précède et introduit les Sentinelles de l'Or à chaque mardi. Merci d'être là, Romain.
1: Ça me fait plaisir, ça me fait plaisir. C'est une belle opportunité que tu m'offres, surtout que c'est pour parler d'un festival que j'adore, Guillaume. Je pense c'est mon festival préféré ever au Québec. L'année dernière, c'est la première fois que j'ai été et j'ai été séduit dès mes premières heures dans ce festival-là.
0: Et voilà. Et donc, de quel festival s'agit-il? Il s'agit de Bleu Bleu, festival de musique et festival culturel qui a lieu à Carleton-sur-Mer, donc dans la baie des Chaleurs en Gaspésie.
1: Plus beau village du Québec.
0: Plus beau village du Québec, selon Romain, à chaque été, donc dans les environs de la Saint-Jean. Cette année, c'est du 18 au 21 juin, donc tu t'apprêtes à y aller. Tu quittes après demain matin à l'aube,
1: ouais,
0: parce qu'il y a quand même une bonne route là, pour se rendre quand on vient de Montréal.
1: Ouais. On part jeudi matin vers 5-6 heures du matin. Là, on a quand même, bon, je pense que Google Maps nous dit tout le temps que c'est 8 heures et demie, mais on fait pas one shot. On fait tout le temps un petit arrêt, soit autour de Trois Pistoles, soit autour de Kamouraska. Le bout le plus long, là, c'est vraiment une fois que tu traverses dans la Matapédia, genre t'arrives à Amqui, puis t'es genre 2h30 encore, puis t'es genre, mon Dieu, c'est sans fin. Mais ça vaut la peine. Ça vaut la peine, parce qu'une fois que t'arrives là-bas, c'est vraiment, vraiment, vraiment cool. C'est un festival que j'ai envie de te dire, que je vais dire de manière pas du tout péjorative, mais c'est un festival que tu vas pas là forcément pour la prog. Tu vois, la prog est cool, tu sais, c'est une prog de festival nice, mais moi, c'est un festival que je vais... les yeux fermés, je sais que je vais y aller, peu importe c'est quoi la prog, parce que le vibe, le cadre sont tellement enchanteurs, sont tellement uniques, je trouve que je suis comme, peu importe ça serait qui, les têtes d'affiche, je vais y aller, puis je sais que je vais avoir du fun, que je vais pouvoir profiter, que je vais pouvoir me reposer aussi, parce que c'est un festival qui est, puis ça, il y en a pas beaucoup des festivals qui ont cette qualité-là, c'est un festival qui est quand même reposant.
0: Ouais, parce que c'est ça, il faut mettre en contexte, donc évidemment, ça se passe sur le bord de l'eau, c'est en Gaspésie, et c'est un petit festival quand même, donc ce que tu
1: exact.
0: Nommes par rapport à la programmation...
1: 5 000 festivaliers peut-être pendant les 3-4 jours, fait que tu sais, t'es pas au festif où t'es submergé de gens, où tu fais trois pas, puis à chaque fois, il y a des gens que tu connais, small talk, tu sais, à Bleu-Bleu, on peut prendre notre temps, on peut avoir notre petite bulle quand on est dans un show, on peut se retirer... T'as pas une prog qui est hyper chargée, mettons, comme au festif où t'as tout le temps genre 3-4 spectacles en même temps, t'as tout le temps le faux mot de manquer un truc. Tu sais, à Bleu-Bleu, les concerts commencent généralement vers 13, 14, 15 heures. Pis t'as rarement deux concerts à la fois. Fait que tu sais, si tu décides de manquer un concert, ben, tu peux prendre ça de chill, tu peux te reposer. Fait que, somme toute, oui, tu fais un peu le party. Je vais en parler un peu, là. T'as des afters qui sont cool sur le bord de la plage et tout. Mais tu sais, le lendemain matin, t'es pas pressé de retomber dans le mood festival. T'sais, tu prends ça relax, tu vas à la plage, tu vas manger au Dixili. Tu prends ça smooth, puis c'est le fun. T'as quand même des belles têtes d'affiche à chaque année. Rapidement, cette année, la première soirée, le 18, ben, c'est évidemment Lou Adrien Cassidy. On ne peut pas y échapper. Le 19, je suis quand même curieux. Je sais pas. Au début, je pensais pas y aller, mais là, pour préparer cette chronique, je me suis penché sur le spectacle. C'est le spectacle L au pluriel, E-L-L-E-S, qui est un spectacle qui roule déjà pas mal au Québec. Il y a déjà plus de 100 représentations. Je pense qu'ils sont à la Place des Arts en novembre. Là, ils viennent à la Place des Arts. Ils ont déjà vendu plus de 25 000 billets au Québec. En gros, c'est un spectacle mis de l'avant par un trio soul jazz composé de Luce Dufault, Lulu Hughes et Kim Richardson, qui est mise en scène par Michel Poirier et avec Jean Garneau à la direction musicale. Donc ça a l'air d'un gros truc, tu sais, ça a l'air d'être des covers du classique soul jazz un peu funk des années 70-80. Je pense que ça va être cool. Puis le 20, qui est la dernière grosse soirée de Bleu Bleu, c'est leur spectacle, tu l'as dit, ça, normalement ça se tient tout le temps autour de la Saint-Jean. Là, c'est, je pense que c'est la première année où il n'y a pas la Saint-Jean pendant les jours du festival. Mais le 20, ils font quand même le spectacle de la fête nationale en partenariat avec Carleton-sur-Mer, la ville. C'est un spectacle gratuit. Puis là, c'est Gab Bouchard notamment. Fait que ça va être fun. Moi, mes shows préférés, ben, c'est sûr que je vais aller faire un tour au show des têtes d'affiche. Mais j'ai regardé rapidement la prog. Puis tu sais, justement, j'ai hâte de quoi. Moi, mon coup de cœur, c'est tous les shows qui ont lieu à la cabane à œufs d'or. Qu'est-ce que c'est, Guillaume, la cabane à œufs d'or?
0: Bonne question, j'espère que tu vas me le dire.
1: La cabane à œufs d'or, c'est vraiment un lieu idyllique. C'est deux, trois petits cabanons en bois qui est sur, un peu en retrait du village, tu sais, ben, en retrait dans le sens que c'est comme un peu sur la presqu'île, du bar à choix de Carleton. Fait que ça donne vraiment, tu sais, d'un côté, t'as le bar à choix, de l'autre côté, t'as la baie des Chaleurs. Fait que t'es un peu reculé du village. Et c'est deux, trois cabanes qui datent, en fait,

0: de l'âge d'or de la pêche commerciale du saumon dans la baie des Chaleurs. Mmh. C'est au patrimoine historique du Québec, si je ne m'abuse. Parce que, ben, à l'époque, faut savoir, au courant du 20e siècle, particulièrement autour des années 50, Carleton possédait l'exploitation de pêche commerciale au saumon la plus importante du Québec. Donc ça, c'était deux cabanons qui servaient notamment à saler le saumon, à réfrigérer les saumons, etc. Et donc là, ben bleu, tu sais, c'est très ancré dans le patrimoine aussi de la baie des Chaleurs, dans le patrimoine acadien, dans le patrimoine gaspésien. Donc ils mettent de l'avant ce patrimoine-là en faisant des shows à la cabane à œufs d'or. Donc c'est vraiment deux petits cabanons en bois entourés d'eau. Généralement, tu sais, les shows sont tout le temps autour de 18h, fait que le soleil commence tranquillement à se coucher. T'as tout le temps des petites brises d'air salin qui arrivent. C'est vraiment magique comme endroit. J'avais vu l'année dernière, si je me trompe pas, Lia Coury qui était là, qui avait fait un show solo. C'était tellement magique, tellement reposant. Tu te couches sur le sable, t'as même pas besoin de regarder le show, tu fais juste te coucher sur le sable, t'entends la musique, t'as les vagues qui te lèchent les doigts de pied. C'est parfait.
1: C'est tellement le fun, des petites salles. Moi, j'aime de plus en plus les petites salles, surtout quand il y a un concept comme ça, puis un contexte, là, un paysage ou un... C'est ça, c'est vraiment le fun. Puis je réalise, tu sais, moi d'ailleurs, j'étais censé t'accompagner cette année à Bleu Bleu. Malheureusement...
0: La plaie est encore ouverte.
1: Pour des raisons personnelles, je vais devoir m'absenter cette fois-ci, mais ça fait plusieurs années que ce festival-là m'intrigue. Principalement justement parce que c'est un festival qui semble respirer davantage, ouais, proposer des plus petites salles ou du moins des plus petites scènes, des plus petits publics en termes de nombre de personnes qui participent. Fait qu'un jour, j'irai. Mais c'est très inspirant, donc, ce dont tu me parles, ces petites cabanes-là. Moi, sinon, rapidement, là, des noms que j'ai retenus aussi, il va y avoir Bells Larson qui va être là.
0: Justement, la cabane à œufs d'or. J'ai très hâte d'aller voir
1: ça. Très approprié. Il y aura aussi Kinji 00,
0: un classique,
1: incontournable.
0: La soirée de la Saint-Jean, après il y a Bouchard.
1: Je suis curieux de voir s'il va avoir ajouté quelques cordes à son arc en termes d'inventaire de chansons, mais surtout en termes d'interprétation puis de livraison d'une performance, parce que bon, on s'entend, c'est un artiste très jeune qui a explosé de façon populaire sur les réseaux sociaux.
0: Sur une chanson en particulier.
1: Principalement sur une chanson, puis on a pu le voir dans beaucoup de contextes de festivals puis de spectacles dans les dernières années, la dernière année, surtout l'été passé. Je pense que c'est quelqu'un qui a des croûtes à manger, en toute sincérité.
0: Oui, oui.
1: Donc, j'ai hâte de voir si cet artiste-là va se développer, devenir plus polyvalent et tout ça. Fait que, en tout cas, tu me diras comment c'est ce spectacle.
0: Aussi, ça va être la première fois que je le vois en concert. Donc.
1: On a les Sœurs Boulay aussi.
0: Oui, avec Yvette Maginot.
1: Avec Yvette Maginot.
0: À l'église de Carleton. Il y a deux scènes de l'église à Carleton. Il y en a une, c'est l'église du village. J'avais vu Cédric Dain Lavoie l'année dernière. C'était très bien.
1: Wow, ouais.
0: Puis ils ont aussi, j'ai hâte. Ils l'avaient pas l'année dernière. C'est un retour cette année. Il y a des shows à l'église qui est au sommet de la montagne. J'ai oublié le nom de la montagne. Saint-Joseph, Saint-Grégoire. Je sais plus, c'est la montagne qui est juste à côté de Carleton. C'est genre 500-600 mètres d'altitude. Tu peux la monter en voiture, mais tu peux aussi la monter à pied. Puis sur le top de la montagne, il y a une église. Je pense qu'il y a déjà le pape qui est allé faire une messe là-bas et tout. Puis en haut, en haut de l'église, tu vois tout le village au pied de la montagne, puis la baie des Chaleurs, c'est incroyable. Puis là, ils vont refaire des shows aussi. Fait que ça aussi, j'ai hâte d'aller voir les shows qui vont être là.
1: Et en parlant de s'y rendre à pied, là, avant de, on va continuer là, au fil de ce segment là à nommer des artistes qu'on peut voir. Là, moi, rapidement, il y a Muoza et sa troupe que j'ai jamais eu la chance de voir en performance live, donc je serais très curieux. Mais on va poursuivre là à nommer des gens puis des performances qui ont lieu. Mais parlant donc de monter la montagne à pied, il y a plusieurs activités aussi qui sont proposées à Bleu Bleu au-delà des spectacles, dont par exemple des randonnées qui sont organisés. Ouais. Et ça fit toujours dans le côté un peu champêtre, gaspésien, justement le relax, chill du festival. Fait qu'il y a des randonnées, il y a des ateliers de cocktails qui vont être donnés, je suppose, sur le bord de l'eau, dans le village.
0: Il y a le marché d'artisans qui fait venir des artisans de partout à travers la Gaspésie. La dernière fois, j'ai acheté une espèce de mélange d'algues séchées qui devait avoir un petit goût de bacon. Le paquet a été ouvert une fois depuis un an. Fait que je peux pas vous dire que c'est un grand succès, mais au moins j'ai été intrigué. Ils vendent du miel à la Camerise, par contre, que j'avais acheté, qui était très bon. Il y a évidemment le traditionnel souper de moules frites, la première soirée, que j'ai très hâte.
1: Du yoga aussi.
0: Du yoga.
1: Et surtout,
0: mes
1: deux
0: activités préférées.
1: Très importantes qu'il faut nommer.
0: Mes deux activités préférées. Pour une première fois dans l'histoire de Bleu Bleu, il y a le tournoi de cribles intergénérationnel. Je peux te dire que je me suis pratiqué beaucoup dans les dernières semaines, dans les derniers mois. Je suis un fervent joueur de cribles. J'ai hâte d'aller là. Je pense que je vais me faire rincer par c'est organisé par le club des quinquagénaires de Carleton.
1: J'adore.
0: Je pense que je vais me faire rincer, mais je vais y aller puis je vais tout donner. Puis finalement, l'événement incontournable de la fin de semaine de Bleu Bleu, c'est le championnat amical de Bons-sur-Loup.
1: Eh oui.
0: Qu'on pourrait dire d'un championnat de ricochet. Là. Moi, j'appelais plus ça ricochet que Bons-sur-Loup. Donc, ça a lieu un après-midi. Généralement, ils essaient de regarder la température. Puis bon, ils déplacent selon l'après-midi qui est le plus clément pour faire des Bons-sur-Loup dans un contexte marin. Là, parce qu'on le fait sur la baie des Chaleurs. Fait que s'il y a plein de vagues, ben t'es bon, ils vont pas loin.
1: Donc avec des galets, là. Le but c'est galets, juste de compétitionner pour être la personne.
0: Les galets qui sont présélectionnés par l'équipe de Bleu Bleu.
1: Oh, fait ok, c'est rigoureux. Les jours avant,
0: là, ils se prennent avec un gros bucket sur la plage, là, ils prennent les galets les plus aptes à faire des bons. Puis là, bon, t'arrives là, tu donnes ton nom, tu t'inscris, faut que tu te donnes un surnom aussi. C'est très très très ludique. J'ai oublié le nom de l'animateur, mais c'est lui qui fait ça depuis le début et il est excessivement drôle. Et donc bon, on est peut-être une vingtaine. On est peut-être une vingtaine, une trentaine à commencer au début. Et là, c'est comme un peu la Ligue nationale de hockey, dans le sens que genre, on a chacun 3 lancers et c'est ton total sur les 3 lancers qui te permettent de te qualifier. Les 16 premiers sont qualifiés, puis après, c'est comme un mode playoff où genre, le 16e joue contre le premier, le 2e joue contre le 15e, jusqu'à temps qu'il reste une personne. Et Guillaume, on a beaucoup, beaucoup, on a un très gros poids à porter, mes amis et moi, cette année, parce que on est les champions en titre tournoi de Bons-sur-Loup de Carleton. C'est mon ami Thomas qui a gagné l'année dernière le tournoi.
1: Avec combien de bons au total?
0: C'était une performance inespérée parce que je pense qu'il s'est qualifié là au premier round. Il a fini 14e. Fait que là, il s'est pris contre le 3e. Là, il s'est battu. Puis finalement, il a gagné peut-être avec genre... je pense qu'il y a eu 35 bons au total sur son dernier round. On n'y croyait pas. Moi, j'y croyais pas, en tout cas. Je l'avais vu se pratiquer la journée d'avant. J'étais comme, ouf, je pense pas qu'on va gagner. J'ai dû le forcer à s'inscrire parce qu'il voulait pas. Il me disait, ah non, je vais me ridiculiser. J'étais comme, non, Thomas, on y va. Puis finalement, il a gagné. Puis le Grand Prix, c'est une passe pour l'année prochaine. Fait que nous, on a hérité de cette passe parce que Thomas est retourné habiter en France. Donc, il nous a cédé sa passe. Puis maintenant, bon, c'est...
1: Il faut défendre la legacy et la réputation de CISM.
0: Exact. On va devoir défendre ça. Puis, tu sais, je t'avais dit que, pour terminer, il y a un surnom qu'il faut donner quand tu arrives au tournoi de Bons-sur-Loup.
1: OK.
0: Thomas, il avait donné comme surnom Tom, pour Thomas, à Saumur.
1: Ah.
0: Pourquoi? Ben, évidemment, un clin d'œil à la Saumur, hein, qui est indissociable à tout ce qui est fruits de mer, pêche, mer.
1: Go, hein,
0: mais surtout, un clin d'œil à une légende locale. Mais pas une légende genre, une légende. Non, une personne qui a marqué l'histoire de Carleton, qui est le légendaire Dick Assommeur. D-I-C-K, trait d'union A, trait d'union Sommeur. Dick Assommeur, ça vend du rêve comme surnom.
1: Ouais.
0: De son vrai nom, Théodore Boudreau. Cherchez-moi le lien avec Dick Assommeur et Théodore Boudreau, qui est donc... puis là, tu te promènes dans Carleton, puis il y a souvent des inscriptions de genre « Ici était la maison du légendaire Dick Assommeur. Ici était genre le séchoir de poissons du légendaire Dick Assommeur. » Et ils disent tout le temps « Le légendaire Dick Assommeur. » C'est pas juste Dick Assommeur.
1: C'est une expression consacrée.
0: C'est tout le temps « Le légendaire Dick Assommeur. » Qui est donc un marin, pêcheur, conteur, très, très, très, très respecté dans la région, qui a été notamment connu pour sa stature imposante. Donc, il a marqué l'histoire de Carleton. Thomas a invoqué Dick Assommeur en se baptisant Thomas Assommeur. Et ça a été très, très, très, très gagnant. Il était même Thomas Assommeur était même un des préférés de la foule au tournoi de l'année dernière. Donc, je vais devoir gagner le tournoi, Guillaume, et trouver un aussi bon surnom.
1: Moi, je suggère Roche Assommeur, qui est littéralement, tu sais, le mélange entre cette legacy-là et ton nom de famille, qui d'ailleurs fait un très fort clin d'œil au fait de lancer des galets. Moi, je pense que, en tout cas, il y a de quoi à méditer. Laissons saumurer tout ça, puis tu me reviendras avec ton surnom. Donc oui, Bleu Bleu Festival qui est assez familial aussi, je pense, décontracté, puis c'est important aussi pour les organisatrices d'ouvrir le festival à la population locale pour éviter. Puis je pense que c'est une conscientisation qui existe de plus en plus dans les festivals de musique estivaux au Québec, là, tu sais, de que ce soit pas juste une foule de Montréalais et de gens de Québec qui débarquent
0: qui fait chier tout le village pendant une fin de semaine parce qu'ils sont tout le temps sur le party puis tout, puis là la petite famille est genre ben, on veut pas aller à la plage parce que c'est juste plein de Montréal et complètement sous.
1: Donc, plus l'événement est capable d'intégrer les deux, parce qu'évidemment, ouais. moi, quand je vais dans un festival, j'ai envie de faire la fête aussi, mais c'est important que ça se passe de façon respectueuse ouais. et que ce soit bien intégré. Puis d'ailleurs, j'écoutais, il y a quelques semaines, un épisode de La Boussole culturelle, oui. animé par Esther et Valérie ici sur nos ondes, les jeudis à 19h. Puis, elle rencontrait Lydia Kepinski avec qui elle discutait. Puis Lydia Kepinski a annoncé sur nos ondes que son festival préféré au Québec était Bleu Bleu. Et entre autres parce que à son spectacle qu'elle a donné là, je pense en 2024 si je me trompe pas, il y avait des mineurs qui pouvaient être là parce que c'était pas une salle de spectacle qui était aussi ouais. un bar et tout ça. Ouais. Puis elle trouvait ça très important qu'on puisse ouvrir l'espace là aux jeunes, en particulier dans les régions, pour que ces jeunes là se découvrent un amour de la culture puis aillent à la rencontre d'artistes. Fait que Bleu ouais. Bleu semble tout à fait propice pour ça.
0: Moi j'avais bien aimé ça justement dans cette optique-là. L'année dernière il y avait un plateau double de Petit Béliveau et Ariane Roy. Puis tu sais, j'ai été choqué parce que j'étais comme, c'est pas une crowd de Montréalais. C'était clairement des Gaspésiens, des Acadiens qui étaient venus, qui avaient fait la route parfois de loin, là, de Gaspé, parce que tu sais, Petit Béliveau, Ariane Roy ne viennent pas si souvent que ça en Gaspésie. Fait qu'il y avait des gens de New Richmond, même de Mont-Saint-Anne. Il y avait sûrement des gens de la péninsule acadienne du côté du Nouveau-Brunswick aussi qui s'étaient déplacés là pour ça.
1: Mais oui.
0: Puis là, de dire, ah, OK, genre, ces artistes-là vont plus loin que les petits hipsters montréalais. Puis ça, j'étais comme, ça m'a touché. Donc, j'invite nos auditeurs, auditrices à aller à cette 8e édition de Bleu Bleu.
1: Huitième,
0: si jamais il me reste une place dans le char pour l'aller, on peut vous lifter. Débrouillez-vous pour le retour.
1: Ouais, c'est ça. Ça, c'est un enjeu que j'ai vécu jusqu'à ce que finalement je puisse plus. Mais oui, puis il y a vraiment quelque chose de particulier là, en Gaspésie. Là, je veux pas fétichiser là, en bon Montréalais que je suis, mais la Gaspésie, c'est quand même un endroit particulier, tant au niveau du territoire que de la manière dont la culture y est accueillie. Mmh, tu sais, ouais. Ce que tu nommes là avec une espèce de foule très locale, très investie, ça me fait penser aux quelques fois où je suis allé à la Pointe-Sec à Mont-Louis, mmh. donc de l'autre côté, là, en Haute-Gaspésie. Mais il y a vraiment comme un amour profond de la culture en Gaspésie. Puis même s'il n'y a pas un public extrêmement nombreux, les gens se mobilisent beaucoup.
0: Ouais, tu sais,
1: je suis allé voir Radio par hasard en party d'Halloween, qui était aussi le party de fermeture mmh. de la Pointe-Sec pour l'hiver, et justement des jeunes complètement déguisé qui arrivait de Mont-Saint-Anne, Saint-Anne-des-Monts, ouais. pardon. Mont-Saint-Anne, c'est une montagne c'est... de ski à Québec, dans le coin de Québec. Mais donc, fait que c'est ça. Fait que la Gaspésie a ce pouvoir-là rassembleur. Fait que je vous invite là, à aller à Bleu Bleu, que ce soit pour cette 8e édition ou pour la 9e qu'on se souhaite, bien
0: ou
1: entendu.
0: Ou pour la 10e, la 11e. On leur en souhaite des sans fin. Moi, en tout cas, je vais être là encore pour une coupe d'édition, sûr et certain.
1: Un dernier mot là-dessus, un événement, un spectacle auquel tu as envie précisément de mobiliser les gens.
0: Ben, dernier mot, moi, l'année dernière, je suis tombé littéralement en amour avec Carleton. J'étais déjà allé une ou deux fois avant, mais là, de vraiment être là pendant une fin de semaine, je suis tombé en amour. Et ben, je suis d'un un point de ma vie où je vais devoir commencer bientôt une vraie carrière.
1: Franchement.
0: Et grâce à Bleu Bleu, pour vrai, je considère déménager à Carleton-sur-Mer.
1: C'est vraiment un beau petit
0: c'est
1: village.
0: Vraiment, tu sais, je trouve
1: ville.
0: Que l'équilibre est parfait en nature, centre urbain. T'as quand même une branche du cégep de Gaspésie-les-Îles qui est à Carleton. Donc, ça fait quand même un centre vivant. T'as évidemment le Naufrageur que oui, fait de la bonne bière, mais qui est aussi un centre un noyau culturel, tu sais, ça ramène des shows, ça fait
1: ouais,
0: de l'impro.
1: La microbrasserie locale, juste de l'autre côté de la rue principale ouais, qui fait face au fleuve. Et d'ailleurs, il y a des spectacles qui sont présentés là, non?
0: Ouais, il y a des shows, surtout en after. Tu sais, généralement, les after, il y a deux places, là, c'est au Naufrageur, l'année dernière, avec Zéla et Nna qui étaient là. Ou sinon, puis là, c'est peut-être le dernier truc, c'est sur la plage.
1: Oui, c'est ça. Parlons des afters avant de se
0: laisser. C'est les afters sur la plage. C'est un grand chapiteau qu'ils mettent sur la plage. Donc là, t'es vraiment les pieds dans le sable. Et ben, c'est des DJ sets, c'est des perfos. L'année dernière, j'ai vu Belly qui était là. Puis là, j'ai vu notamment le DJ set du 19, donc qui est du vendredi soir. Ça commence à 23h, ça finit à 6h du matin. C'est des DJ sets présentés par la SAT et Mutech, donc deux gages de qualité généralement en matière de DJ set. Donc j'ai bien hâte d'aller faire le party.
1: J'ai même vu d'ailleurs qu'il y a un DJ set spécial par Maxime Genois, le comédien.
0: Ouais. Fait que,
1: intéressant. Et oui, donc on peut quand même faire le party à Bleu Bleu, c'est ce que j'en déduis.
0: Ouais, ouais. Puis après, tu finis à 3h du matin, il faut que tu rentres à ton camping ou à ta maison, puis là, tu marches tout le bord de l'eau jusqu'à temps que tu arrives chez vous. C'est magique. Pour dégriser, ça aide.
1: Alors, ben voilà, Bleu-Bleu, festival gaspésien à Carleton-sur-Mer du 18 au 21 juin. Ça, c'est cette fin de semaine. On vous invite à y aller et à nous raconter vos anecdotes.
0: Écrivez-moi si vous voulez un lift.
1: Un lift pour l'aller seulement, par contre. Merci, Romain Roche, d'avoir été parmi nous au Sentinelle de l'Art. Et merci d'avoir été parmi nous à CISM également, puisque tu quittes tes fonctions dès demain.
0: C'était un plaisir. Je m'en vais pas bien loin, comme tu dis. Je garde Roche aux platines pour l'été. Et CISM pour le cœur, non, pour le cœur, pour la vie sur le cœur pour toujours.
1: Tatoué, virgule, ouais. et Roche aux platines, donc on vous invite aussi à écouter cette émission pour avoir beaucoup de beats brésiliens, mais des beats d'un peu partout dans le monde, mixés par Romain. C'est les mardis à 15h, juste avant les Sentinelles de l'Art. On s'en va en musique, restez à l'écoute.

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3: Vous êtes toujours à l'écoute des Sentinelles de l'art, toujours sur les ondes de CISM au 89,3 FM. Je suis toujours Guillaume Fauché. Et pour ce dernier segment de notre petite émission spécialement écourtée, on retrouve Amy Blackmore. Donc, bienvenue parmi nous, Amy.
4: Ah, merci. Je suis tellement contentée de là.
3: Merci d'être là. Je te présente rapidement. Donc, Amy, tu es chorégraphe, tu es aussi danseuse contemporaine. Et la raison pour laquelle on te reçoit aujourd'hui, c'est spécialement parce que tu es directrice générale et directrice artistique du Festival Fringe de Montréal-Saint-Ambroise.
4: Mm-hmm.
3: Donc, c'est un festival que je connais un petit peu. Je l'ai un peu fréquenté, notamment parce que j'ai un background en théâtre, mais je pense que c'est un festival qui est très connu dans un certain cercle, mais pas tant que ça du public général. Donc, aujourd'hui, on est là pour le faire découvrir, sachant que ce festival-là, bien qu'il ait commencé le 1er juin, s'échelonne jusqu'au 21, donc c'est encore en cours et je suis pas mal certain qu'il reste des billets pour plusieurs spectacles. Alors, c'est la 36e édition cette année du festival Fringe Montréal. En quelques mots, peux-tu nous mettre en contexte, nous expliquer qu'est-ce que c'est que le Festival Fringe ici à Montréal?
4: Ouais, ben le Festival Fringe, c'est non seulement un festival des arts de la scène indépendant de Montréal, mais c'est un mouvement artistique, c'est une communauté et c'est un rassemblement qu'on fait chaque juin, surtout dans le plateau Mont-Royal où on célèbre la danse, théâtre, musique, poésie, etc., humour, vraiment un peu de tout. C'est des spectacles intimes dans une vingtaine de salles et c'est surtout des spectacles abordables pour le public. On cherche et on voit un peu de tout au Fringe et c'est sûr, c'est ça qui est le petit secret. Moi, comme directrice artistique, c'est pas moi qui choisis les spectacles. On fait un tirage au sort pour la programmation. Fait que on sait un peu jamais qu'est-ce qu'on va voir dans le festival. C'est surtout un festival de bouche à l'oreille, avec un peu de tout pour tout le monde.
3: Ouais, c'est un festival qui mobilise la communauté artistique, certainement. Puis, c'est un festival très foisonnant. On en parlait avant d'entrer en onde. Donc, il y a énormément de spectacles qui sont présentés durant... D'ailleurs, c'est une longue période, quand même, 20 jours pour un festival. Mm-hmm. Quand on va sur le site, il y a toutes sortes de choses. Puis, le logo du Fringe, c'est une petite abeille aussi. C'est comme associé à ce monde-là. Donc, c'est vraiment comme, on dirait, un festival qui, c'est ça... buzz un peu partout, foisonne, construit sa ruche, si on veut.
4: Tellement.
3: Avant d'expliquer davantage là, à quoi s'attendre dans ce festival-là, j'aimerais qu'on parle du concept du Fringe en général, parce que c'est pas originaire de Montréal, n'est-ce pas?
4: Non, c'est ça. Fait que le premier Fringe au monde était en Édimbourg. Et c'est une histoire assez intéressante. Ça a été fondé en 1947, juste après la Deuxième Guerre mondiale. Les intérêts dans... Europe voulait organiser un événement pour améliorer le moral du peuple. Donc, ils ont choisi la ville de Édimbourg pour un festival qui s'appelait le Festival d'Édimbourg. Par contre, quand le festival a déroulé, ils ont oublié d'inviter des artistes locaux. Fait que ces artistes-là, il y avait 8 compagnies de théâtre qui ont décidé, hey, nous on veut participer. Fait que nous on va faire nos shows au même temps, à la marge du Festival d'Édimbourg. Et après quelques années de suite de ce genre de modèle de festival à la marge du Fringe, du Festival d'Édimbourg, c'était un journaliste qui a comme baptisé le mouvement en disant c'est un festival on the fringe of, sur la marge de Édimbourg. Mm-hmm. Et c'est là qu'on trouve le mot fringe. Et c'est là que le mouvement a été fondé et commencé.
3: Très cohérent d'ailleurs de discuter de ce festival-là à CISM, puisque évidemment vous connaissez notre surnom ou notre slogan de dire que CISM, on est la marge. Donc effectivement, fait que c'est un festival qui donne la voix à des gens qui sont pas nécessairement professionnels, qui sont pas nécessairement connus du grand public ou de même des institutions artistiques en place. Et donc c'est la place pour tout le monde vraiment de pouvoir se prêter au jeu. Et souvent c'est des work in progress aussi.
4: Oui, souvent. Et honnêtement, pour moi, ça, c'est une des choses les plus importantes au Fringe. L'idée que n'importe qui peut faire n'importe quoi sur la scène. Honnêtement, il y a des artistes professionnels qui font des laboratoires, mais on en voit aussi des artistes de la relève qui prend leur premier pas sur la scène. Encore un mélange de tout. Moi, je dis à tout le monde a un spectacle Fringe dans leur cœur. Alors, même toi, tu peux faire un spectacle l'année prochaine si tu veux.
3: Mm-hmm. Et c'est un peu ça, donc, la mission, le mandat du Festival Fringe, d'offrir un espace et un écosystème pour n'importe quel artiste qui a envie de s'exprimer sur scène. Principalement dans des arts de la scène, justement, des arts performatifs, mais on y reviendra un peu plus tard. Il y a d'autres options aussi.
4: 100%.
3: Revenons donc à cette édition montréalaise du Fringe qui célèbre ses 36 ans cette année. C'est quoi l'historique de comment ça a été fondé, puis comment le festival a évolué puis s'est intégré dans la vie culturelle montréalaise?
4: Ouais, ben ça a été fondé en 1991 par deux étudiants de McGill. Et les premières éditions étaient à McGill sur leur campus. Mais ça est venu dans le plateau Mont-Royal après quelques années et c'est là qu'on est depuis. Ça a surtout commencé comme un festival pour les artistes théâtrales anglophones de Montréal. Mais après des années, ça a évolué beaucoup. Et maintenant, on voit vraiment, c'est l'événement culturel que je pense reflète le plus la culture montréalais. On voit un peu de tout. On voit, comme je disais, c'est pluridisciplinaire. Au Canada, la majorité des fringes sont théâtrales. Nous, c'est vraiment danse, musique, etc. Et aussi, c'est le seul fringe bilingue au Canada. Je suis très fière de ça pour vraiment promouvoir les artistes francophones de Montréal et de partout au Québec. Ça fait une grande partie de notre mandat.
3: Ouais, tout à fait. Puis, ce festival-là, tu dis, il y en a plusieurs au Canada. Donc, il y a vraiment le festival Fringe initial à Édimbourg a fait des petits. Donc, depuis le milieu du 20e siècle, le modèle a été repris un peu partout dans le monde.
4: Vraiment. Fait que maintenant, il y a presque 300 festivals Fringe au monde. C'est le plus grand mouvement artistique au monde en ce moment. Et à Montréal, on est le premier Fringe au Canada du circuit de l'été. Fait qu'il y a beaucoup d'artistes qui viennent de l'international ou d'un peu partout au Canada qui vont commencer ici à Montréal et qui vont terminer leur tournée à Vancouver en septembre. Fait que c'est très intéressant comme concept. Et le fait aussi que dans les salles, c'est pas des grandes salles, c'est des petites salles avec des moments intimes avec l'artiste. C'est ça que j'adore surtout.
3: Célébrons les petites salles. Moi, j'avoue, là, pour des spectacles de musique puis de théâtre, souvent, je privilégie, j'aime beaucoup mieux des petites salles. On est tellement plus proche de l'artiste, de l'œuvre qu'on nous présente. Souvent, ça crée des expériences plus marquantes. En ce qui me concerne, je voulais rapidement aussi couvrir le nom du Fringe Montréal, puisqu'il est long quand même. Je l'ai nommé en te présentant tout à l'heure. C'est le festival, la version française, c'est le Festival Fringe de Montréal Saint-Ambroise. Donc, pourquoi l'inclusion de Saint-Ambroise?
4: Ben, Saint-Ambroise, c'est le brasserie McCausland qu'on est avec depuis le début. On est le même âge que la brasserie. Et c'était Peter McCausland qui est le fondateur de Saint-Ambroise, qui a vraiment aidé le festival dans les premières années avec son philanthropie et surtout avec leur commandite continuelle depuis très, très longtemps. Fait que ça fait une grande partie de la communauté Fringe.
3: Parlons donc de ce qui distingue notre Festival Fringe ici à Montréal des autres Canadiens ou des autres Festival Fringe dans le monde, notamment t'as nommé la pluridisciplinarité, le fait que c'est pas que axé sur le théâtre, mais au-delà de ça, apprenons à le connaître un petit peu. Donc, quels sont les lieux et ces petites salles justement qui définissent le Festival Fringe? Il y a des lieux extérieurs aussi en début de festival. Mm-hmm. Peux-tu nous parler d'un peu tout ça?
4: Oui, totalement. Ben, je peux dire juste vite fait, le fait que c'est pluri pour moi, c'est tellement intéressant. À Montréal, il y a vraiment des bons mouvements de danse burlesque, de drag, de clown, et on voit un peu de tout. Les salles intimes et petits, on a le Petit Campus, le Théâtre Sainte-Catherine, Théâtre La Comédie de Montréal, mais on a aussi des places comme Mission Santa-Cruz, qui est un hall qu'on transforme en théâtre. Ça me fascine, de trouver un lieu, puis le transformer en théâtre, pourquoi pas? Surtout, on est un peu dans une pénurie de théâtre, on peut dire. Il y a moins de théâtre qu'avant, petit, fait que ça nous aide vraiment à aller dans des places intéressantes. Comme cette année spécialement, on est dans le restaurant Centropole Roulant, à l'arrière, dans le petit terrasse pour un spectacle d'enfants.
3: Très chouette. Puis effectivement, moi, les spectacles que j'ai vus au Fringe, souvent, c'était comme dans des bâtiments où, qui sont des studios ou des entrepôts, des studios d'artistes, des endroits où on aurait pu ne pas se douter qu'il y avait des spectacles. Donc, vous investissez toutes sortes de lieux. C'est très chouette. En ce qui concerne le statut de Fringe, est-ce que c'est un organisme? C'est quoi son statut? Puis où est-ce que le Fringe va chercher des sous et du financement au-delà de Saint-Ambroise là, pour assurer sa pérennité?
4: Oui, c'est une bonne question. Nous, on est un organisme sans but lucratif. Et je peux dire honnêtement que depuis très, très longtemps, on est sous-financé. c'est sûr. Fait que, bref, on a 25 salles, on travaille avec 500 artistes. Cette année, il y a 110 spectacles différents à l'intérieur, avec plus que 700 représentations. C'est beaucoup. Et le festival a beaucoup plus d'ampleur dans les années récentes et ça a grandi et grandi. On fait aussi beaucoup d'accompagnement avec les artistes avant le festival. Et ça, c'est clé. Surtout avec les artistes la relève. Comme je disais, avec leur premier pas, on les aide avec la production, le marketing, la billetterie, etc. Mais j'ai des bonnes nouvelles. Récemment, la Ville de Montréal a doublé leur financement du Fringe, le Conseil des arts et lettres du Québec également, et j'attends des réponses des autres subventionnaires. Je pense le mouvement Fringe est presque prêt à comme faire un petit takeover de Montréal, parce que maintenant qu'on est un festival de 36 ans, on comprend vraiment c'est quoi les retombées de carrière, les retombées économiques, etc. Même moi, j'ai commencé au Fringe quand j'avais 17 ans comme bénévole et comme artiste. Ça m'a touchée personnellement dans ma vie. Je suis là depuis très longtemps. Mais aussi, je vois comment ça peut affecter un artiste d'avoir l'opportunité, la chance de se présenter et aussi la possibilité de faire la rencontre artistes et public. Parce que l'autre fait important à dire, les billets sont très abordables.
3: Oui, puis effectivement, après 36 ans, clairement, vous avez beaucoup d'expérience et vous êtes bien intégré dans la vie montréalaise. D'ailleurs, tu disais tout à l'heure que le festival Fringe est diffusé sur des lieux extérieurs en collaboration avec le festival Mural.
4: Oui.
3: Donc, beaucoup de mains qui se serrent, beaucoup d'interactions.
4: Ah, oh, ça prend un village.
3: Voilà. C'est très, très inspirant. Ben, c'est à la lumière. C'est représentatif, en fait, de cette identité-là, un peu communautaire, du Fringe Festival. Je voulais aborder une question, parce que c'est Émalie Ruet, une chroniqueuse récurrente ici à l'émission au Sentinelle, qui m'a donné ton contact parce que vous vous connaissez, les deux, vous êtes issus du milieu de la danse, entre autres. Et elle me disait qu'un de tes chevals de bataille, c'est de défaire un peu une espèce de clivage qui existe encore à ce jour au sein du Fringe, mais surtout de l'industrie théâtrale globale, entre justement le monde anglophone et le monde francophone. Il y a des projets qui existent là pour essayer de faire tendre des perches. Le Center Theatre essaie souvent de faire des collaborations et tout ça, mais c'est quand même deux écosystèmes qui évoluent un peu en vase clos. Et elle me disait qu'il y a une perception différente du Fringe de façon générale entre les artistes francophones et anglophones. J'aimerais t'entendre un petit peu là-dessus.
4: Ouais, ben je pense pour les artistes anglophones de Montréal, surtout, le Fringe, c'est comme la seule place. il y a moins de théâtre anglophone à Montréal et même nous, on a fermé notre lieu, le Théâtre Mainline, l'année passée, à la fin du juin. On cherche un nouveau lieu à suivre. Mais il y a vraiment pas beaucoup de place pour les artistes en théâtre et en danse anglophone. Et c'est un peu pour ça que le festival a été fondé. Je parlais avec quelqu'un au sujet récemment qui me disait que English theater was dying à Montréal dans le temps. Maintenant, je pense que c'est plus le cas. Par contre, le monde a quand même besoin d'une place pour faire comme j'ai dit, leur premier pas. Les artistes francophones, on voit souvent, c'est des récents gradués. Il y a beaucoup de grandes productions, surtout du monde Théâtre Lionel Groulx, etc., qui fait des spectacles. Mais c'est aussi un place, comme je disais, pour faire un laboratoire. Mm-hmm. On voit dans la programmation, je pense que c'est 85% des spectacles au festival sont des premières mondial et plusieurs spectacles vont gagner des prix à la fin du festival avec nos prix Frankie qui est un système de prix qu'on donne avec plusieurs partenaires à Montréal qui aide les artistes à continuer à promouvoir leur travail, aller plus loin et peut-être se représenter encore.
3: Ouais, ben effectivement, moi quand je suis allé, c'était surtout pour encourager des collègues à moi pendant que j'étais aux études en théâtre ou suite à ma graduation. Fait qu'on voit que c'est deux écosystèmes qui existent de façon peut-être un peu différente, mais qui, heureusement, se parlent et que au sein du Fringe, puis ça devient un lieu de rencontre.
4: C'est tellement un lieu de rencontre et l'idée que c'est la majorité de nos salles sont proches du boulevard Saint-Laurent. The Main, et la ligne.
3: Cette fameuse ligne, hein? Ouais.
4: Cette fameuse ligne, que honnêtement, je pense que ça existe un peu moins, cette ligne. Mais on voit vraiment, ça devient un point de rencontre. Et les artistes francophones vont voir des spectacles, des artistes anglophones, vice-versa. Et même chose avec le public. Le public peut prendre des risques sur un spectacle qu'ils vont peut-être pas comprendre ou qu'ils vont comprendre moins parce que c'est cheap, c'est facile. Moi-même, j'ai allé voir un spectacle de Olivier Artaud au début de sa carrière, Le Monstre, au Fringe, à Théâtre La Chapelle. J'ai comme rien compris parce que c'était trop vite. C'était avant que je... Moi, je suis anglophone. Vous m'entendez? Mais c'était avant que j'ai amélioré mon français. 90 minutes de « wow ». Et là, j'étais comme convaincue. J'étais comme, bon, non, c'est là au Fringe que ouais. Je vais vraiment rencontrer les autres
3: artistes. Puis on n'est pas obligé toujours de tout comprendre, surtout pas le texte dans les arts vivants pour quand même recevoir une expérience 100%. Marquante, certainement. Parlons justement là, de la programmation. Parce oui. que, on l'a dit, c'est une programmation foisonnante. Il y a tellement de choses. Il y a combien de spectacles différents sont présentés cette
4: 110.
3: Année? 110 en 20 jours dans le cadre d'un festival. C'est quand même très, très rare qu'on voit un festival aussi pacte ou s'y remplit de contenu. Donc, comment est-ce qu'on s'y retrouve? Là, évidemment, là, à ce jour, aujourd'hui, le 16 juin, il en reste moins qu'il en restait puisqu'il reste donc 5 jours au festival, c'est-à-dire. Mais donc, comment on s'y retrouve? Comment on fait des choix? Comment on arrive à trouver un spectacle qui va nous parler dans une programmation aussi vaste?
4: Ouais, ben même ce soir, il va y avoir 65 représentations. Fait qu'il y a toujours beaucoup à choisir. Moi, je dis au monde, la meilleure chose à faire, c'est d'acheter un pass à trois, OK? D'aller regarder dans la programmation, chercher quelque chose que tu sais 100% tu vas aider. Si tu es un fan de la danse contemporaine, allez voir ça en premier. Deuxièmement, quand tu es en ligne, demande à quelqu'un, « Hey, c'est quoi qui est bon au Fringe cette année? » Le monde aime ça, jaser des shows au Fringe. Ça s'appelle le Fringe Buzz. Tout le monde a la piqûre Fringe. Fait que demandez à quelqu'un pour une recommandation.
3: Quand tu fais la file d'attente là, pour rentrer au théâtre après ouais. ton premier, ouais. tu demandes un conseil. C'est très organique, c'est très bien ça. Donc, tu ouais. demandes conseil aux gens entre toi. Hey, qu'est-ce que je devrais aller voir? Et allez-vous voir autre chose?
4: 100% et c'est très naturel. Ça arrive à chaque line-up. Fait que je vous conseille vraiment de faire ça. Troisièmement, honnêtement, choisissez quelque chose seulement par hasard.
3: Ouais.
4: Allez prendre un risque sur quelque chose. Mais l'autre façon de le faire, venir sur site, prenez un programme. Il y a des catégories de spectacles. Moi, j'ai plein de spectacles à vous conseiller. Personnellement, j'ai très hâte à voir Femme Fatale. C'est un spectacle de drag un peu expérimental. Il y a aussi Ballet des Ombres. C'est l'animation sur sable. Fait que c'est un peu comme la danse sur sable avec la projection.
3: Wow, intéressant. Ouais, ben j'aime beaucoup ta recommandation. Un truc qu'on sait qu'on va aimer, ouais. un truc qui est issu du bouche à oreille et un truc complètement au hasard ou encore mieux, un truc qu'on pense qu'on va pas aimer peut-être ou qui va nous déstabiliser. Moi, je trouve que c'est génial ça aussi de se mettre, entre guillemets, en danger. Mm-hmm. OK, fait que c'est une programmation explosive. Donc, allez-y, 65 représentations juste ce soir. Donc, voilà, il en reste certainement pour tous les goûts jusqu'au 21 juin. On va devoir bientôt se laisser, Amy, mais avant, j'aimerais qu'on parle des modalités pour appliquer et pour porter un spectacle à la vie au Fringe. Là, évidemment, le spectacle tranquillement, le festival tranquillement tire à sa fin cette année. Mm-hmm. Mais pour l'année prochaine, j'imagine qu'il faut se prendre à l'avance quand même. Et tu as parlé d'un tirage. Donc, peux-tu démêler ça avec nous? Comment on s'implique au Fringe? Comment on s'outille bien pour réaliser un spectacle au Fringe Festival?
4: Ouais, c'est une bonne question. Fait que nous, on va avoir de l'information sur notre site web, qui est le montrealfringe.ca, en août. C'est là que les applications sont ouvertes. Et comme je disais, n'importe qui peut appliquer pour être dans le festival. Fait qu'on paye un petit frais, c'est à vous à choisir le prix pour être dans notre tirage. Tout le monde qui applique vont être divisés dans 4 catégories. Fait qu'on a Québécois, Français, Québécois, Anglais. On s'entend, il y a comme un mix entre les deux. et après ça, et ça, c'est 40-40. 10% spectacle à l'international, 10% spectacle national. Après, l'application est finie. Nous, on fait le grand tirage au sort public en novembre où on fait la pige. Et tout le monde qui sont choisis reçoivent 6 ou 7 représentations, reçoivent leur salle, de l'accompagnement de production, marketing, etc. Pas artistique, c'est très important, on s'implique pas à ça.
3: Donc, les gens sont autonomes au niveau de leur propre direction artistique, mise en scène, chorégraphie, tout ça. Il n'y a pas de coach, il n'y a pas d'encadrement.
4: Exactement. Okay. Ils reçoivent leur salle et un technicien de salle. Et nous, on fait du marketing de tout le festival et la billetterie en même temps. Les artistes payent un frais pour être dans le festival. C'est environ 600 $. Par contre, à la fin, c'est eux qui reçoivent 100% de leur billetterie.
3: Donc, pour réussir à faire un spectacle avec un, s'en sortir sans perdre d'argent, ouais, il faut quand même faire beaucoup de mobilisation, vous aider à la promotion. Mais la formule qui est préconisée pour s'en sortir avec peut-être quelques sous, ouais, c'est vraiment justement le bouche à oreille, puis inviter les gens à se mobiliser puis à se pointer en grand nombre aux différentes représentations.
4: Et d'être présent au festival. On voit toujours, c'est les artistes qui sont présents,
3: ouais,
4: qui sont sur le terrain, qui rencontrent le monde. Mais aussi, des fois, le monde font le Fringe, pas pour l'argent, juste pour le faire. Ça dépend.
3: Tout à fait. OK, donc, si c'est ça. Donc, les gens, est-ce qu'ils décident du prix du billet ou le prix du billet est fixe par le Fringe?
4: C'est les artistes qui choisissent leur prix de billet. C'est de 15 $ et moins. Nous, on paye les taxes au gouvernement, fait que c'est ajouté par-dessus. Mais c'est à eux à choisir et à eux à recevoir.
3: OK, donc les gens sont vraiment très indépendants dans leur modèle d'affaires, dans leur manière dont ils veulent créer ce spectacle-là. Mais quand vous allouez des salles, j'imagine que vous ne faites pas au hasard, donc j'imagine qu'il faut partager à l'organisation du festival, quand on pitch le projet, les besoins techniques, les besoins de coulisses, par exemple.
4: Ouais, fait qu'au début, il n'y a pas de pitch. C'est vraiment ton nom de compagnie.
3: Okay.
4: On fait le tirage, tu es choisi. Tu payes le frais, tu viens à notre session d'orientation en décembre et c'est en janvier que je reçois toute l'information technique avec un peu de pitch de chaque compagnie. Et c'est là que c'est vraiment un grand casse-tête, honnêtement, que je lis chaque fiche technique et je choisis la salle pour chaque compagnie. Il faut savoir aussi que au Fringe, vous partagez un salle avec mm-hmm. une dizaine de compagnies.
3: Oui, puis est-ce qu'il y a autant de représentations? Évidemment, il faut alterner. Puis dans une même soirée, il peut y avoir 3 représentations de spectacles différents dans une même salle.
4: Totalement. Fait que souvent, on préfère que les spectacles soient moins d'exigences techniques, on peut dire. Il n'y a pas un grand montage à faire avant chaque spectacle parce que entre les spectacles, c'est seulement 45 minutes.
3: De
4: battement,
3: oui.
4: Vite.
3: OK, parfait. Ben, en tout cas, c'est super. Puis juste pour terminer, là, comme pour être choisi au Fringe, il faut avoir la chance de gagner un tirage.
4: Ouais.
3: Vous retenez environ, t'as dit quoi tantôt, 100 quelques spectacles mm-hmm. différents, 100 quelques compagnies lors du tirage. Combien de personnes appliquent environ à chaque année?
4: L'année passée, c'était un record. C'était 350 applications et on a choisi 100.
3: OK. Donc, prenez-vous à l'avance.
4: Ouais.
3: Le Fringe finit fin juin. Si vous savez déjà que l'année prochaine, vous aimeriez bâtir un spectacle, explorer, faire une version de travail ou quoi que ce soit, il faut appliquer en août de cette année, 2026.
4: Moi, je dirais oui, parce que l'autre chose à savoir aussi, c'est que quand on va ouvrir les inscriptions en août, les premières compagnies à appliquer vont être choisies automatiquement.
3: Il y en a combien?
4: Une quinzaine.
3: OK. Donc, c'est une vraie de vraie course. Mm-hmm. Alors, si vous avez vraiment envie, dès que... Ben, suivez les réseaux du Fringe Festival, je suggère. Et aussitôt qu'on a l'information sur l'ouverture des pitchs, ben pas des pitchs, mais des appels à projets, finalement, allez-y, les 15 premières compagnies sont acceptées automatiquement. Sinon, il faut avoir la chance d'être sélectionné. En tout cas, moi, ça me donne envie, certainement. Donc, c'est là-dessus qu'on va se laisser. Mais merci beaucoup d'être venu de passage en studio. Amy Blackmore, donc directrice générale et artistique du Festival Fringe Montréal Saint-Ambroise. On te souhaite une belle fin de festival et si vous nous avez écouté, j'espère que vous allez avoir le fameux buzz, la piqûre du Fringe. Allez-y, plongez, découvrez quelque chose aussi étrange ou inconnu ou weird ce soit pour vous. Je pense que c'est vraiment un festival qui fait un bel écho au Festival Transamérique d'ailleurs, dont on a parlé beaucoup dans les dernières semaines à l'émission. Donc si ça vous parlait, certainement vous allez retrouver quelques petits atomes crochus au Fringe Festival. C'est là-dessus qu'on va se laisser pour aujourd'hui, cet épisode spécial des Sentinelles de l'Art, un peu réduit parce que je suis normalement, si la météo le permet, dans un barbecue avec mes collègues de la radio présentement au moment où vous m'écoutez. On va se laisser avec une belle grosse playlist musicale pour terminer l'émission. Ça va être des chansons d'artistes qui sont pour la plupart des artistes qui se sont présentés ou qui vont se performer au Franco de cette année. Donc, laissez-vous porter par ça. Ça aussi, c'est un événement qui se déroule encore. Alors, allez-y, manquez pas ça. Profitez des spectacles, en particulier les spectacles gratuits sur la place des festivals. Et on se retrouve mardi prochain pour un autre épisode des Sentinelles de l'Art.
5: OK.

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Bonsoir tout le monde, bienvenue au palmarès de CISM. Nous sommes mardi 16 juin. Vous êtes avec Jean Arouzi au micro pour la prochaine heure. Plein de musique, plein de nouveautés, tout ce qui nous fait triper ici à la station, tout ce qui est bon, ça se passe là. Et je commence avec deux chansons francophones de suite, une à la suite de l'autre. On va commencer avec Tatiana Jane avec la chanson Brutal featuring K de Prodigy. Ça, c'est numéro 23 du Franco. Et au numéro 8, juste après, on va écouter Super Plage avec Pool Party et featuring Virginie B. Bienvenue au palmarès.

On vient d'entendre Pool Party de Superplage avec Virginie B. Juste avant, on avait Brutal de Tatiana Jane. Vous êtes au palmarès de CISM avec Jean Arrosi au micro. Avant de poursuivre, juste un petit mot pour vous dire que les Francofolies se poursuivent ce soir. Donc, si vous voulez voir quelque chose de cool ce soir, rendez-vous aux Francofolies. Il y a des bons shows. En fait, il y en a deux. Ce soir, Ino Casablanca avec Lin Lin. Ça se passe au Club Soda à 20h. Et sinon, il y a aussi Lou Adrian Cassidy qui est encore là parce qu'elle fait une supplémentaire. Ça se passe à 21h30 au Foufoune électrique. Donc ça, faut pas manquer ça non plus. Deux excellents choix ce soir. Donc choisissez votre camp. C'est l'un ou l'autre. Ils sont là ce soir. Il y a que deux shows aux Francofolies ce soir, mais ça revient demain avec la prog complète. Donc il y aura des shows extérieurs gratuits dehors, notamment Gab Bouchard demain. Et il y aura sûrement, si je me rappelle bien, oui, il y a Virginie, il y a Catherine Leduc aussi demain. Et la bottine surveillante même sera là demain. Donc, beaucoup de choses cool qui se passent au Franco cette semaine. Mais ce soir, je le répète, il n'y a que deux concerts. Ça se passe à l'intérieur, donc dans des salles. Ino Casablanca et Lou Adrian Cassidy ce soir. Donc, parlant de ça, parlant de Ino Casablanca, on va aller écouter un extrait de sa première partie, Lin Lin, qui se retrouve au palmarès Franco. Elle est au numéro 17 avec la chanson « Black ». On revient tout de suite après. Voici Lin Lin au palmarès CISM.

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1: On vient d'entendre Lin Lin avec la chanson Black au palmarès de CISM et elle sera d'ailleurs en show ce soir. Elle va ouvrir pour Ino Casablanca au Francofolie. On poursuit maintenant le palmarès CISM avec des albums anglophones. On va aller du côté du numéro 7 et du numéro 8 du palmarès CISM. Numéro 7, c'est le band, c'est le trio hip-hop irlandais Kneecap avec l'album Fenian. En tout cas, c'est un band, j'adore le son de ce band-là, c'est très engagé, fait que c'est vraiment intéressant du côté des paroles. Déjà, leur nom, c'est un dérivé d'un mouvement de, c'est des attaques qui ont eu lieu par les groupes paramilitaires irlandais. Le terme Kneecap vient de là. C'est un band, comme je disais, de Belfast. Ils font de la très bonne musique. Leur album Fenian, j'ai vraiment beaucoup aimé ça cette année. Donc, je vous invite à écouter une de leurs chansons. Je vais vous faire entendre la chanson Liar's Tale. Donc ça se trouve au numéro 7 du palmarès anglophone. Et juste après, on va entendre la tune Molly de Eka Vandal. J'aime dire que j'ai connu Eka Vandal avant qu'elle explose en ce moment. Je l'ai découvert avec son premier album qui est sorti en 2017. Mais dans ce temps-là, ça n'a pas percé, ça n'a pas pogné. J'en ai parlé à 2-3 personnes qui ont trippé aussi. Mais après ça, ça s'est perdu. Je ne savais même pas qu'elle serait de retour 9 ans plus tard. Elle est là cette année avec son album « Looking for People to Unfollow ». Eka Vandal, c'est une artiste qui est née en Afrique du Sud, mais et maintenant elle réside en Australie. Elle fait du hip-hop, punk rock alternatif. C'est vraiment super intéressant ce qu'elle fait. Je suis content qu'elle pogne enfin. Elle était à Coachella récemment. C'était incroyable. Donc, vous allez pouvoir écouter ça au palmarès anglo de CISM. Donc, on va y aller avec un doublé. On va écouter Kneecap au numéro 7 avec la chanson Liar's Tale, suivie de Eka Vandal, qui est au numéro 8. Et ça va être la chanson Molly. On est au palmarès du mardi soir de CISM.

On vient d'entendre la chanson Molly de Eka Vandal et juste avant c'était Liar's Tale du groupe Kneecap. On est au palmarès de CISM, ça c'était du côté anglo. On retourne maintenant du côté franco. Je vais vous faire jouer 3 tunes parmi le top 5 du palmarès franco. Donc 3 tunes de suite, on va y aller avec le numéro 5 avec Produits dérivés de Violet P. On s'en va ensuite au numéro 3 avec Romance de Yuki B. Et on termine avec le numéro 2, Paranormal de Camilou. Donc, on va écouter un triplé francophone tiré du top 5 franco au palmarès de CISM. Bonne écoute. On se revoit tout de suite après avec une découverte personnelle qui n'est pas dans le palmarès. Donc, je vais vous faire entendre quelque chose de totalement différent tantôt, mais juste après le trio francophone. Donc, Camilou, Yuki B et juste avant, on commence avec Violet P. Vous êtes au palmarès de CISM.

On a entendu un trio francophone qui se trouve dans le top 5 du palmarès franco de CISM. Nous avons entendu dans l'ordre, tout d'abord, c'était Violette P avec Produits dérivés, suivi de Yuki B avec Romance, et on a terminé avec Camilou et Paranormal. Je vous emmène maintenant à une découverte que moi j'ai faite récemment. Donc, Jean Arouzi au micro vous présente sa découverte musicale récente. C'est une chanteuse qui s'appelle Tara, mais de son vrai nom Tamara Alzoul. C'est une jeune chanteuse de 23 ans qui vient de l'Italie, mais des origines palestiniennes. Donc, c'est une réfugiée palestinienne. Ses parents ont immigré en Italie et elle ensuite est née là. Donc, c'est une première génération, ce qu'on dit, ou deuxième? En tout cas, non, je pense que c'est deuxième, vu qu'elle est née, là. Peu importe. C'est vraiment full intéressant, ce qu'elle fait. C'est du R&B contemporain, et c'est du R&B contemporain qui mélange au pop arabe, mais tout ça à travers un son italien aussi, parce qu'elle chante dans les deux langues, et même parfois, elle ajoute de l'anglais aussi. Donc, c'est de l'arabe, de l'italien, majoritairement de l'italien, mais aussi un peu d'anglais aussi. Donc, je vous suggère fortement de fouiller ce qu'il a fait parce que moi, dès le début, dès la toute première seconde où j'ai entendu ça, j'ai trippé ben raide parce que j'aime ça quand c'est différent, j'aime ça quand il y a un mélange de cultures et j'aime ça surtout quand il y a des choses profondes à dire dans les paroles. Elle parle beaucoup de la religion, mais elle parle beaucoup de qu'est-ce qui s'est passé avec sa famille qui est immigrée. Elle parle de son point de vue, de ce qu'elle pense aussi, de ce qui se passe en Palestine, de ce qui se passe dans le monde. T'sais, malgré son jeune âge, elle a quand même beaucoup de vécu et beaucoup de choses à dire. Et ça apparaît dans ses chansons. Je sens qu'il y a vraiment un très bon futur, il y a une très bonne suite qui... Il y a beaucoup de choses qui se dessinent bien sur son horizon parce qu'elle fait beaucoup penser aux artistes comme du Rosalia, puis moi j'aime beaucoup Lana Lubani, tu sais, puis t'entends aussi ses influences de Fairuz, puis de mais un mélange de ça puis de Beyoncé, tu sais, c'est comme un beau cocktail de en tout cas, je m'emporte. Tout ça pour dire voici Tara, une chanteuse italienne palestinienne que j'ai découvert récemment. Je vous fais entendre la chanson Diaspora, tiré de son EP Zephyro. Donc, on écoute Tara et on revient tout de suite après avec la suite du palmarès CISM.

Et on vient de découvrir tous ensemble la chanteuse Tara, la chanteuse italo-palestinienne, pardon, qui a un nouveau EP, en fait son premier EP, Zefiro. Et la chanson qu'on vient d'entendre, c'était Diaspora. Donc, je répète le nom, c'est Tara, avec un tréma sur le A, Tara, et la chanson Diaspora. Donc, je vous invite à la découvrir davantage si vous avez aimé ce que vous avez entendu. Ça fait du bien d'entendre un mélange de cultures qui se réunissent dans un projet musical comme ça, dans une artiste vraiment fascinante à découvrir. Donc, Tara. On poursuit le palmarès franco avec deux chansons. On va entendre une nouveauté de Laura Lefèvre avec la chanson « La tête ailleurs ». Laura Lefèvre qui est de retour avec son nouveau single. C'est une artiste montréalaise qui nous avait déjà offert la pièce « Un séjour » en octobre l'an passé. Elle est de retour avec « La tête ailleurs ». C'est vient de sortir tout récemment. Et c'est été co-réalisé avec Blaise Borbin-Léonard. C'est lui qui a aussi réalisé avec Lydia Kepinski et le Belladone. Donc, un peu de pop montréalais pour poursuivre le palmarès avec Laura Lefèvre et La tête ailleurs. Et juste après, nous allons encore une fois écouter du Bless parce que Vise les cieux est encore dans le palmarès. Alors, on va aller le réécouter parce que c'est toujours le fun d'entendre cette chanson-là. Et vu qu'on est au palmarès, on entend tout le temps les tunes qui pognent actuellement. Et Bless pogne encore actuellement. Alors, voici le doublé Laura Lefèvre et Bless sur les ondes de CISM.

On vient d'entendre Bless avec Vise les cieux et juste avant, on avait Laura Lefebvre avec la chanson La tête ailleurs. Vous êtes au palmarès de CISM avec Jean Arouzi. On arrive bientôt à la fin de l'émission. On a le temps d'écouter encore deux autres chansons. On s'en va du côté anglophone. Je vais vous faire entendre une chanson de Kelsey Lou. Elle est arrivée avec son album So Help Me God. Ça vient d'arriver dans ça vient d'arriver dans le palmarès CISM. On vient de le recevoir. On l'accueille au numéro, attendez, on est au numéro 26 pour l'album de Kelsey Lou. Si vous la connaissez pas, en fait, c'est son deuxième album. Si je me trompe pas, laissez-moi vérifier. Oui. Et elle fait du baroque pop, si on veut, du avant-pop, de la pop vraiment. C'est pas de la pop qui se précipite dans le son, c'est pas de la pop qui se précipite non plus dans la composition musicale, tu sais, comme comment la tune est construite. Ça prend son temps, ça s'installe. Elle a une magnifique voix. Elle chante, mais elle est aussi violoncelliste. Donc, alors, je joue peut-être pas sur l'extrait que je vais vous mettre, mais je vous donne juste son CV. C'est ça qu'elle fait. Puis, c'est magnifique ce qu'elle fait. C'est ça, c'est son deuxième album. Et je vous recommande fortement de l'écouter si vous aimez l'extrait que je vais vous mettre. L'extrait que j'ai choisi pour ce soir, c'est Running to Pain. C'était d'ailleurs son single avant. Donc, on va écouter ça, puis je vous reviens avec une dernière chanson pour clôturer le palmarès CISM.

On finit l'émission avec deux chansons avant de se quitter. Juste un rappel qu'on vient d'entendre Kelsey Lou avec la chanson Running to Pain, tirée de son album So Help Me God. On va écouter maintenant deux chansons très rapides. On va finir ça avec du Genesis Owuzu, tiré de son album Red Star Woo and the Worldwide Scourge. La tune que je vous ai choisie s'appelle Stampede. Son album est au numéro 14 dans le palmarès anglo. Et qu'est-ce qui est au numéro 1 ce soir au palmarès anglo? C'est encore Fuckers qui est là avec l'album Who. Il est au numéro 1, sûrement parce qu'on le fait jouer beaucoup à la station. Puis moi, je vais en mettre encore une fois pour bien finir l'émission. Et ce soir, je vous fais entendre la chanson Butterflies de Fuckers. Bonne soirée, merci d'avoir été à l'écoute du palmarès. C'est ISM, on se donne rendez-vous au Franco toute la semaine. Bonne soirée!

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Bonjour, bienvenue à La Bonne Heure, je m'appelle Oliver, un autre spécial Vinette sous la couette. J'ai hâte de revenir en direct parce qu'il se passe beaucoup de choses dans l'actualité, mais je suis revenu de vacances dimanche, puis il manquait de temps pour tout peaufiner ça, fait que je vais vous faire ça le 23 juin, la semaine prochaine. Je sais que vous n'aurez pas le goût peut-être d'entendre parler de politique le 23, mais au pire, vous l'écouterez en balado. À moins que je fasse une autre émission, mais là, 5 semaines préenregistrées pour vrai, c'est trop, là. Je vais revenir en direct. Aujourd'hui, la thématique, c'est les Franco. J'ai manqué le spectacle hommage au dôme de Le Loup dimanche. J'étais réquisitionné à la maison, parce qu'en revenant de voyage, on veut faire du lavage, mais la laveuse était maganée. Fait qu'il a fallu que je la répare. Une chance qu'Ici Musique faisait jouer le spectacle en direct à la radio, fait que j'ai pu réparer la laveuse. Puis lorsque la laveuse a refonctionné, ma toune préférée de l'album Le Dôme est interprétée par Les Louanges. C'était la pièce Vampire, fait que j'étais bien content. Aujourd'hui à l'émission, c'est ça, plusieurs artistes qui vont être au Franco entre mercredi et samedi. Vous allez entendre d'ailleurs la prochaine Réparer le monde, une de la très belle pièce de Léonie Pernet. Vous allez entendre du Marie-Pierre Arthur, du Diziz, la F qui vont être avec OGB, du Dead Obies, Marie-Céleste, Catherine Leduc, il va y avoir Violette Pie également, Vanille, Kat Pereira. On s'en va tout de suite avec Léonie Perret. Puis par la suite, ça va être London Café, suivra Les Pénibles. Bonne semaine tout le monde, puis on se croise les doigts, je te vois en direct la semaine prochaine. Bonne émission!

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0: neige.
1: London Café débute à l'instant. Voici West Side Cowboy, Kick Stones, The Boys sur le 89.3 CSM.